0: Un film là qui vient de sortir sur Michael Jackson, son biopic qui s'appelle Michael.
1: Ouais.
0: Et dans ce biopic, écoute bien la question et les propositions. Qui incarne Michael Jackson ? Son cousin, son frère, son neveu, Éric Bastien.
2: Bien sûr.
0: Alors, qui interprète Michael dans le biopic ? Son cousin, son frère, son neveu, Éric Bastien. Top chrono, 10 secondes.
1: Son neveu ?
2: Je suis très bon, Moodwalk. Je suis très déçu de ta réponse.
0: Ouais, non, bien
1: son
0: sûr.
1: Son oncle, c'était.
0: Mais c'est non, bien sûr que c'est son neveu !
1: C'est son neveu ?
0: Mais oui, t'as marqué les trois points. Il s'agit de Jafar Jackson, qui est le fils de Jermaine Jackson. Et d'ailleurs, il joue très très bien et il danse vraiment très très très bien. Ça te fait 3 points de plus, tu as 4.
2: Battu pour l'instant, tu as 3 points, donc c'est bien, ça veut dire que tu es sur un sans faute. Est-ce que ça va continuer? C'est tout ce que je souhaite avec ici, Gironde. Battu qui aime bien cuisiner, c'est l'heure là, 12h36, monsieur est le roi de la plancha. T'es le roi de la grillade, toi, Mathieu.
3: Ouais, j'aime beaucoup, hein, plancha et barbecue. C'est assez festif et c'est sympa, on peut y cuisiner un petit peu de tout.
2: Et oui, alors je sais pas, il paraît que t'as une petite spécialité plancha, genre moule poivron. Pas mal ça.
3: Ouais, moule poivron chorizo, ouais, tout à fait.
2: C'est bien ça. Et puis
3: une bonne petite marinade à l'huile d'olive avec un peu d'ail.
2: Ouh. Et puis tu fais des plats traditionnels, également des petites daubes. Toi, t'aimes bien les plats en sauce, hein, je pense.
3: Et oui, les plats en sauce, plats hiver d'eau, effectivement. Sinon, on peut aussi faire des plats traditionnels, mais en version un peu plus sympathique aussi sur barbecue, comme le rôti de bœuf au gros sel.
2: Ok. Donc, je pense que tu aurais été un candidat idéal, puisque tu aimes le barbecue, cuisiner dehors, pour faire Koh-Lanta, par exemple.
0: Oh my God.
2: Alors, écoutez bien cette histoire. Parce que le gars, il a commencé à s'inscrire pour faire Koh-Lanta. On est d'accord, Mathieu ?
3: Oui, tout à fait, oui.
2: Seulement devant ton ordinateur, qu'est-ce qui s'est passé ?
3: Eh bien, au moment de télécharger les photos, les dernières photos de profil qu'il fallait, l'ordinateur a planté. Et après 1h30 à remplir tout le formulaire, j'ai perdu patience et je l'ai regardé à la télé.
2: C'est-à-dire que le gars, ça l'a tellement découragé, alors qu'il faut quand même de la patience à Koh-Lanta, que t'as tout laissé tomber. T'as déjà regardé la télé. Bon, c'est demain, hein, Koh-Lanta, pour les. C'est quoi ? C'est les destins, les poteries du destin.
0: Moi, alors, je ne regarde pas Koh-Lanta, moi. Ah, oui, ne me demande pas à moi.
2: Reliques du destin, me dit-on.
0: Oui, oui, les reliques de la vie, il n'en restera qu'un, blablabla.
2: Vous savez quoi, Mathieu aime prendre soin de lui. Oui, Mathieu.
0: Il met des
2: colandimes. Ah, il met pas des colandimes, mais prends soin de sa peau, monsieur Mathieu, hein.
3: Tout à fait, exactement. Je pourrais mettre des collants parce que je suis épilé de près, donc il n'y a pas de problème.
0: Ah, oh, bah écoute, j'ai envie de te dire, magnifique.
2: Mais il fait du vélo, c'est pour ça qu'il est épilé de près, c'est normal, on s'enlève les poils. Alors, tu appliques une petite crème, c'est quoi ton petit conseil beauté du matin ?
3: Oh, ben, c'est lavage avec une solution neutre et puis une petite crème de jour à appliquer. Et éventuellement, également le soir, on va les coucher.
2: Vous avez vu tous ces hommes qui prennent soin d'eux? Plus souvent.
0: Moi, j'ai saoulé mon mec, mais maintenant, il fait
2: c'est
0: ça.
2: Vrai mais bien sûr. Aussi
0: bah, tu verras quand tu auras 70 ans que tu auras la peau toute craquelée.
2: Ouh, j'ai pas attendu.
0: Il a totalement raison, Mathieu, de s'occuper de lui. Non,
2: je mets une petite crème aussi. Je fais comme Mathieu.
0: Oui, bien sûr.
2: Bah, oui. Si, venez à la maison, verrez.
0: Mais non, toi, tu mets des médicaments, c'est pas pareil. Allez.
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1: Alors, Hélène à 3, Thomas à 2.
2: C'est très bien.
1: Alors, Hélène, on va parler de la rencontre avec ton mari. Une fille. Ah là là, Hélène.
2: Elle est avec Nicolas ?
1: Non, elle n'est pas avec Nicolas.
2: Je ne sais pas.
1: Pas du tout. Son mari s'appelle Jérôme. Alors, la première fois qu'elle a rencontré son chéri, bah, elle avait 17 ans parce que t'étais copine avec la sœur de ton chéri, c'est ça ?
3: C'est ça, j'étais sa copine au lycée et je l'ai rencontrée comme ça. J'étais invitée chez les parents de ma copine.
1: Et alors ?
3: Et bien alors, elle en avait marre parce qu'elle avait plein de frères. Et à chaque fois qu'elle invitait une copine, elle se prenait un frère. Et quand moi, j'ai été invitée, ben j'ai aussi craqué sur un de ses frères.
1: Et voilà. Et voilà. Et du coup, bon, il était un petit peu plus âgé que toi. Bon, enfin bon, il avait 25 ans, oui. Ça fait pas de mal. Mais c'est que 2 ans plus tard que vous vous êtes mis ensemble.
3: Oui. On a attendu un peu et ça s'est fait plus tard.
1: Bon, évidemment, ta copine a fait la gueule, mais bon, ça fait quand même 20 ans que vous êtes ensemble.
3: C'est ça.
1: Bon, allez, c'est ça. T'es toujours copine avec ta belle-sœur quand même ?
3: Oui, toujours.
1: Après, elle a plus jamais ramené de copine. Elle voulait pas qu'on prenne son frère. Bon, vous êtes ensemble depuis 20 ans, mariés depuis 8 ans. Ça fera 8 ans en octobre. Oui. C'est le noce de coquelicot.
3: Oh, mais parfait.
1: Eh ben oui, c'est mignon le coquelicot. Voilà.
3: Oui, c'est mignon.
1: Mais oui, voilà. Bon, écoute, on va essayer, tu es en tête de 1 point, on va essayer de garder cette avance, on va essayer de marquer 3 points de plus avec cette question à choix multiples. Je vais te poser la question, je vais te proposer des réponses et à mon top chrono, tu auras 10 secondes pour me donner ton choix. Alors, écoute bien la question. Qui donc a inventé Internet ?
2: Ouf.
1: Alors ça c'est pour les anciens, ça c'est les modems.
2: Oh là là, c'est le Minitel ça.
1: Ah bah non, c'est les modems. Et voilà, c'est quand on avait des messageries caramel. Alors qui a inventé Internet ? Bill Gates, Steve Jobs, Tim Berners-Lee ou Eric Bastien.
2: Oui.
1: Allez, qui a inventé Internet ? Bill Gates, Steve Jobs, Tim Berners-Lee, Eric Bastien, top chrono, 10 secondes.
3: J'irai Tim Berners-Lee.
1: Tadam. Et c'est une bonne réponse. Oui, Tim Berners-Lee, c'est un scientifique. Il a créé en 1989 le World Wide Web près de Genève, d'où les 3 W à chaque fois, pour faciliter le partage d'informations. Et sans lui, bon, il y avait un peu d'Internet, mais sans lui, il n'y aurait pas eu de site, pas de clic et surtout pas de vidéo de petit chat. Voilà, tu as 3 points de plus, ça te fait 6.
2: J'aurais bien voulu, moi, inventer Internet. Je serais milliardaire, vous rendez compte.
1: Oh là là là.
2: Oui, bah forcément, le gars qui a inventé, là, le gars, là, et la belle vie. Bon, notre ami Thomas. À 2 points, Thomas, on n'a pas encore joué le quiz à 3 points, donc on va voir comment ça va se passer. Je rappelle que t'habites à Noailles, c'est en Vendée, dans un petit village. Vous êtes 40 avec Coralie, ta femme, et tes 2 enfants. Alors parlons un petit peu de cette rencontre avec Coralie, parce que c'est un tout petit village. Et du coup, tu l'as rencontrée dans ton village ?
4: Non, du tout. À l'époque, je travaillais sur le secteur de Luçon.
2: D'accord.
4: Donc, une ville pas loin, donc... Non, on s'est connu comme ça, voilà. Par hasard, on va dire un peu avec des copains, quoi.
2: Ouais.
4: Grâce à des copains.
2: Bah, tu rentrais des 24 heures karting, donc j'imagine c'est un événement autour du karting, et tu as été avec des amis, elle était là-bas, si j'ai bien compris.
4: Retour, oui.
2: Ouais.
4: Retour des 24 heures, oui.
2: Et donc c'est là que les regards se sont croisés, nanana, quoi.
4: Voilà, exactement.
2: Et elle t'a accompagné à la fin de la soirée chez toi.
4: Voilà. Et puis ben, maintenant, ça fait 22 ans qu'on est ensemble.
2: Eh ben, c'est chouette parce que t'as tout juste 40 ans. Donc voilà, vous êtes rencontrés, vous aviez 17, 18 ans, 19 ans. C'était, début de l'âge adulte. Bon, dis-moi, tu as un côté un peu magique, un peu Harry Potter, toi. Il paraît que t'es presque sorcier. Raconte-moi ça.
4: Oui, j'arrive à trouver des canalisations d'eau dans le sol.
2: Mais avec les fameuses baguettes en cuivre là qu'on utilise ?
4: Oui.
2: Donc on cherche de l'eau. Donc tu repères toi les conduites d'eau, les puits et toutes les sources.
4: Avant de les casser avec les engins, ça peut rendre service.
2: Ben oui, mais c'est quand même un talon d'être, c'est ce qu'on appelle un sourcier, quoi.

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1: Mon petit chaton, ah là là là là, ça m'a fait bien rire. Il paraît que t'es un petit peu notre Pierre Richard de la semaine. Il t'arrive toujours des aventures incroyables. Alors, il paraît qu'une fois, tu vas vendre une maison et puis t'y vas avec un diagnostiqueur. Et puis, il paraît que la maison, elle était vide. Sauf que tu tombes sur un monsieur et une dame. Hein. La dame, elle part en courant. Et puis, le monsieur discute un peu. Et puis, on se rend compte de quoi avec ce monsieur?
2: On se rend compte que c'était sa maîtresse. En fait, c'était le fils du propriétaire qui avait rien à faire là et qui était venu avec sa maîtresse, pensant qu'il n'y avait personne.
1: Se faire un petit 5 à 7. Voilà. Voilà. Du coup, quand même, parce que tu t'as quand même dit, mais parce qu'il a montré des photos de lui avec sa femme, et toi, t'as quand même dit, mais dis-donc, elle a changé votre femme quand même, hein.
2: Je veux dire, ben, elle a vachement changé.
1: Ben oui, il n'était pas trop gêné quand même. Oui.
2: Et il m'a expliqué après que c'était pas sa femme.
1: Bah oui, bah. Il était un peu obligé là quand même. Ah, mais c'est bien, j'aime bien les gens comme ça qui croient que les maisons sont vides et qui vont faire des 5 à 7. Alors, mais c'est pas tout, parce que tu as quand même, il t'arrive des aventures incroyables. Tu vas donc visiter encore une maison et tu dis au client, bah écoutez, garez-vous sur le parking de Truffaut, il y a de la place. Ouais, et qu'est-ce qui s'est passé?
2: Mais quand on est revenu après la visite, ils avaient fermé le parking. Mais pour toute la nuit, du coup, ils n'ont pas pu récupérer leur voiture avant le lendemain matin.
3: C'est dommage.
1: C'est donc toi qui les as ramenés gentiment, en fait.
2: Ouais, ils étaient pas très contents quand même. Là, mais bon.
1: Maintenant, tu te renseignes quand tu dis aux gens de se garer sur les parkings, tu te renseignes avant.
2: Ouais, mais non, je leur dis pas de se garer sur les parkings comme ça.
1: Bah oui, Truffaut, ça ferme à un moment donné, c'est sûr que bon, voilà. Et on va partir sur une dernière anecdote avant de jouer. Hein. Et donc, toujours, hein, lors d'une visite, il y avait quand même des clients qui étaient oups!

0: aidé par la pression de l'eau de la douche. Genre, comment ça fonctionne? J'ai pas envie d'être douchée avec un petit filet d'eau. Et du coup, t'as même pas eu le temps de dire au gars, faites attention que le gars, il était déjà dans la douche. Qu'est-ce qui s'est passé?
1: Eh oui, mais en fait, là, dans cette maison, il y avait tellement de pression que la pomme de douche, elle s'est emballée et il n'arrivait pas à la récupérer, donc il est complètement trempé. Moi, j'ai dû monter dans le bac pour essayer d'attraper le pommeau et j'étais trempée aussi. Enfin bref, c'était la catastrophe.
2: On mais, s'ennuie pas. Hein.
0: Non, mais c'est bien, j'adore. Mais comme ça, ils étaient contents de voir qu'ils avaient de la pression ou pas, hein? Non, mais parce que là...
1: Oui,
0: pour...
1: mais là, ils n'ont mis qu'un laver, j'espère.
0: Mais ils ont acheté la maison ou pas?
1: Même pas.
0: Oh là là. Alors voilà. Alors il y a une maison avec de la pression et même pas ils. A... Oh là. Bon, allez. Allez, on va jouer. On va marquer 5 points de plus. Je sens que tu vas cartonner. Alors.
2: Bah, ça cartonne autant que pour vendre la maison.
0: Toujours ce côté désagréable de la personne. Alors, écoute bien. Je te mets une petite chanson. Mon roi, le roi du monde, Johnny Hallyday.
2: C'est pas la plus connue, celle-là. Hein.
0: Non, mais ça parle de la paix. Et nous, on va parler de la paix, ma petite Hélène. Écoute bien, quel animal symbolise la paix? Quel animal symbolise la paix? Top chrono, 10 secondes.
1: Hélène, la colombe, peut-être.
0: Bah, oh, il était temps quand même, la colombe. Voilà, dans la Bible, la colombe, ça symbolise l'Esprit Saint. Bon, ça apparaît vraiment comme signe de la paix, hein, parce qu'après le déluge avec Noé, il y a une colombe qui est descendue du ciel, comme ça, là, hop là. Voilà. Et puis c'est surtout Picasso qui l'a popularisé définitivement avec la célèbre colombe de la paix. Te voilà. Colombe, je peux finir?
2: Non, mais je chante du. Oh, tu peux, colombe de
0: oui,
2: bien,
0: mais tu
2: Mathieu.
0: Peux me laisser dire qu'elle a 11 points, merci beaucoup.
2: Non, dès qu'on ne peut pas parler de vos points, je vous interromps avec plaisir.
0: Ben non, on avait dit qu'on ne vous nous
2: 11 coupiez... points, c'est pas possible.
0: Voilà, on a dit que vous coupiez plus la parole.
2: Ah si, parce que vous marquez trop de points, c'est voilà. Pas possible. Dès
0: allez.
2: Que vous parlez de points, je voilà. Alors Thomas, tu es près de Noailles, on a dit, tu habites en Vendée pour l'instant, tu as 5 points. Alors il t'est arrivé un petit truc au niveau des fleurs. Un jour tu travaillais sur la charpente d'une jardinerie. Il y avait plein de fleurs et de plantes non vendues. C'est des chrysanthèmes d'ailleurs, on aime bien hein, les chrysanthèmes. Du coup, on t'a proposé d'en prendre un petit peu.
3: Oui, un petit peu. Ouais.
2: Ok, donc t'as fait quoi de ce joli bouquet?
3: Ben, j'ai voulu le ramener pour ma compagne et j'ai pas eu l'intelligence de le laisser sur le pare-brise pendant peut-être 7 heures de route ou 8 heures.
2: D'accord, sur le pare-brise du camion, de la pelleteuse, enfin de ton véhicule?
3: Non, du camion.
2: Donc, quand t'es arrivé chez toi?
3: Le bouquet était tout fané.
0: Ah oui. Bah oui, c'est-à-dire en plein soleil sur le pare-brise.
2: Ah oui, non, là, les roses étaient mortes. Ta femme a fait la tête. Il paraît que Coralie, t'es pas contente. Hein.
3: Bah, pas vraiment. J'ai cru que j'allais prendre le bouquet dans pleine tête, mais.

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1: Alors, il paraît que t'es comédienne, que t'as toujours été comédienne, mais voilà.
2: Voir les comédiens, voir les musiciens, voir les magiciens.
1: Ah oui.
2: Qui arrive,
1: oui. Hey. Tu as été l'élève de Francis Huster.
3: Oui, j'essaie, disons, d'être toujours comédienne, mais ça se passe bien.
1: Oui, bah c'est bien, on fait des petits jobs à
3: oui,
1: côté.
3: Des grands Francis, ah oui.
1: Ah oui, t'as tourné avec Johnny Depp et Meryl Streep, excuse-nous.
3: Ah, oh, quelle chance, oui.
4: Il y a pire.
1: Ah bah, il y a pire, t'as tourné dans quoi avec Johnny Depp
3: Julie and Julia.
1: Oh, et avec Meryl
3: Dans Julie and Julia.
1: Ah, d'accord, ok, super, Julie and Julia. Le diable s'adjoint.
3: C'était vraiment une grande émotion de voir cette grande artiste, elle est extraordinaire.
1: Bah oui, elle est extraordinaire, elle est magnifique. Dans Le Diable s'habille en Prada, là, elle est super.
3: Oh là là.
4: Il y a le film au cinéma, là, le 2, là.
1: Bah, c'est ce que je dis.
4: Ah, c'est ça.
1: Alors, il paraît que tu marches beaucoup, tu fais beaucoup de randonnées en Auvergne et t'adorerais faire Compostelle.
3: Oh, ça, merci Valérie, c'est quelque chose qui me tiendrait beaucoup à cœur.
1: Ah oui? Tu as envie de faire, un petit bout de Compostelle parce que sinon tu pars 10 ans.
3: Bah oui, disons un peu pour le côté mystique, la spiritualité, c'est quelque chose qui est proche de moi, voilà.
1: Eh ben oui.
3: Je me verrais bien accompagnée par Valérie Damido à Compostelle.
1: Wow. Alors mon petit cœur, je t'adore. Mais alors,
4: vous n'allez pas aller loin. Hein.
1: On va pas aller loin, mon petit canard. Au premier restaurant sur la route, elle va s'arrêter, maman. C'est-à-dire, voilà.
4: Non, c'est la route du Saint-Nectaire.
1: Moi, c'est la route du Saint-Nectaire. Et...
3: Ah d'accord.
1: Je peux le faire en poney, si tu veux. Voilà.
4: Pauvre poney.
1: Je serais toi, je fermerais bien physiquement ma bouche. Ma petite Agnès, je veux que tu marques ton premier point avec cette question vrai ou faux. Écoute, il y a une petite ambiance. Le générique d'apostrophe. Oh, Bernard Pivot, l'homme de ma vie. Alors, écoute bien. L'un des auteurs français contemporains les plus lus dans le monde, c'est Marc Lévy. Est-ce que c'est vrai ou est-ce que c'est faux?
3: Top prénom. Oui, c'est vrai.
1: Oh bah dis donc, on n'a même pas le temps de lancer le chrono, dis donc. Et oui, c'est une bonne réponse. Tu sais combien il a vendu de livres? 50 millions de livres. Ah bah, ça laisse rêveur, hein. On souhaite que Fabien, il en vende autant. Alors, il est suivi de près par Guillaume Musso, mais c'est Marc Lévy qui s'exporte le mieux. Premier point pour Agnès.
4: Jérôme qui... Est-ce qu'il a des points, Jérôme?
1: J'ai il en a noté. Un.
4: Ah, il a déjà un point,
5: oui.
4: Jérôme.
1: Ce qui est bien, c'est qu'il...
4: J'ai pas du tout suivi les points de Jérôme. C'est pas pour ça. Donc, Jérôme qui est livreur, qui livre des colis, qui s'est absenté, voilà, quelques instants pour jouer avec nous. Ouais. Oh, qui avait envie d'être policier quand il était petit. Ah oui, j'adore ça. On a joué avec ce titre. Vous l'avez reconnu.
1: Bah, Starsky Hutch.
4: Bien sûr. Tu voulais être plutôt Starsky ou plutôt Hutch, toi, du coup, le brun ou le blond?
5: Guy Bonchio, non?
1: Ah ouais, mais c'est le meilleur rôle. Attends.
4: Le lieutenant aussi était pas mal. Je sais plus comment il s'appelait, le lieutenant.
1: Non, moi c'est Guy Bonchio. Le mec, il a des bagnoles de Guy. Bah oui.
4: Ah, mais c'était une balance quand même, Guy Bonchio.
1: Ouais, mais bon, il a des manteaux de fourrure. Il a. Bon, allez.
4: C'était une balance quand même. Bon, pas trop de sport, tu vas pouvoir faire Compostelle avec Valérie, du coup.
1: Bien sûr.
4: Parce que dans ta vie, le sport, voilà, c'est qu'un mot. Par contre, tu sais bricoler. Ouais. Il a une bonne chose, ça. Il sait bricoler.
5: Oui. Ah, oui.
1: Tu bricoles quoi, par exemple? Tu peins, tu maroufles?
5: Ouais, je peins, je jardine, j'ai fait la tapisserie, la toile de verre, le sol.
1: Oh, bah, dis donc.
4: Non, il sait tout faire. Ah, il sait même cuisiner. Vous savez ce que c'est sa spécialité? Fabien, je suis sûr qu'il adore. C'est la tarte aux pommes. Même la tarte aux pommes?
6: Ah oui. Avec une glace dessus.
1: Bah, oui, voilà. Ah, oui.
4: Avec de la chantilly dessus. Moi, j'aurais de la chantilly sur la tarte aux pommes.
1: Ah, écoutez, je vous ferai une tarte aux pommes avec la pâte sablée. C'est ma petite spécialité. Ah, allez. Bah,
4: oui. Il aime les spaghettis bolognaises et il sait faire la viande en sauce. C'est un ami, ça, Jérôme. Je suis content de jouer avec toi. Jouons. Pour un point de plus avec cet extrait des Kids United.
7: Le jus d'orange, c'est vraiment trop bon. Quand je le bois, ça me donne des frissons. Le jus d'orange.
4: Ça, c'est les Kids United. Je savais pas qu'ils faisaient du bricolage. Bricolent en même temps qu'ils chantent.
1: Je sais même plus quoi dire. Vas-y, pose ta question parce que.
4: Je savais pas qu'ils bricolaient.
1: La régie est effondrée.
4: T'as remis l'extrait. Ils bricolent, les gars.
1: Fabien, il est en train de prendre des notes pour un personnage ridicule dans son propre film.
4: Il m'a refoulé une sorte de. Ah, c'est des percussions avec des cuillères au milieu. D'accord. À Singapour. Un Français risque la prison pour avoir léché la paille d'une brique de jus d'orange. Vrai ou faux? Top chrono, 5 secondes.
5: Je dirais vrai.
4: Il a léché la paille d'une brique de jus d'orange. Est-ce que c'est vrai ou faux?
5: Faux.
4: Bah non, c'est vrai. Eh ouais, c'est vrai, un Français. Alors, il a 18 ans, il était inculpé après s'être filmé en train de faire ce que je vous ai dit. Ouais. Il est poursuivi pour atteinte à l'hygiène et dégradation des infractions prises très au sérieux dans ce pays, donc à Singapour.
8: Oh là là.
4: Sérieux, hein. Ne le fais pas.
1: Non, on ne va pas y aller.

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1: Nous sommes au taquet avec Didier qui joue avec ici Picardie qui a 4 et Marilyn qui joue avec ici Alsace qui a 7. Alors, notre petit Didier, ah Didier, il lui est arrivé des bobos, il a souvent des petits trucs. Et oui, vers 10 ans, il paraît que t'es parti chercher des cerises dans l'arbre et que t'es tombé, mais t'es tombé pas n'importe où, t'es tombé où ?
2: Je suis tombé dans une grande touffe d'ortie.
1: Aïe, aïe, aïe, aïe, aïe, aïe, et alors ?
2: Je t'ai bien piqué.
1: Oh là là là là là.
2: Je suis retourné à la maison en courant. Je me suis allongé dans le canapé et j'ai dormi toute l'après-midi.
1: Oh là là là là là là là là là là là là là là.
3: Sûr que c'était que des orties. Dormir toute l'après-midi.
2: J'ai peut-être mis du somnifère dans les orties.
3: Ah bah oui, parce que ça pique.
1: C'est horrible les orties, c'est terrible. Alors il parlait que pendant ton service militaire, on t'avait mis au service santé. Alors que tu avais fait des études de mécanique, donc bon, voilà. Et il paraît que tu as fait des piqûres pendant tout ton service, c'est-à-dire ?
2: Bah, chaque arrivée de contingent, il y avait des piqûres obligatoires à faire. Et donc, bah, j'ai fait 200 piqûres à chaque fin de mois, donc j'en ai fait, je ne sais pas, plus de 1000 pendant tout mon service militaire.
1: Ah bah, t'es devenu médecin, alors adieu la mécanique, hein ?
2: Non, j'ai même pas de brevet de secouriste.
1: Ah bah, c'est quand même étrange qu'ils t'aient mis à faire des piqûres alors que tu faisais de la mécanique, c'est dingue ça.
2: Ah mais ça c'est l'armée hein.
1: Ah bah oui, mais bon quand même, je sais pas trop si j'aurais eu confiance dans un mécanicien pour me faire une piqûre quand même.
2: Ah mais il y a personne qui était au courant hein.
1: Alors, mon petit Didier, c'est la question cash, c'est la question qui te permet de gagner 5 points.
2: Oui.
1: Donc, écoute bien, petite ambiance, tout ça. On part en Provence. Alors, écoute bien. Quelle préparation provençale à base d'olive, de capre et d'anchois se tartine souvent à l'apéritif ? Quelle préparation à base d'olive, de capre et d'anchois se tartine à l'apéritif ? Top chrono, 10 secondes.
2: Je pense que c'est la tapenade.
1: Et c'est une bonne réponse. Alors ça vient de Marseille, elle tire son nom du mont provençal Tapenot qui signifie capre. Elle est déclinée en noir ou en vert, mais c'est très très bon hein, la tapenade. Bravo, ça fait 7 pour Didier.
3: Ça donne faim. T'as pas envie d'une petite tapenade, Marilyn ?
4: Oui, si. J'aurais bien aimé la question, surtout.
3: Mais oui, je comprends. Mais... Non, t'inquiète pas, il y a d'autres questions qui arrivent. Et ta question, je suis sûr.
4: C'est vrai.
3: Oui, non, ça va aller. T'es à combien, là ? T'es à 7 points, Marilyn, Didier ?
1: 7.
3: Ah, on est sur une égalité. Là, Marilyn, va falloir un petit peu se distinguer, on est d'accord. Alors, je voudrais revenir quand même sur ce dossier de la maniaquerie. Parce que on a évoqué ce côté bien rangé, tout ça. Bon, on en a parlé rapidement. Mais je découvre, parce que je vais un petit peu plus loin dans ma fiche, que c'est de pire en pire. Tu nous as pas tout dit, Marilyn. Attends, il paraît que tu vas jusqu'à souvent jeter les affaires des autres.
4: Mais oui,
3: mais ça va pas bien.
1: Mais c'est-à-dire
4: non. Ben, je jette à la poubelle. Hein.
1: Mais pourquoi ?
3: Ben, parce que c'est pas bien rangé.
4: Ben, voilà, je veux ranger, et puis surtout les cuillères après des yaourts.
3: Tu jettes les cuillères à la poubelle ?
4: Voilà, avec le yaourt.
1: Ah oui, d'accord.
3: Et les cuillères en argent, c'est tout ça, c'est t'as plus de service, quoi.
4: Je suis trop rapide, hein. Voilà.
1: Ah voilà.
3: Non, mais, c'est un papier qui traîne, un papier important, genre en ce moment tu vois c'est les impôts.
4: Voilà aussi, oui. Alors les enfants ça va, là.
3: Poubelle.
4: Je suis chez eux. Oh là là.
3: Poubelle.
1: Parce que excuse-moi, je viens d'entendre une phrase qui m'a interpellée. Tu dis chez eux, c'est-à-dire que tu fais le ménage quand tu es chez tes enfants?
4: J'essaye, mais elles ne veulent pas. La fille, elle ne veut pas. Elle veut pas le
3: Alors, rappelons qu'Alexandrine a 43 ans, bien sûr, et Benjamin, 34 ans. Enfin, il s'appelle Tanguy, c'est leur deuxième prénom.
1: Mais excuse-moi, c'est normal qu'elle ne veuille pas, parce que si tu lui jettes ses affaires, c'est pas très sympa quand même.
4: Voilà, elle me dit, tu viens, mais tu ne touches à rien.
3: Voilà, j'ai encore un dossier. Là, j'enquête depuis tout à l'heure, je suis comme Doum Doum dans Les Traîtres. Faut avoir la ref. C'est quoi cette histoire de bouchon dévié ?
4: Ah bah alors là, pareil, hein. Pareil, je jette le bouchon d'évier quand je fais la vaisselle. C'est souvent, on fait que acheter des bouchons d'évier.
3: Et pourquoi ?
4: Et puis je l'ouvre. Alors, après, c'est les égouts qui sont bouchés. Voilà, bon,
3: okay.
4: Sujet de goût, quoi.
1: J'ai une pensée émue pour Alain, le mari de Marilyn.
3: Voilà. Une pensée pour tous les bouchons déviés aussi.
4: Il est près de moi, il vous entend.
3: Oui, oui, bah salut Alain.
1: On t'embrasse, Alain.
3: Voilà.
4: Bonjour.
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compositrice, interprète, Domi a 28 ans. Elle est originaire d'Aime-la-Plagne et partage sa vie entre Montréal et la Savoie. Elle vient de sortir son premier single, Tout oublié, une chanson pop très solaire, et prépare un album pour 2026.

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4: Merci de nous avoir choisis pour passer votre dimanche soir. Les chansons préférées des auditrices et des auditeurs, c'est tous les dimanches à 20h et jusqu'à 21h sur votre radio ici. Un décibel pendant lequel j'irai aussi explorer vos chansons préférées de Madonna et puis on ira faire un petit tour au pays du coup de vieux. Oui, vous savez, ces chansons qui ont 20 ans cette année et on se dit comment ça, c'était il y a 20 ans, mais non, pas possible. Eh bien si, les tubes de 2006 ont 20 ans en 2026. On en fera un petit tour tout à l'heure. Pour le moment, filons retrouver la première auditrice de la soirée. Elle s'appelle Patricia. Bonsoir Patricia.
5: Bonsoir Émilie.
4: Bienvenue dans Décibel, chère Patricia, comment ça va?
5: Écoutez, la journée s'est bien passée, on a du soleil, donc
4: oui.
5: Ça ne peut être que bien et mieux, quoi.
4: Exactement. Mais je suis assez d'accord, en fait. Voyons les choses avec philosophie. Si déjà, on ne se prend pas des seaux d'eau sur la figure, soyons heureux. Voilà. On va au moins se satisfaire de ça. Alors, Patricia, il faut que je vous fasse une confidence. La chanson que vous allez nous présenter ce soir, j'en avais entendu parler, mais pour une raison qui m'échappe, je ne l'avais jamais écoutée. C'est deux artistes très connus, un depuis plus longtemps que l'autre, mais ils ont fait ce duo, et je l'ai écouté pour la première fois, là, en préparant l'émission, grâce à vous. Alors Patricia, qu'est-ce qu'on va écouter?
5: Écoutez, j'ai découvert cette chanson moi, sur un album que j'avais de compilation, donc Garou et puis Charlotte Cardin, Du vent, des mots.
4: Ouais.
5: Et j'ai trouvé cette chanson fraîche, sympa, et puis je suis ressortie, et je me suis dit, je vais appeler un décibel pour faire partager aux auditeurs.
4: Mais c'est une super bonne idée, Patricia, parce qu'alors, évidemment, Garou, on ne le présente plus, hein, depuis Notre-Dame, 1998, etc. Voilà. C'est un garçon qu'on connaît très bien. Charlotte Cardin, bon, bah, c'est clairement la star de l'année. Je vous rappelle qu'elle a remporté la victoire de l'artiste féminine 2026 aux dernières victoires de la musique. Et on se doute bien, ils sont tous les deux Québécois. On sait que Garou, en plus, met le pied à l'étrier de plein de jeunes artistes. Mais voilà, c'est pas une chanson qui a fonctionné ici. Et c'est vrai qu'elle est tout en fraîcheur et en bonne surprise.
5: Alors, elle date de 2013, je crois, d'après ce que je voyais. 2013, cette chanson-là, 13 ans.
4: C'est ça. Ouais. Charlotte Cardin, qui avait été repérée donc tôt par ce cher Garou. Alors, on préfère qui, du coup, dans la chanson, Patricia? Plutôt équipe Garou ou équipe Charlotte Cardin?
5: Charlotte Cardin, j'aime beaucoup.
4: Ah,
5: j'aime
4: beaucoup
5: ce qu'elle fait. Et ouais, elle a une superbe voix et puis ça passe tout seul, quoi. Ça s'écoute vraiment. C'est vraiment chouette. Ouais. Quand on l'écoute, ça nous met du baume au cœur et elle a une superbe voix. Ouais.
4: C'est vrai. Et alors en plus en interview, il se trouve que c'est une des personnes les plus sympathiques, drôles, ouvertes. Enfin voilà, j'ai que des bonnes choses à dire sur Charlotte Cardin. La féliciter pour son premier Accor Arena, Bercy à Paris, c'était jeudi. Et puis pour celles et ceux qui font les festivals d'été, sachez que Charlotte Cardin sera à Willow Green le 7 juin au festival Sœurs Jumelles. Avec ici le 26 juin et puis ensuite Europa Vox, le Main Square, le Beauregard, le Musilac, le Montre Jazz ou encore les Nuits de Fourvière et le Festival de Nîmes, la Foire au Vin d'Alsace. Elle se fait vraiment la tournée des Grands Ducs des festivals français. Vous aurez l'occasion d'aller la voir, Patricia, ou pas?
5: Pas pour l'instant, non. J'ai un festival pas loin de chez moi. Pour l'instant, elle ne passe pas. Peut-être l'année prochaine,
4: j'espère.
5: Et j'irai la voir certainement. Mais en espérant qu'elle repasse d'autres duos, parce que ça fonctionne très bien. Hein.
4: On est d'accord. Vous allez découvrir, grâce à Patricia, ce duo, Garou et Charlotte Cardin, Du vent, des mots. Merci beaucoup, Patricia, d'avoir pensé à partager cette chanson avec nous. C'est trop gentil. Bonne soirée.
5: Bonne soirée.

0: trouvailles. Voilà, une chanson qui a plus de 10 ans. Charlotte Cardin, invitée par Garou pour ce duo du vent des mots. C'est la trouvaille de Patricia, merci à elle. Et pour la tournée d'été des festivals de Charlotte Cardin, j'ai oublié de vous donner une date très importante. Le VNB Fest le 21 août, le Cabaret Vert à Charleville-Mézières le 22 août. Et puis, ça c'est un petit peu le festival qui marque la rentrée des classes, le Rose Festival organisé par Big Flo et Oli à Toulouse. Charlotte Cardin partagera l'affiche avec Ino Casablanca et Macklemore le 27 août à Toulouse donc.
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0: Gaëtan est un habitué de l'émission et il est avec nous ce soir en ligne. Salut Gaëtan.
2: Salut Émilie, tu vas bien?
0: Ça va bien et toi?
2: Ça va très bien, oui.
0: Gaëtan, tu as, comment dire, une nouvelle spécialité. Hein, là, ça fait déjà deux fois, aujourd'hui étant la deuxième, que tu nous appelles pour nous raconter tes rencontres avec les stars. J'adore ça. J'adore. La dernière fois, tu avais rencontré David Hallyday.
2: C'est ça, oui.
0: Dans les coulisses de son concert, discussion, photo, tu nous avais régalé. Alors, qui est ta star du jour, Gaëtan?
2: Eh bien, c'est plusieurs stars parce que je suis allé voir Star 80 en concert.
0: Oh là là!
2: Et puis après, je me suis présenté devant les portes du backstage. Et ben, ils ont laissé rentrer ceux qui étaient accrédités. Et puis moi, j'ai demandé à la dame qui les fait rentrer si je pouvais aussi rentrer pour faire des photos. Elle m'a dit, ben oui, exceptionnellement, on te laisse rentrer.
0: Ah, mais ça, c'est Gaëtan. Gaëtan, tu les as au charme. Parce qu'en fait, tu arrives poliment, tu demandes gentiment. Et puis, je pense que tu n'as pas l'air d'un fou, tu sais, qui va genre se jeter sur Patrick Hernandez en disant Patrick!
2: C'est ça, oui. Voilà.
0: Et voilà, et ça passe, quoi. Mais bravo! Bravo!
2: Oui, c'est passé très bien. J'ai pu rencontrer Vivien Savage, j'ai vu Phil Barnet, Mario de Emilia Image. Christiane de Zouk Machine, qui j'ai rencontré d'autres, Patrick Hernandez, qu'on va écouter après. J'ai également rencontré plein de beaux mondes.
0: Franchement, moi, je suis impressionnée. Remarque, t'es assez jeune, t'as quel âge, toi, Gaëtan?
2: J'ai 26 ans, mais j'aime bien tous ces artistes, c'est sympa, des années 80.
0: Oui, mais je pense que t'étais le plus jeune du backstage. Ça, c'est sûr.
2: Non, j'étais pas le plus jeune.
0: Ah, c'est vrai? Ah, c'est marrant.
2: Il y en avait d'un petit peu plus jeune, oui. Ouais. Je crois qu'il avait 22 ou 23, c'est le plus jeune.
0: Oui, ok, donc quand même même génération. Mais je pense que ça doit faire très très plaisir aux artistes de se rendre compte que... Alors évidemment, les tubes des années 80, ça parle au quadra, au quinca et plus si affinité. Mais que, voilà, une génération plus jeune, que les chansons, elles se sont transmises en fait et qu'elles sont toujours là, quoi. C'est trop bien.
2: Oui, mais justement, ils m'ont dit que ça leur faisait très plaisir, oui. Que des jeunes comme ça continuent d'écouter. Et j'ai aussi rencontré, Jean-Pierre Madère.
0: Ah, lui, il est trop chouette, il est déjà venu dans l'émission.
2: Ils sont tous très chouettes, Il y en a juste une qui n'est pas venue pour les photos, c'est Sabrina, que j'aurais bien aimé rencontrer. Mais
0: Sabrina, boys. Oui. Ah oui.
2: C'est ça, oui.
0: Oh, bah pour la prochaine fois, Gaëtan, pas tout le même jour.
2: Pour une prochaine fois, je dois encore en faire deux, là, deux concerts d'ici la fin d'année, Marc Lavoine et Dan Akil.
0: Ah bah très bien, c'est bien parce que il y a énormément de variétés et tu t'écoutes plein de styles de musique différentes. Mais pour ce soir quand même, t'as choisi le disco de Patrick Hernandez, Born to be Alive. Alors bon, c'est un tube de 1979, il fait la tournée Star 80, c'est pareil, c'est Cousin Germain, voilà, c'est presque années 80. Ça devait être un des grands moments du concert, non?
2: Oui, mais c'est passé presque à la fin du concert. Et je me suis dit que ce serait bien de l'écouter un dimanche soir parce que des fois les gens sont un peu tristes le dimanche soir de la fin de la semaine, de la fin du week-end. Et du coup, je me suis dit que ce serait bien un titre un peu joyeux.
0: C'est formidable. Remède contre le coup de blues du dimanche soir grâce à Gaëtan. C'est Patrick Hernandez, Born to be Alive. Et vous avez le droit de chanter, de danser et faire tout ce que vous voulez. C'est dimanche soir et vous écoutez ici. Merci Gaëtan.
2: Merci Émilie, gros bisous.
0: Bisous, à la prochaine, pour ta prochaine star, hein. On compte sur toi.
2: Oui, bien sûr. Oui, ce sera fin juin pour Marc Lavoine.
0: Super.

0: To Be Alive, Patrick Hernandez. Vous dansez bien, hein, c'est normal, vous écoutez ici, mais attention, plus dur sera le coup de vieux.
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0: Nous sommes en 2026, alors mathématiquement, les chansons de 2006 ont 20 ans. Ça m'a fait mal quand j'ai préparé ce petit instant musical pour vous. J'espère que voilà, ça ramènera de bons souvenirs, mais que vous aussi vous vous direz, mais comment ça? Comment ça, cette chanson a 20 ans? Et ouais, la boulette de Diam's tube de 2006, une année où on a découvert une jeune et un peu barrée, mais on aimait ça,

0: 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Ça a 20 ans, tout comme...
1: J'adore.
0: Là, je les sens, les 20 ans, parce que je bouge la tête comme en 2006, mais ça tire un peu en haut du cou, c'est pas normal. Philippe Catherine, lui, il a la grande forme, il a fait l'année dernière sa première tournée de Zénith, ouais, de toute sa carrière. Alors voilà, 2006, il y a 20 ans, on a découvert de grands artistes, et puis un des grands tubes de cette année-là que j'avais très envie de partager avec vous ce soir, c'est le tout premier d'Amy Winehouse, et il s'appelle Rehab.

0: Amy Winehouse et la chanson Rehab, c'était sur son album devenu culte depuis, le magnifique Back to Black. Et Amy Winehouse qui nous a quittés, ça va faire 15 ans au mois de juillet prochain. Alors si vous avez autour de vous des jeunes garçons, des jeunes filles qui aiment la musique et qui n'auraient pas entendu parler d'Amy Winehouse, il est temps de commencer à transmettre, les amis. Il faut que son nom, que sa voix, que sa musique reste malgré sa vie chaotique. Quel bel artiste. À tout de suite.
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1: Le dimanche soir, ce sont les auditrices et les auditeurs d'ici qui font la programmation musicale de Décibels. Vous appelez pour partager avec nous vos chansons préférées, des chansons qui sont pour vous des souvenirs très forts, chansons de mariage, chansons de divorce aussi, on n'en parle pas assez, mais c'est souvent de très très bonnes chansons. Pour partager tout ça avec nous, il suffit de nous envoyer un email quand vous voulez pendant la semaine. Notre adresse, c'est Décibels, avec un S à la fin, @radiofrance.com, Décibels@radiofrance.com. Dans le mail, vous mettez le nom de la chanson que vous avez envie de partager avec nous, et puis aussi votre numéro de téléphone pour qu'on puisse vous rappeler. Et c'est ce qui se passe ce soir avec Yvan. Bonsoir Yvan.
2: Bonsoir Émilie.
1: Je crois que c'est la première fois qu'on se parle, c'est vrai ça?
2: Oui, tout à fait, tout à fait.
1: Bienvenue dans la bande du dimanche soir, cher Yvan.
2: On va pas écouter. La première fois que je vous écoute, mais...
1: Ah, bah, ça fait plaisir, merci.
2: Mais c'est surtout ma fille qui vous écoute assidûment.
1: Ah, très, comment elle s'appelle?
2: Elle s'appelle Violette.
1: Coucou Violette, merci d'écouter la radio, c'est super. Alors cher Yvan, je crois, si je suis bien informée, et en général je le suis, que c'est une chanson qui est très très spéciale pour vous, que vous allez partager avec nous ce soir, et surtout une chanson que vous aviez envie de dédier à quelqu'un.
2: Voilà, et bien en fait c'est ma femme qui l'a dédiée à ma fille, et donc moi je la dédie en même temps à ma femme et à ma fille, parce que ma fille est hospitalisée depuis 4 mois maintenant.
1: Oh.
2: Et cette chanson, c'est un peu un lien entre ma femme et ma fille, et un partage.

0: elle trouve que les paroles ont du sens et elles sont fortes. Et dans le contexte actuel, bah, ça leur donne un peu plus de force.
1: La chanson, c'est Ta peine de Lara Fabian. Et c'est une chanson, quand Lara était venue dans l'émission nous en parler, c'est une chanson effectivement dans laquelle elle aimerait tellement pouvoir prendre la peine des gens qu'elle aime pour avoir mal à leur place. Donc effectivement, oui, dans votre cas, on comprend bien. Et alors, qu'est-ce qu'on peut faire de plus pour vous soulager, vous, votre épouse et puis votre fille? Qu'est-ce qu'on peut lui souhaiter?
0: Eh bien, que ça lui apporte de la force et que ça lui permette de guérir plus vite. Plus vite et oui, le plus vite possible.
1: Très bien.
0: Et le mieux possible. Voilà, qu'elle prenne de la force avec ce genre de chansons, de paroles et puis de choses qui, au final, peuvent être positives.
1: Eh ben, on lui envoie plein de force. Et puis, vous savez, Yvan, on est très nombreux ici le dimanche soir et plein d'énergie puisque nous n'avons rien foutu de la journée puisque c'est dimanche. Donc là, on va tous se concentrer et tous envoyer nos...
0: C'est Manuela. Et ma fille, c'est Violette. Et donc, toutes les deux aiment beaucoup cette chanson et votre radio.
1: Eh ben, on fait ça. On envoie nos meilleures ondes à Manuela, à Violette, à Yvan. Et on envoie donc cette chanson que vous avez choisie et qui vous lit Ta peine de Lara Fabian. Merci. Je suis sûre qu'on va envoyer les ondes tellement fort que vous allez, tout le monde va les sentir. Peut-être même Lara Fabian, on va la réveiller. Allez savoir. Oui, elle fait la sieste le dimanche soir, Lara Fabian. J'ai mes sources. Voilà. Mais merci en tout cas, Yvan, d'avoir partagé ça avec nous. Et plein, plein, plein de courage et plein de bises à Violette et à Manuela. Merci beaucoup, Yvan.
0: Merci beaucoup.
1: À bientôt.

0: peine. Lara Fabian, Ta peine, vous écoutez ici, et si comme Yvan, vous avez une chanson que vous avez très très envie de partager avec nous, n'oubliez pas, un mail suffit. Notre adresse, décibel, avec un S à la fin, @radiofrance.com.
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0: Le dimanche soir, on écoute vos chansons préférées, mais parfois, je prends des petits paris sur l'avenir et je me dis que ça peut faire partie de vos futures chansons préférées. C'est le retour de Pierre Demar avec un tout nouveau titre qui s'appelle Je pense à vous. Pierre Demar, vous l'avez découvert avec ça.
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0: Sur le premier album de Pierre Demar, Regarde-moi, il y avait cette chanson « Un jour je marierai un ange ». Pierre Demar a cartonné, des victoires de la musique, et puis des tournées partout en France, des clips, des émissions de télé. Et puis l'année dernière, on l'a un petit peu moins vu, mais c'est normal, puisqu'il était en studio en train de préparer son retour. Le premier extrait de son nouvel album est sorti. Il s'appelle « Je pense à vous ». Et je pense que ça peut vous plaire beaucoup, Pierre Demar, qui écrit cette chanson et qui l'envoie comme ça dans le cosmos, dans l'univers et dans vos radios, histoire de vous dire, vous, le public, qu'il pense beaucoup à vous, vous lui avez manqué, qu'il a hâte de vous retrouver. La preuve, Pierre Demar a déjà annoncé 2 concerts pour fêter son retour les 8 et 9 décembre à Paris, à l'Olympia. Il sera dans Décibel le 3 juin.

0: Ah, ce cher Pierre Demar, vous savez qu'il avait reçu le prix Talent France Bleu 2022. Donc à l'été 2022, on l'avait distingué, sachant que son album n'est sorti qu'en janvier 2023. Donc voilà, on a été un peu précurseur et visionnaire sur la carrière de ce garçon, ce jeune Belge, vraiment plein de talent. Pierre Demar, on lui souhaite le meilleur pour son deuxième album et on lui donne rendez-vous donc dans Décibel. Il sera notre invité le 3 juin.
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0: Eh ben oui, on continue l'émission, bien évidemment. J'étais dans mes pensées, je me disais, tiens, Pierre Demar, je suis quand même contente qu'il vienne nous voir le 3 juin. Mais enfin, c'est dans un mois, ma fille, calme-toi, et accueillons maintenant Stéphane. Salut Stéphane.
2: Salut Émilie.
0: Comment vas-tu?
2: Ça va très bien, et toi?
0: Ça va très bien, je te remercie. Mon cher Stéphane, toi, quand tu passes dans l'émission, en général, c'est pour nous passer du rock, souvent français ou anglais. J'ai des souvenirs cette année que tu sois déjà passé pour nous passer du Indochine, du Oasis aussi, c'est ça?
2: Oui.
0: Ah, t'as vu, j'ai bonne mémoire.
2: Ah ouais.
0: J'ai surtout un petit cahier. C'est vrai, moi, c'est à l'ancienne, je vous fais écouter mon cahier avec toutes les pages, comme ça. Vous entendez ou pas? Voilà, avec tous les choix de tous les auditeurs depuis le début de l'année. Donc Stéphane, j'ai vu qu'il était plutôt guitare. Et ça va pas me donner tort ce que tu as choisi ce soir. On va écouter qui?
2: On va écouter notre cher Jean-Louis Aubert.
0: Oh! Alors on l'adore. Jean-Louis Aubert, on l'adore. Déjà, quand il vient dans Décibel, en général, on rigole bien. Mais vraiment, parce qu'il est voilà, très bon camarade. Et qu'il a plein d'anecdotes à raconter. Évidemment, le mec était rockstar depuis plus de 40 ans. Donc évidemment, il a un paquet de trucs à raconter.
2: Oh, il
0: a
2: 50 ans, c'est maintenant 50 ans.
0: 50 ans de carrière? Ah mais oui, t'as raison.
2: Ouais, 50e année, 2026, oui.
0: Mais bien sûr, c'est pour ça que la tournée s'appelle 50 ans avec vous.
2: Exactement.
0: Ah bah oui, c'est logique.
2: Premier album de téléphone à 50 ans à la fin de l'année.
0: Mais oui, c'était fin 76. Incroyable, incroyable. Tu l'as vu combien de fois, toi, à travers les époques? Donc, téléphone, t'étais peut-être un peu jeune, mais oui. Aubert en solo, Les Insus.
2: La première fois en concert, c'était au Zénith de Paris, en 2002, ouais. L'album Comme un accord.
0: Ah, très beau. Très beau, très très beau, très très belle période. Et là, donc, il vient de faire ce grand concert qui était diffusé à la télé d'ailleurs, 50 ans avec vous. T'as pu le voir sur cette nouvelle tournée?
2: Ben, je l'ai vu ce concert même, directement.
0: Ah, t'as vu le concert qui est passé à la télé?
2: Oui, ben, ils ont coupé des morceaux, parce qu'il nous a mis pour 3 heures de concert. C'était très beau.
0: Oui, et la version télé doit faire un petit peu moins de 2 heures, j'imagine. Donc oui, vous avez eu des exclus.
2: On croise les doigts que ça sort en DVD. Hein. On croise les doigts, très
0: fort. Je le souhaite. Alors là, tu nous fais un petit peu remonter le temps, parce qu'il y a un album live d'Aubert qui est vraiment magnifique, qui s'appelle Une page de tournée. Et, et dessus, il chante Les plages, qui est une chanson merveilleuse sur à quel point on peut rêver quand on est gamin, rêver de changer d'horizon, changer de condition, changer de vie. Elle te touche beaucoup, cette chanson?
2: Oui, et puis en plus, c'est le CD live qui m'a fait découvrir Jean-Louis Aubert et qui m'a fait l'aimer. Et voilà, depuis maintenant 40 ans. Ça ne rajoute pas. 30 ans, pardon. 30 ans.
0: Excuse-moi. Ah, tu vois, t'es aussi fort en maths que moi, toi. C'est bien.
2: Non, mais pas de maths en direct. C'est la règle.
0: Jamais de mathématiques en direct. On se fait avoir à tous les coups. Ah là là. Eh ben merci. Merci, Stéphane. Et c'est une super bonne idée d'écouter Les plages, Jean-Louis Aubert, version concert. Un bon dimanche soir, comme si on y était. Je t'embrasse, à bientôt.
2: Gros bisous, à bientôt.
0: Merci,
2: au revoir.
0: Stéphane. Salut.

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1: Mais quel qu'adore ce Jean-Louis Aubert, je l'adore, les plages. Alors là, c'était même la version 2, pages de tournée, parce qu'il y avait l'album live, une page de tournée, puis après il y avait la grosse version, 2 pages de tournée. Mais n'hésitez pas à écouter ces albums en public, qui sont toujours hyper réussis. Pas parfaits, mais c'est pas grave, c'est pas ce qu'il cherche, la perfection, je pense, Jean-Louis Aubert, dans ses concerts. C'est plus la communion, les émotions, et c'est vraiment là. Il y a aussi un album un petit peu plus récent, qui s'appelle le Holo. O-L-O, qui était une tournée avec des hologrammes, etc. C'était un peu cyber, c'était après le Covid. Voilà, il avait des idées un peu zinzin, mais surtout une tournée acoustique, en fait. Et donc, il est soit en guitare-voix, soit en piano-voix. Et Aubert en piano-voix, mes enfants, c'est très très beau. Donc voilà, l'album s'appelle Holo Tour, et je vous le recommande.
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1: Et des auditrices, monsieur Grosse Voix de la radio. La preuve, c'est Julie qui est avec nous maintenant. Bonsoir Julie.
3: Bonsoir Émilie.
1: Bienvenue dans Décibel, comment ça va Julie?
3: Très bien.
1: Ah oui, dis donc, j'entends. Beaucoup d'énergie dans la voix de Julie. Ah non, mais ça fait plaisir, ça fait du bien. On n'est pas dans le mode blues du dimanche soir ici. Julie, on va parler d'une chanteuse qui rentrerait, il me semble, dans la catégorie des artistes un peu sous-cotés en France. C'est-à-dire qu'elle est très talentueuse, on sait qu'elle existe, mais je ne la trouve pas assez présente dans les médias. C'est Emma Peters.
3: Oui, alors tout à fait. J'aime beaucoup sa voix, j'aime beaucoup sa façon d'arranger ses morceaux avec son équipe.
1: Ouais.
3: Et c'est pas facile de se faire une place. Il y a tellement en ce moment de nouveautés, de nouveaux chanteurs et chanteuses qui ont des univers particuliers où c'est très produit, très beau. Je crois que voilà, on est presque en overdose de bons chanteurs et de bonnes chanteuses francophones.
1: Et ça n'a pas toujours été le cas, mais c'est vrai que c'est une période où d'abondance, ce qui fait que voilà, certaines ou certains très talentueux sont pas suffisamment exposés. Emma Peters aussi, il faut dire que c'est quelqu'un de très discret, qui travaille beaucoup, etc. Donc peut-être que voilà, le fait de pas être exposé en permanence, ça lui va aussi. Mais là, par exemple, elle est pas sur les festivals d'été, c'est un peu dommage, quoi.
3: Bah oui, mais peut-être qu'elle prépare quelque chose et qu'elle a besoin de tout son temps pour préparer un nouvel album, pourquoi pas.
1: J'aime bien cette idée. J'aime beaucoup cette idée qui me réjouit et donc qui me fait dire de noter dans un petit coin de mon agenda prendre des nouvelles d'Emma Peters. Julie, on va écouter une chanson qui s'appelle Le temps passe. Pourquoi celle-ci et qu'est-ce qu'on pourrait dire pour la présenter à quelqu'un qui aurait jamais écouté Emma Peters?
3: Alors, pourquoi celle-ci? Parce que j'adore son thème. C'est le moment, après une rupture, bien sûr, parce qu'elle évoque souvent ça, c'est souvent sentimental chez elle. Donc, elle évoque ce moment où, ça y est, la tristesse est partie, la rancune éventuelle ou la colère aussi, et il faut se détacher, mais on n'a pas envie de se détacher totalement. On n'a pas envie d'oublier totalement.
1: Ouais.
3: Donc, je trouve qu'elle le fait, elle le dit d'une manière très juste, très réaliste, avec des mots directs, parce que j'aime bien. Elle a beau avoir une belle voix douce, ses textes, eux, sont assez directs, ça passe pas par quatre chemins. Donc, j'adore cette chanson. Elle fait le pendant, en plus, avec un duo qu'elle avait fait avec Grand Corps Malade, Sauf quand je pense à toi, où c'est pareil. Ils sont séparés depuis 2 ans, sauf que là, ils se retrouvent. Et la difficulté de trouver quelqu'un d'autre après, c'est vraiment un thème récent, parce qu'avant nous, à 44 ans, moi j'ai 44 ans, quand j'avais 20 ans, j'avais le droit soit de désespérer, soit d'être en colère.
1: Oui, c'est ça. C'est vrai. On n'avait pas beaucoup d'options.
3: Voilà, je trouve que les options se sont ouvertes et j'aurais aimé avoir ce genre de chanson quand j'étais une jeune adulte.
1: Alors profitez-en les amis, découvrez Le temps passe, Emma Peters. C'est le choix de Julie ce soir dans Décibel. À bientôt Julie, merci beaucoup.
3: À bientôt aux auditeurs.

0: découverte pour celles et ceux qui n'avaient pas encore entendu Le Temps Passe, signé Emma Peters.
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0: Madonna est de retour dans l'actu à 67 ans. Elle est, selon le livre des records, la chanteuse qui a vendu le plus de disques de tous les temps. 400 millions d'exemplaires écoulés depuis ses débuts dans les années 80. Son 15e album va sortir le 3 juillet prochain, Confessions numéro 2, qui est la suite donc de l'album Confessions on the Dance Floor, sur lequel d'ailleurs figure une de vos chansons préférées de Madonna. Avec le sample de ABBA, oui, les Suédois qui font visiblement partie de la discothèque de Madonna, très fan d'Europe, hein, puisque son album Music a été produit par un Français, Mir Wais, ex-Taxi Girl. De la France dans la discographie de Madonna, de la Suède, vous le savez, et puis de l'Espagne, toujours. Les chiffres, en comparant YouTube, Apple Music, Deezer et Spotify, on se rend compte que la chanson la plus populaire de Madonna, c'est celle qu'il a un petit peu fâchée avec le Vatican. Il faut dire que dans le clip, elle roulait des pelles à Jésus, qui était noir et très sexy. Alors évidemment, à certaines personnes, ça n'a pas trop plu à l'époque, mais voilà, de l'eau a coulé sous les ponts, de l'eau bénite, bien sûr. Et on va se régaler en écoutant la chanson la plus populaire de Madonna, Like a Prayer, et on attend son retour avec impatience.

0: A Prayer, Madonna. Décidément, on passe un très bon dimanche soir plein de stars.
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0: Et bim, encore une star. Notre auditeur, le dernier de la soirée, s'appelle Gwen. Salut Gwen.
2: Salut Émilie.
0: Je dis que tu fais partie des stars de l'émission, mais c'est vrai, tu fais partie des fidèles de Décibel. Et en plus, tu es hyper actif et aimé sur les réseaux sociaux avec ta page Inclusique, avec des K partout, Inclusique, qui est une safe place musicale dans laquelle tu proposes des nouveautés très très souvent, en fait, hein, toutes les semaines. Hein, tu vas chercher des pépites.
2: C'est ça.
0: Voilà. Et là, c'est une chanteuse, alors qu'on connaît déjà, on ne peut pas dire que ce soit vraiment une petite nouvelle. Non. Elle vient d'annoncer son retour. C'est Holly Seas que tu as choisi ce soir.
2: Ouais, parce qu'avec le soleil, il y a un titre que j'adore, qui me fout la pêche et que, qui fait partie de ma playlist de l'été. Donc j'ai dit qu'il fallait que je la propose à Emily et tous ses auditeurs.
0: Ah, c'est trop bien. Alors, Holly Seas, c'est le nom de scène de Cécile Cassel, la comédienne. Ouais. Et tu l'as déjà vu en concert, je parie.
2: Ouais,
0: j'en étais sûre. Mais Gwen, il fait 12 concerts par mois. Donc, quel est ton verdict?
2: Ah bah, c'est une énergie folle et tu passes un moment, tu vois pas passer, quoi. Tu dis ah mais c'est déjà fini, donc voilà. J'ai hâte là de la revoir.
0: Et en attendant, on l'écoute. Holly Seas, Thank You All, I'm Fine. Merci beaucoup, Gwen.
2: Mais avec grand plaisir. À très vite.

0: 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C'est là-dessus qu'on se dit au revoir et bonne soirée. Merci les amis d'avoir écouté Décibel. Merci à l'équipe, Mathilde Mallet, Sarah Bécard, Elodie Bianca Maria, Yanis Kalem et Franck Moilier. À demain, 20h sur votre radio. Ici, on recevra Bilal Hassani.
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4: Bonjour, bon dimanche. Sous vos applaudissements, c'est Willy vient déjeuner chez vous, numéro 1050.
5: Oh là là, ça filoche.
4: Bonjour la tribu.
5: Bonjour.
4: Alors, qui est là aujourd'hui? Nicolas Malabeuf. Bonjour mon bon Nicolas.
6: Bonjour Willy, bonjour tout le monde.
4: Enfant de la télé en blanc aujourd'hui. Très bien. Et Fabien et moi, notre geek. Bonjour mon Fabinou.
6: Bonjour Willy, bonjour à tous.
4: En beige aussi. Voilà, c'est très bien. Bienvenue à tous mes amis. Merci d'avoir choisi votre émission utile sur votre radio utile. 55 minutes pour apprendre, comprendre et s'amuser de l'actu avec nos invités, nos chroniques, notre musique, nos cadeaux. Notez bien les dossiers du jour. Dans un instant, la crise pétrolière et l'inflation qui en découle nous poussent-ils, nous, consommateurs, à consommer différemment? Est-ce que lorsque l'on va faire nos courses, on regarde les prix à deux fois? Est-ce qu'il y a deux choses que je mangeais avant, que je ne mange plus aujourd'hui parce que c'est devenu trop cher? Tiens, j'aimerais bien avoir votre avis là-dessus. 0810 055 056. Est-ce qu'il y a des trucs que vous achetiez, vous achetez moins, vous regardez les prix, les trucs, tac, tac, tac, tac? Et bienvenue nous dire tout ça et on en parle avec notre invité dans un instant. Et à 12h30, la folie Aerox. Alors, qu'est-ce que c'est?
5: C'est quoi l'Aerox?
4: Eh bien, écoutez-moi bien, c'est une pratique sportive qui a rassemblé 100 000 personnes en France en 2025, soit une hausse de 42% en un an. C'est vraiment le sport à la mode du moment, ça génère des millions d'euros en chiffre d'affaires. Pourquoi, comment? La réponse dans 20 minutes. Et bien sûr, vous le savez, on fait cette émission tous ensemble, vous le savez ça. Vous faites partie de cette tribu, d'abord sur le groupe Facebook, Fabien alors.
5: Youpi Willy. La vie avec Willy Rovelli, ça c'est le nom du groupe, c'est Facebook, c'est gratuit, exactement. Vous pouvez vous abonner. Et bien sûr, on discute ensemble, car nous avons lu cette semaine, enfin vous avez
4: oui,
5: lu.
4: Oui, j'ai lu, parce qu'eux ils ne font rien les deux là, mais moi je lis.
5: Il y a plus de 50 000 fast-food en France.
4: 50 000, t'imagines.
5: Donc la question du dimanche, quel est votre fast-food préféré?
4: Alors,
5: Krusty Poulet, McDo, Kebab, Burger King, KFC, Fat Guys, Subway.
4: Ah mais le gras c'est la vie, tu peux y aller.
5: Pour l'instant, 57% des youpistes ont voté pour le McDo.
4: Ah,
5: 57,
4: ouais.
5: C'est beaucoup pour le McDo. Donc continuez à réagir. Est-ce que vous êtes fast-food? Dites-le nous sur Facebook.
4: Dans les pays d'Europe, il y a plus de McDo.
5: Voilà. Ouais. Youpi la vie avec Willy Rovelli pour interagir. C'est gratuit. C'est sur Facebook.
4: Subway, personne n'a répondu sauf Nicolas. Ah, on a mis Subway pour te faire plaisir.
5: Nicolas,
4: Nico, personne n'y va.
6: C'est le pain italien avec la sauce miel, c'est
5: sublime.
4: Pain italien.
5: La barbe.
4: Réagissez aussi, 0810 055 056, appelez quand vous voulez, c'est la plus grande émission du monde. Vous êtes tous des chroniqueurs, tous pas payés, c'est ça qu'on aime bien. 0810, comme eux,
5: comme
4: exactement. 0810 055 056, appelez-nous, vous repartez mon bon Nicolas.
6: Avec une carte carte qui commence à prendre de l'âge, elle est bien mûre, un peu comme vous, elle vaut 100 euros.
4: Tout à fait, merci mon bon Nicolas. Est-ce qu'on a Didi?
5: On a Didi.
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4: Ouvrons notre premier dossier. Bonjour Jean-François Lemoine.
7: Bonjour Willy, bonjour à tous.
4: Bienvenue
7: bonjour.
4: Ici mon cher Jean-François, vous êtes professeur en sciences de gestion et management à l'université Paris 1 Panthéon-Sorbonne et auteur du livre Distribution 4.0 aux éditions Personne. Alors, en avril, les prix ont grimpé de 2,2% à cause de la, entre autres, de la guerre au Moyen-Orient. Tout augmente, hein. Le café, la viande, le chocolat, les œufs, l'essence, bien sûr, rajoutent un poids supplémentaire à un sac des émotions déjà bien rempli. Est-ce que pour nous, consommateurs, du coup, est-ce que ça a un impact sur ce que l'on achète quand on va faire nos courses?
7: Oui, alors je vais d'abord rajouter que je suis intervenant aussi à l'ESCA School of Management.
4: Tout à fait.
7: Si je le dis pas, je vais me faire tirer les oreilles.
4: Bien fait.
7: Alors, en effet, beaucoup de conséquences sur nos comportements quotidiens. Alors, il y en a plusieurs. Hein.
4: Ouais.
7: Bon, il y a les gens qui, naturellement, bon, c'est basique, vont moins consommer. Donc ça, c'est un peu triste, mais c'est une réalité. Il y a des gens qui vont modifier la consommation de leur panier.
4: Ouais, voilà.
7: Donc ça, c'est assez intéressant.
4: Ouais.
7: C'est-à-dire qu'on va substituer des produits de bonne qualité à des produits, hélas, souvent de qualité inférieure, et on va privilégier les œufs, les produits laitiers, par rapport à la viande et aux poissons.
4: Ouais.
7: On va descendre en gamme. Les fameuses MDD, les marques de distributeurs, ces marques que l'on peut retrouver dans les grandes enseignes, bon, dans ces périodes d'inflation, bien sûr, sont énormément appréciées. On peut aussi avoir des consommateurs de plus en plus à la recherche des promotions.
4: Mmh.
7: Et puis surtout, un phénomène intéressant, on va acheter en quantité plus petite. Mmh. Et vous avez dû voir se fleurir tous ces produits à conditionnement réduit, qui paradoxalement sont des fois beaucoup plus onéreux que lorsqu'on les achète à grande quantité.
4: Et voilà.
7: Et puis la dernière conséquence importante, bah, c'est bien sûr nos consommateurs qui vont être tentés d'aller vers des nouvelles plateformes qu'on appelle les plateformes de ultra fast commerce, Temu, Shine, et on peut en parler si vous le souhaitez.
4: Donc voilà, donc le prix est donc vraiment devenu le critère principal, quoi, au détriment peut-être du choix, voire de la qualité.
8: La qualité, ouais.
7: Tout à fait.
4: Voilà.
7: Il y a même une étude très intéressante sortie par le Crédoc cette année qui dit que pour les consommateurs des plateformes, ce qui vient en tête des préoccupations des gens, c'est la restriction du pouvoir d'achat, le plaisir de consommer, tout ça avant les préoccupations environnementales.
4: Ah oui, oui. Et j'ai lu qu'il y avait aussi une espèce de fatigue décisionnelle, voilà, que quand on va faire nos courses maintenant, ça devient genre, c'est épuisant,
8: en fait.
4: C'est une épreuve, exactement.
7: Oui, c'est l'achat corvée, nous sommes saturés de marques. Sur 100 nouveaux produits en moyenne lancés, nous allons en repérer 2. Parce que les autres vont passer dans la trappe de l'anonymat, on ne les repère pas, on ne les connaît pas, on ne les comprend pas. Et souvent, en effet, un attribut comme le prix, surtout en période d'inflation, peut vraiment être un critère totalement saillant, distinctif, qui va faciliter l'acte d'achat. Et d'où donc le succès de toutes ces plateformes ou d'enseignes comme une enseigne qui marche très bien, qui est l'enseigne Action. Quatrième fois que cette enseigne est l'enseigne préférée des Français.
4: Ouais.
7: Et le point commun de Temu, de Shine, d'Action, c'est que ces enseignes, en effet, proposent des prix très réduits, mais surtout, elles nous racontent une histoire, un storytelling. Mmh. Mmh. Et l'histoire, c'est en venant chez nous, on vous facilite la vie. Mmh. Et ça répond donc à votre question sur l'épuisement.
4: C'est
7: si je suis épuisé, bah, j'ai envie qu'on me prenne par la main. Et puis en même temps, on se positionne comme des enseignes qui sont là pour lutter contre la morosité viande. Et donc, c'est la consommation revanche pour Action. Ça va être l'aubaine permanente chez Shine.
4: Ouais.
7: Et pour Team, leur positionnement récemment, la plateforme qui redonne de l'oxygène au budget serré. Donc ça, c'est vraiment pas anodin.
4: Bon, bah merci beaucoup Jean-François Lohmann. Voilà, c'était très clair. Merci infiniment. Donc vous êtes toujours, alors professeur donc à l'université Paris 1 Panthéon Sorbonne, et puis vous m'avez dit, allez-y, redites-le.
7: L'ESCA,
4: voilà.
7: School of Management, très important, très belle école de management en France.
4: Bravo mon cher Jean-François. Merci infiniment d'être passé nous voir, et je rappelle que votre livre s'appelle Distribution 4.0 aux éditions Pearson. personne. Merci infiniment. Dans un instant, c'est vous que je veux entendre. Est-ce que c'est une épreuve quand vous allez faire vos courses? Ah, est-ce que vraiment c'est la galère parce que faut faire gaffe à tout et que
5: on compare.
4: Voilà, on compare
5: et
4: c'est vraiment plus amusant. 0810 055 056. On en parle dans un instant et avec Fabien, on parle de quoi?
5: Ah bah, j'ai repéré une application bretonne qui va vous aider justement à faire vos courses et à acheter du carburant pas cher.
4: Très bien. On en parle.

0: instrument?
1: Xylophone.
0: Xylophone. Ouais. Bravo. Cookie Dingler, merci. Oui, on dit n'importe
2: quoi. Ici, les midi,
0: personne ne va vérifier.
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0: Et Cookie nous entend, qui nous appelle. Était-ce bien du xylophone?
1: Il s'appelle Christian. Christian Dingler.
0: Ça va. Oui. Merci beaucoup.
1: Il y a de l'info dans cette émission, on apprend des choses.
0: Ah, ça fuse hein, tout le temps. Fabien Emo, il est 12h16, oui, alors allez, Fabien, nous, notre geek, rythme, allez,
2: rythme,
0: allez,
2: rythme,
0: allez,
2: rythme, rythme.
0: Parce que là, ça baissait, là.
2: Toute la Q-Web qui a retenu mon attention cette semaine, on démarre avec une polémique concernant ce chanteur.
5: Alors,
2: John Lennon. Eh ouais, John Lennon. Eh bien, la femme de John Lennon est très en colère contre une brasserie bretonne.
0: Bon.
2: Car cette brasserie a baptisé l'une de leurs bières au citron John Lemon. Résultat à Yoko Ono, la veuve de John Lennon exige le retrait immédiat de l'utilisation du nom John Lemon,
1: Yoko.
2: Car la marque John Lemon a été déposée pour éviter les détournements autour du nom du chanteur. Du coup, la brasserie doit retirer la bière du marché sous peine de pénalités financières quotidiennes. Donc une pensée pour cette brasserie du Finistère. Oui. Apparemment, Yoko Ono n'a pas supporté que John Lennon soit une deuxième fois mis en bière. On reste... On reste en Bretagne. Je vous présente Victor Herriot.
0: Ah oui.
2: Ce Breton a développé une application pour soutenir votre pouvoir d'achat. Il a appelé son appli Pouvoir Achat Plus. Tout attaché. Pouvoir Achat Plus. Cette application a plusieurs options. La première, elle vous aide à faire vos courses. Pouvoir Achat Plus compare les prix de vos produits préférés et vous indique le magasin le moins cher près de chez vous. Donc ça, c'est pas mal. Par exemple, vous scannez votre code barre, bim, on vous dit, bah tiens, par exemple, à côté de chez vous, chez Leclerc ou chez Auchan, hop, c'est pas cher.
1: D'accord.
2: Tout le monde s'en fout.
0: Non, pas du tout. C'est pas parce qu'on t'écoute pas qu'on s'en fout. Hein,
2: Deuxième option de Pouvoir Achat Plus, elle vous aide à trouver le carburant le moins cher pour votre voiture. Alors petit détail que les autres applis du même genre n'ont pas, Pouvoir Achat Plus calcule l'économie réelle en soustrayant le coût du détour pour aller à la pompe.
0: Ah, ça c'est bien en revanche.
2: Voilà. En gros,
0: voilà, c'est comme ça. Allez, continue s'il te plaît.
2: Allez, on passe au concon du jour.
0: C'est nous.
2: J'ai zappé ça quand même. Le concon de la semaine se trouve en Normandie, au Havre exactement. Un homme s'est fait voler son fourgon pendant qu'il siphonnait de l'essence.
0: Ah, il est bon lui.
1: Le karma.
2: Le malfrat était en train quand même de siphonner 500 litres de gasoil sur deux camions. Du coup, le gars, il n'a plus de camionnette, il n'a plus d'essence et il est condamné à 5 mois de prison.
0: Ah, il est bon, lui.
2: Il est bon.
0: Celui-là, c'est mon meilleur de l'année.
2: C'est le concours de la semaine.
0: Ah oui, il est bien, celui-là. Merci beaucoup, mon bon Fabinou. Si vous avez compris quelque chose à la chronique, n'hésitez pas, appelez-nous, parce que ça serait un miracle. Merci beaucoup.
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1: Il se rattrapera demain. Ah bah non, pas demain.
0: Bah, ça va, Marie-Jeanne?
6: Oui, bonjour Willy.
0: Comment vas-tu, Marie-Jeanne?
6: Très bien.
0: Bon, tu nous appelles d'où?
6: Montélimar, le pays du nougat.
0: Bien sûr, c'est très mignon Montélimar.
6: Vous ne sauriez pas.
0: Oh, dis donc, ici on a de la culture, ma petite cocotte. Hein.
6: Je n'en doute
0: pas. Tu vas pas nous piéger. Hein. ça va Marie, tu voulais réagir sur le premier sujet, c'est ça? Tu fais gaffe
6: Ah,
0: voilà.
6: Ça devient de plus en plus difficile, comme tout le monde. Les courses, c'est ça, limite anxiogène. L'essence, on n'en parle pas. Moi, je pars pas en vacances parce que
0: T'as carrément revu ton.
6: Oui, parce que je voulais partir un peu loin et quand tu fais le coup de ce que ça te représente, et ben des fois, même si t'as une petite location, rien que pour traverser la France, ça te coûte un bras. Donc tu gardes ton bras.
0: Oui. Après, t'en as deux. Tu peux faire un don. Tu peux faire un
6: et
0: don
6: concerts,
0: à Total de l'autre.
6: C'est pareil. Moi, j'avais l'habitude de temps en temps de faire des concerts. Et ben maintenant, tu cibles plus en local et tu vas plus à Lyon ou Saint-Étienne.
0: Et là, quand tu vas faire vraiment tes courses de la bouffe, hein, les courses alimentaires, tu regardes tout à chaque fois.
6: Je regarde.
0: C'est une épreuve.
6: Oui, voilà. La viande, quand t'invites quelqu'un, tu dis, je vais faire ça à manger, Le barbecue, ben ça va très très vite. Hein, bah, si ouais. Y a du monde à la maison. Alors bon, il faut bien manger. Hein,
0: bah oui, mais, oui, bien sûr.
6: On regarde plus qu'avant. Voilà, c'est ça.
0: Mais sinon, moi j'ai une solution, Marie-Jeanne. Pourquoi tu fais pas payer tes invités?
3: Ah.
0: Moi, je le fais.
3: Ça s'appelle un restaurant.
6: Je suis au courant après de la suite. Hein.
0: Ah ouais,
6: si
0: c'est
6: j'ai plus
0: ça.
6: D'amis, ça sera à cause de toi.
0: Non, non, mais bon, voilà. Ouais, bah, voilà. Bah, il faut faire gaffe, Marie-Jeanne. Bon.
6: Ouais, il faut garder le moral quand même.
0: Ouais,
6: hein,
0: ouais, ouais, ouais, ouais.
6: Voilà.
0: Voilà. Nous, hein, c'est ce qu'on fait dans l'émission aussi. T'as vu, on parle de tout. Et puis, oui, on essaie de garder le moral. Et voilà, on se désespère pas et on avance comme on peut. J'espère quand même que tu partiras un petit peu. Voilà, peut-être moins loin, mais que tu
6: es en local. Ouais, voilà,
0: on
6: aura un petit week-end.
0: Voilà, je pense que.
6: À plusieurs aussi. Ça peut être aussi le.
0: Voilà, ouais. Je pense que cet été, il y en a beaucoup qui font ça, à mon avis, ouais. Bon, merci Marie-Jeanne d'être passée nous voir. On t'embrasse très fort. Tu repars.
1: Et on va peut-être aider ton pouvoir d'achat pour tes vacances avec 100 euros de carburant.
0: Peut-être qu'on
1: c'est dans la sélection.
0: Voilà, on te rappelle peut-être d'ici la fin de l'émission. D'accord, Marie-Jeanne?
6: D'accord, je vous embrasse tous. À bientôt.
0: Nous aussi, bisous. Marie-Jeanne. Merci de ta fidélité.
6: Bisous, bisous.
0: Ciao, ciao. Oh, la forme, Marie-Jeanne. Merci. Allez, dans un instant, mes amis, je vais vous présenter un invité pas banal parce qu'on aime vous présenter des invités
5: pas banaux.
0: Mais d'abord, tiens, Miley Cyrus avec Dreamers One.

0: Miley Cyrus. C'est un extrait du film
1: Avatar.
0: Avatar, exact. Et pas les schtroumpfs, comme tu m'as dit. Oh, si, si. Si, Fabien. T'as dit si, il y a des trucs bleus. Tu m'as dit oui, les schtroumpfs. Vraiment,
1: je suis à ma place, je dis rien.
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0: Allez, comme promis, place à la personne pas banale du dimanche. Bonjour, Eden Georgeon.
3: Bonjour Willy, bonjour à toute l'équipe.
0: Bonjour. Salut. Mon petit chou. Alors déjà, qu'on comprenne bien, quel âge tu as et dans quelle région de France tu habites déjà, Eden?
3: Alors, j'ai 13 ans, oui. J'habite en Dordogne.
0: En Dordogne.
3: À Dôme plus précisément.
0: Très bien, Dôme en Dordogne, Eden, 13 ans. Alors, donc tu es au collège, je suppose, oui. mais à côté de ça, tu fais quoi dans la vie, mon cher Eden?
3: Alors, je suis DJ. J'ai commencé à mixer quand j'avais 9 ans, du coup aujourd'hui ça fait 4 ans.
0: Voilà. Donc attendez, la suite de l'histoire, ça c'est rien encore. Okay. Donc DJ, oui. Et c'est quoi ton nom de scène?
3: DJ Joke.
0: DJ Joke, pourquoi DJ Joke?
3: Oui. Ça vient tout simplement de Disc Jockey.
0: C'est pas con.
4: On est très bêtes, nous.
0: Bravo. Ouais, alors nous, on est vraiment con, vous n'avez pas compris. Et ta maman, elle est plus intelligente que nous. Bravo. Et bien, DJ Jockey, il fait ça, regardez.

0: grave bien. Ah,
1: mais Nico, il adore ça, Nico.
0: Ça vient tout juste de sortir, en plus.
1: Donc, Eden, donc, tu mixes depuis l'âge de 9 ans. Ça s'est passé comment, en fait? Un jour, on t'a offert un truc, c'est ça?
2: C'était le jour de mon anniversaire. J'avais demandé une platine à mes parents.
1: Ouais.
2: Une toute petite platine comparée à ce que j'ai aujourd'hui.
1: Ouais.
2: Et du coup, j'ai commencé à mixer comme ça. C'était, voilà. C'était mes débuts.
1: Voilà. Et ça t'avait, qui t'avait donné envie? Qui t'avait donné le goût du mixage?
2: Alors, j'ai commencé à mixer grâce à Martin Solveig dans un festival pas loin de chez nous, il y a 50 minutes de route.
1: Ouais.
2: Et d'ailleurs, petite anecdote, je vais mixer au festival
1: J'allais y venir, ne t'inquiète pas. Oh là là, Eden, tu vas pas m'apprendre mon boulot, Eden. Hein. Oh là, attention. Hein. Non, t'inquiète pas, on va en parler dans une seconde. Parce que, donc tu postes donc, ton travail sur les réseaux, j'allais dire, voilà, puis ça marche très très bien, le succès est vite venu. Mmh. Pour fêter ça, j'abrège un petit peu, mais pour fêter ça, tes parents, l'année dernière, t'ont fait un voyage à Las Vegas pour voir un DJ que tu adores, qui s'appelle DJ Snake. Mmh. Et là, il s'est passé quoi?
2: Alors, le soir du concert, on rentre à l'hôtel pour se changer et on croise une jeune fille avec le maillot de DJ Snake, sa marque.
1: Ouais.
2: On lui dit en anglais, du coup, parce qu'on ne savait pas qu'elle parlait français.
1: Yes.
2: On lui dit en anglais que le soir, on allait le voir le concert et elle nous répond en français, parce qu'elle avait vu qu'on parlait français, qu'elle va voir directement avec un petit groupe de fans DJ Snake à son hôtel.
1: Okay.
2: Pas mal. Du coup, elle nous propose directement de m'habiller avec elle.
1: Ouais.
2: Voir DJ Snake, et c'est là qu'il m'a fait la promesse de sa première partie.
1: Voilà.
2: Partie.
1: Donc en fait, tu l'as vu, tu l'as rencontré, il a été un peu ébloui par ton parcours, et il t'a dit tu vas venir faire ma première partie.
3: Wow.
1: Et donc tu as fait la première partie de DJ Snake, c'est ça?
2: C'est ça.
1: Voilà, donc ça c'était...
2: un moment inoubliable.
1: Voilà, donc ça c'était en novembre dernier au Bourget, c'est ça? Hein,
2: c'est ça.
1: Et donc là, en juillet prochain, tu vas faire quoi alors?
2: Je vais faire le Brief Festival, du coup là où j'avais ma passion a commencé, du coup avec Martin Solveig, sur la petite scène découverte, le soir de Katy Perry.
1: Voilà, le soir de Katy Perry, t'imagines.
0: C'est une trop belle histoire.
1: Le soir de Katy Perry, donc le Lovely Brief Festival, c'est ça, ça sera le 17 juillet prochain. Voilà, donc c'est le même soir. Dis donc bravo, hein, franchement Eden. Donc tous les soirs, je suppose, après le collège, et donc ça se passe comment à la maison? Tu mixes un petit peu, c'est ça? Tu bosses un peu à la maison?
2: C'est ça,
1: Ouais.
2: Déjà que faut que je fasse mes devoirs.
1: Ah bon? Non, laisse tomber. Oui.
0: C'est secondaire.
1: Eden, laisse tomber. Après.
2: Je m'entraîne environ 2 heures par jour sur les
1: Quand même. 2 heures par jour. Bravo. Là,

0: Maman, ça va, elle tient le coup, elle devient folle avec la musique ou ça va?
1: Non, elle aime bien que ça soit Ibiza dans la maison.
0: Très bien, Ibiza en Dordogne. Bah écoute, bravo. Inutile que je te demande, tu veux faire quoi plus tard comme métier?
2: Bon, c'est bien parti.
1: Oui.
0: À mon avis, ça m'a l'air pas le même parti. Eh, bravo.
2: Bravo.
0: On est très fiers de toi. Bravo, Eden.
1: Merci beaucoup.
0: Eh, franchement, t'as vu? Futur David Guetta. 13 ans, donc il mixe déjà depuis 4 ans. Il a fait la première partie de DJ Snake.
2: Nous oublie pas quand tu seras Ibiza.
0: Ouais, s'il te plaît. Si t'as des places pour les deux, là.
1: Donc, je vous adore les places.
0: Ça adore, merci Eden. Donc, connu sous le nom de DJ Jock. DJOQUE. Voilà, excuse-moi. Eden Georgeon. Merci infiniment. Bravo Eden.
1: Bravo.
0: Le 17 juillet au Lovely Brie Festival. Ciao. En plus, il est bien élevé.
2: Oui.
0: Bonne journée.
1: Oui.
0: Ciao.
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2: Allez, partons gaiement vers la deuxième demi-heure de votre talk show du dimanche. Alors ici, c'est comme la messe du dimanche,
3: mais en pas pareil.
4: Sinon, c'est la même chose.
2: Dans un instant, on va parler de la folie de l'Aerox. Et votre tribu est là, bien sûr, notre enfant de la télé, Nicolas Malabeuf, qui danse encore sur DJ Jock.
5: J'ai adoré.
2: Bien, franchement, très, ouais, très bien. Très fier de lui. Et notre spécialiste web, Fabien Emo. Et bien sûr, tous, vous tous, puisque vous êtes tous de cette tribu. On fait l'émission ensemble, tous ensemble, les mains dans la main, là, comme ça. Là. Vous réagissez sur le groupe Facebook, alors.
5: Pour nous retrouver, oui. C'est Youpi la vie avec Willy Revelli. Vous tapez ça sur Facebook, vous tombez sur nous. Et on vous a posé une question, parce qu'il y a, quand même plus de 50 000 fast-food
2: en France.
5: Donc la question du dimanche, quel est votre fast-food préféré?
2: Alors,
5: et c'est McDo
2: à 60%.
5: 60% McDo arrive en tête. Et pareil, on a pas mal de petits messages. Et on a eu un message de François,
2: François
5: qui a posté: enfin c'est le week-end,
2: oui.
5: C'est le rendez-vous avec les trois guignols.
2: Alors,
5: c'est un vrai message, je vous invite à aller voir.
2: C'est bien, il a bien résumé.
5: Donc continuez à nous insulter, ouais, sur le groupe Facebook. C'est Youpi la vie avec Willy Revelli.
2: Merci beaucoup. 0810 055 056. Appelez-nous, vous passez à tout instant. C'est la libre antenne du week-end et vous repartez
6: avec 100 € de, oui, carburant. C'est une carte carburant.
2: Tout à fait.
6: Et elle tombe en fin d'émission.
2: Tout à fait, elle tombe en fin d'émission. Merci infiniment. Mais d'abord, ce n'est pas suivi l'actu. Pas de panique, l'actu vous suit. Il est temps pour moi de mettre
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2: Et on commence avec cette histoire insolite. Le jardinier marocain depuis 10 ans de la famille Le Pen, qui n'avait jamais obtenu de titre de séjour, a été expulsé dans son pays d'origine. Voilà. Ouais, enfin, pardon, il faut être un peu ouin-ouin hein, pour bosser chez les Le Pen sans papier. Il cherche un peu, là, ouais, là quand même, le jardinier. C'est l'arroseur arrosé, voilà, c'est pour lui. Oui, chez les Le Pen, c'est dehors les immigrés. Mais bon, avant, tu tombes à pelouse, je te paye au black, tu fermes ta gueule et après, dehors les immigrés. À Toulouse, un homme de 49 ans arrêté, il distribuait des flyers à caractère sexuel devant un McDo. Après, quand on met une piscine à boules dans un McDo, faut pas s'étonner d'attirer les pervers. Au comptoir, ça devait être: alors, c'est sur place ou à flageller? L'inflation se poursuit en France. La seule chose qui n'augmente pas au supermarché, c'est le prix du chariot. Un rapport d'experts demandé par Emmanuel Macron préconise d'interdire les smartphones aux enfants de moins de 11 ans. Ce qui serait impossible en Chine. Hein. Là-bas, sans enfants de moins de 11 ans, bah, il n'y aurait pas de smartphone. 150 nouveaux mots intègrent le dictionnaire Petit Larousse 2027. Vu que plus personne ne l'utilise, le mot dictionnaire devrait disparaître du dictionnaire. Face à la surproduction, Bordeaux se résigne à arracher des vignes. Vivement le retour de Gérard Depardieu. Tiens, le savez-vous, la plus petite mairie de France se trouve dans le département de l'Eure. Elle mesure 7 mètres carrés. Bah, à l'échelle d'Éric Ciotti, c'est une cathédrale. Hein. Le président Kim Jong-un implore les femmes nord-coréennes à faire plus de bébés. Ah, apparemment, les femmes n'ont plus du tout envie de Kim Jong-un.
5: Ah oui.
2: À Villefranche-sur-Saône, 3 fast-food ferment dans la même journée après la découverte de blattes. Oui, la direction a présenté ses plus blattes excuses, évidemment. Déclaration de l'acteur Fabrice Lucchini: j'aime beaucoup jouer avec la langue de Molière. Bon, il a quand même dû bien la galérer hein, pour la retrouver dans sa tombe. Enfin, la question du jour. Sortie cette semaine au cinéma du deuxième volet du film Le Diable s'habille en Prada. Mais si le diable s'habille en Prada, est-ce que le Christ s'habille en la croix? Bah vous avez 2 heures. Laisse réfléchir. Heureusement, dans 242 jours, c'est fini 2026.
5: Bravo.
2: Voilà, mes amis. Qui a vu le diable s'habillant en cadavre 2? Qui
5: a vu dans 2? Mais j'ai vu un film qui s'appelle,
2: oui,
5: Juste une illusion,
2: ah,
5: où,
2: oui,
5: on se replonge dans les années 80.
2: Alors,
5: et c'est exceptionnel, je
2: c'est
5: le
2: vrai.
5: Dis souvent. Et je suis nostalgique d'une époque que je n'ai pas connue.
2: Tu n'as pas connu.
5: Mais c'est fou.
2: C'est les années 80, c'était pas.
5: Vous avez connu.
2: Je n'ai pas connu non plus les années 80.
5: Pas trop, pas longtemps.
2: Mais je suppute que ça devait pas être
8: plus
2: longtemps que la joie. Mais bon. Ah bah tiens, on pourrait faire un sujet là-dessus, tiens, sur la nostalgie. Voilà.
5: C'est bien ce qu'on crée l'émission en direct.
2: Oui, ouais, c'est ça. On est en train de se
5: on
2: dire.
5: On fait un briefing. Là.
2: Oui.
5: On fait pas de réunion.
2: Comme on se voit jamais à part,
5: ouais,
2: ici.
5: C'est pas mal, ouais.
2: C'est pas mal
5: le concept.
2: Ouais, qu'on se discute un peu pendant l'émission, qu'on se parle un peu tous les trois. Allez, mes amis, si le moral n'est pas bon, t'as vu, il y a l'inflation et tout. Rassurez-vous, on a le truc. Là, quoi que vous arrêtez tout, arrêtez tout. Et quand je vous dis à vous, vous allez me faire un palababapala et ça ira beaucoup mieux. Tiens,
5: pas bien.
2: Bon, là, ça va pas.
5: Des trois d'ormuz.
2: L'inflation, le chocolat est cher, les œufs. Oh là là, à toi. Et voilà,
5: là, ça va mieux. Ah bah là, je suis content,
2: voilà,
5: de payer 2 balles mon gasoil.
2: Bah voilà, évidemment. Si on fait pas la papa, on peut payer 20 balles son gasoil. On n'en a rien à foutre. Voici Michael Sambello. Avec... Avec Maniac, tout à fait. Philippe. Ah, bah Philippe, c'est ta fête aujourd'hui.
5: Oui, c'est la Saint-Philippe.
2: Notre réalisateur, c'est la Saint-Modol. Philippe
5: Modol. Bonne fête.
2: Bonne fête, Modol. Bonne fête.

0: pas mal ça, c'est du bien de réentendre ça. Michael Sambello avec Maniac, yes. Ça avait été repris par les L5
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0: On va faire un petit coucou à Sylvie, notre auditrice. Ah bah oui. Ça va ma Sylvie?
4: Coucou Molly, ça va et vous?
0: Et tout, ça va très bien ma Sylvie. Hier on t'avait appelé. On t'a coupé la chic, t'as pu nous parler que 5 secondes.
4: Carrément, c'était complètement
3: indécent. On te rappelle.
0: C'est pour ça qu'on s'est dit, non, on va absolument la rappeler aujourd'hui, ma chère Sylvie, tranquille. Tu peux nous redire où tu habites ma Sylvie?
4: À Besançon,
0: à Bezac. Hier tu voulais nous parler de quoi quand on t'a dit au revoir?
4: Merci d'être venu. Allez,
0: merci, ciao. Tu voulais nous faire un petit coucou, c'est ça?
4: Non, oui, voilà. Puis c'était sur Jackson, puis c'était sur la Concoyote.
0: Ah oui,
3: c'est vrai.
4: On a chanté il y a longtemps.
0: Ouais. Alors c'est parce qu'en fait hier Fabien nous a dit que
3: la Concoyote buzz sur les réseaux sociaux, voilà. En fait tout le monde en achète en ce moment parce qu'il y a peu de gras et ça contient beaucoup de protéines.
0: Voilà, c'est quoi la Concoyote? Déjà comment on dit Concoyote, Cacayote, s'il y a... Comment on dit?
3: Concoyote.
0: Très bien. Et donc c'est bon alors? C'est vraiment bon ce truc?
4: Ah, mais c'est délicieux, et puis ça remplit à plein de choses, donc c'est génial.
0: Donne-nous.
4: Ça existe depuis longtemps, c'est bien.
3: Oui, ça existe depuis longtemps, oui.
4: Que quelqu'un fasse le buzz sur les réseaux avec ça, c'est très bien.
0: Voilà. Et donne-nous une recette, toi, tu le fais avec quoi, la Concoyote?
4: Ah, sur des petites patates grillées.
0: Des patates, ça remplace la fondue. Ou la raclette, ça remplace la raclette plutôt.
4: Oh ouais, c'est meilleur.
0: Voilà. Sylvie, merci beaucoup. Vive la Concoyote, du coup.
3: Concoyote.
0: Vive la Concoyote. Merci infiniment, voilà. Ma chère Sylvie, d'être passée nous voir. On t'embrasse fort. Comment?
4: Faire un petit coucou.
0: Alors vas-y, tu peux faire coucou. Vas-y, fais-nous un petit coucou.
4: Un petit coucou à tous les copains de la Sauce Culture Club Bezac. Voilà, on organise quelques spectacles dans l'année sur Besançon et on a eu la joie immense de t'accueillir l'année dernière et voilà, on continue.
0: Super, merci
4: on
0: beaucoup.
4: On fait beaucoup de choses en caritatif et voilà, ça compte beaucoup pour nous. Donc
0: merci beaucoup.
4: Et saluez tous.
0: Tu as raison, merci infiniment. Et nous, c'était très sympa quand on est passé vous voir. Merci beaucoup Sylvie, on t'embrasse fort. Tu repars évidemment avec ta sélection.
5: De la carte carburant de 100 euros, c'est en fin d'émission.
0: Merci beaucoup. Mon cher Nicolas, normalement tu passes un petit peu plus tard, comme on a des galères pour trouver notre invité, parce qu'en fait on va parler de sport, on va parler de la mode, de l'aerox, qui est un sport très très à la mode en ce moment. Et il est justement en train de faire une épreuve d'aerox en ce moment. Donc c'est pour ça qu'on a un petit peu de mal à la voir. Mais on va la voir dans 20 secondes. On va faire... Tu nous parles de quoi juste après le jingle, Nicolas?
5: Eh bien, nous sommes en mai. Et en mai 68, il y a eu 2-3 broutilles. Je sais pas si
0: très bien. Regarde, on va en parler juste après ça. Regarde, hop, tac.
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0: Voilà, Nicolas. Alors, tu vois, ça a été rapide.
5: Et
0: alors,
5: je suis à votre disposition. Je suis le dégaineur.
0: Exactement.
5: Eh bien, nous sommes en mai 2026. Et il y a tout juste 58 ans, la police évacue la Sorbonne. C'était le début de la révolte étudiante de mai 68. Ah oui. Et donc, je voulais revenir sur la couverture médiatique de ces événements. Celles qui ont joué un rôle majeur, c'était les radios. À l'époque, les trois premières radios de France, c'était France Inter qui captait un tiers de l'audience. Derrière, Europe numéro 1 était à 21% et RTL à 19% de part d'audience. Les trois radios couvraient donc le conflit jour et nuit. À l'exemple de cette première archive de France Inter, Jean-Pierre Elkabbach est en plein tôt lorsque le reporter Jean-Claude Bourré est sur le terrain avec son casque blanc quand tout à coup, les CRS charge.
6: Comme vous l'avez entendu, à 19h, il va pouvoir nous renseigner sur
7: Jean-Pierre
6: la manifestation.
7: Oui,
6: en direct. Vous êtes sur l'antenne.
7: Eh bien écoutez, Jean-Pierre Elkabbach, c'est absolument extraordinaire ce qui se passe ici. Nous sommes en plein boulevard Saint-Germain. Et maintenant, en direct, comme vous le disiez tout de suite, les CRS chargent. Je suis en plein dans la charge des CRS. Ils contre-attaquent tandis que les pierres volent autour de nous, que les grenades explosent. Mais je fais très attention, excusez-moi si je suis un petit peu essoufflé parce qu'on est obligé de courir, de faire attention aux pierres qui tombent de tous les côtés. Les gaz sont lâchés, ce ne sont plus des gaz lacrymogènes. Ce soir des gaz.
5: Et voilà, les Français vivaient en direct à la radio ce moment.
0: Il a animé Interville, le gars, quand même. T'as vu ? Un truc un peu de jeu.
5: Et alors, à ce moment-là, la radio prend de l'ampleur. 200 000 transistors sont vendus rien qu'au mois de mai 68. Mais ça ne plaît pas au pouvoir. Europe 1 et RTL sont qualifiés de radio barricade et radio émeute. Le pouvoir s'agace et le gouvernement coupe même les fréquences des voitures radio. Donc, plus de possibilités de faire du direct. Mais les jeunes reporters sont des malins. Ils trouvent des solutions. Ils bidouillent des combinés téléphoniques en branchant des pinces crocodiles reliées à leur magnétophone. Et ainsi, il continue à faire vivre les événements aux Français tout en donnant la parole aux auditeurs. Exemple sur Europe numéro 1.
8: Allô, vous êtes sur les ondes d'Europe numéro 1. C'est à vous de parler.
9: Je vous remercie. Je voulais vous dire simplement ceci. Qu'on nous donne la retraite à 60 ans qui permettra à tous ces jeunes qui se sont révoltés ces derniers jours de trouver du travail. Ce qui est important, c'est de laisser la place aux jeunes, pour nous les vieux.
5: Et ouais, ça gueulait. Et alors, côté télé, il y avait censure. Trois quarts d'heure avant la diffusion de l'émission Panorama, le gouvernement demande de supprimer un reportage prévu sur les échauffourées, remplacé donc par un sujet sur les notaires. Mais alors, ça ne passe pas. Les journalistes et techniciens démarrent une grève qui va durer 7 semaines. Une manifestation est organisée. Et alors, j'ai revu les images. On voit même Michel Drucker qui manifeste dans les rues de Paris.
0: C'est toujours là, ce mimi.
5: Et alors, le 8 mai 68, les deux radios concurrentes, Europe numéro 1 et Radio Télé Luxembourg, décident même de s'allier pour la première fois. Une soirée commune est organisée. Une émission de divertissement présentée par Jean-Yann et Francis Blanche. Ah. Et ça picolait en direct.
0: Ah, ça c'est bien.
10: Jean-Yann, t'es toujours là, hein?
11: Je suis là, mais je bois.
10: Tu me quittes pas, hein?
11: Pas du tout.
10: Pourquoi vous en donnez à boire à Luxembourg?
11: Oui.
10: Nous, rien, mon vieux.
11: Rien du tout.
10: Oh, c'est quelque chose,
11: tu
10: écoute.
11: Tu veux que je t'envoie à boire?
10: Écoute.
11: Ne bouge pas, j'arrive.
12: Tiens, ma petite poule.
10: Bah, t'as fait vite, hein?
12: On va tourner là-bas parce qu'il n'y a plus rien chez moi.
10: On ferait un pipeline qui enverrait du whisky de Bayard à François 1er et de l'eau gazeuse de François 1er à Bayard.
11: Je peux te dire que dans l'état actuel des finances, c'est nous qui enverrions l'eau gazeuse.
10: Ah, bah, alors, il n'y aura plus que de l'eau gazeuse, les gars.
5: Et ouais, à l'époque, il n'y avait pas l'Arcom, on était tranquille. Et durant cette émission, il y avait des disques qui passaient pour la toute première fois en exclusivité. Voilà ce qu'on écoutait en mai 68.
13: Vous entendrez Mireille Mathieu, 100 fois ma vie. Vous entendrez Yves Montand dans un nouveau titre, La bicyclette. Vous entendrez Pierre Perret, Non, je n'irai pas chez ma tante. Vous entendrez le nouveau disque d'origine, J'ai la boule au plafond.
5: J'ai la boule au plafond.
0: Ah, j'ai la boule au plafond.
3: Ah, ça me rappelle. Hein.
0: Et voilà. Ça nous rappelle nos soirées.
5: Et voilà, mai 68.
0: Merci infiniment, merci infiniment. Qui a la boule au plafond? merci beaucoup, mon bon Nicolas. Mai 68, et Billy Donk. Je n'ai pas connu ça. Hein.
5: Ah, presque.
0: Non, merci beaucoup.
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0: Voilà, on va ouvrir notre nouveau dossier. On a réussi à voir notre invité. Bonjour Maxime Villalongue.
15: Bonjour.
0: Bonjour, bienvenue ici mon cher Maxime. Vous êtes le patron d'Aerox France. Alors l'Aerox est une pratique sportive qui devient vraiment une folie furieuse dans tout le pays. Ça nous vient d'Allemagne, comme le disait Patricia Casse. Et justement, c'est un sport qui casse un peu. Pouvez-vous nous expliquer justement de quoi il s'agit alors déjà à l'Aerox pour qu'on comprenne bien?
15: Alors, le principe est simple, c'est une course. Autant que l'être un marathon ou un semi, il y a un début, il y a une fin.
0: Ouais.
15: Et le but, c'est le plus vite possible, du début à la fin. Sauf qu'à la différence d'un marathon ou d'un semi, on va faire de la course à pied.
0: Ouais.
15: Et on va entrecouper ces kilomètres de course à pied par des stations que l'on dit fonctionnelles, qui sont toutes différentes. Il y a 8 stations différentes.
0: Ouais.
15: La force d'Aerox, c'est que c'est un standard dans le monde entier. La course de Paris est exactement la même que celle de New York ou c'est celle de Rio.
0: Ouais.
15: Et toujours le même format, 1 kilomètre de course à pied, une station, répétée 8 fois.
0: Donc, on court 1 kilomètre et puis on fait une épreuve de fitness, on va dire, hein, pour résumer un petit peu. On recourt 1 kilomètre, une autre épreuve de fitness, etc. Donc, avec une course, vous l'avez dit, de 8 kilomètres. Donc, on va dire que c'est les mêmes courses partout dans le monde, comme vous venez de le dire. Vous organisez 6-7 compétitions, 6 compétitions en France, je crois, hein, c'est ça?
15: Il y en a 6 en France, cette saison, en effet.
0: Voilà.
15: Éventuellement 7 à 8 d'ici 2 saisons.
0: Ouais.
15: Ce serait l'idée et ce serait le maximum que l'on puisse faire.
0: Ouais.
15: Dont un gros événement Grand Palais qui mobilise beaucoup de temps et de ressources.
0: Voilà, donc justement, Grand Palais, c'était la semaine dernière à Paris. Au Grand Palais, là, donc je crois que l'année dernière, vous étiez 12 000 et cette année, il y avait 100 000 personnes qui étaient sous les attentes. Mais il se passe
15: sur
0: quoi
15: les attentes,
0: sur les attentes, voilà. Il se passe quoi, Maxime? Pourquoi il y a un tel engouement?
15: Il y a un tel engouement parce que simplement, ça répond à ce qu'on faisait tous déjà. En tant que sport, on allait tous à la salle de sport, on allait tous courir un peu, mais on n'avait pas de compétition qui ressemble exactement à ce que l'on faisait dans les salles de sport. Il y a l'exemple de ceux qui vont 3 fois à la salle par semaine, qui font des cours de bootcamp, des cours de HIIT, qui font du renforcement. Mais lorsque ces personnes avaient envie de se tester, de se challenger, La seule compétition qui était accessible facilement en achetant un dossard, c'était une course à pied, 1 kilomètre, un semi au marathon, qui du coup différait avec ce que les gens faisaient en salle de sport.
0: Voilà.
15: Aujourd'hui, Aerox est venu mettre une compétition sur ce que tout le monde faisait déjà, pardon.
0: Ouais.
15: Et le succès est là parce que les gens, quand ils essayent, ils se disent.
0: Voilà.
15: C'est exactement ce que je voulais faire.
0: Voilà. Et puis c'est un sport qui est très convivial. C'est-à-dire qu'on peut le faire à plusieurs,
3: entre
0: on peut le faire à deux, entre potes. Voilà. C'est très convivial. Et pour tous les âges aussi, hein. Enfin, voilà. Faut être un peu en condition physique quand même.
3: Parce que ça envoie du bois.
0: Voilà, il faut se bouger un peu. C'est-à-dire que si vous mettez Nicolas et Fabien, vous êtes très mal.
5: On met 8 jours.
0: Sauf si vous les faites courir derrière une bouteille de Ricard. Ça peut être une
5: d'accord.
0: Tu vois ce que tu fais.
15: Ça peut être un moyen de les motiver. Mais
0: voilà.
15: Motivation.
0: Donc là, vous êtes dans un Aerox, là, aujourd'hui?
15: En effet, je suis à la première compétition à Lisbonne.
0: À Lisbonne.
15: Okay. Exactement.
0: Okay.
15: Donc, je suis venu voir comment ça se passait.
0: Bon, bah, super, Maxime.
15: Ça nous rappelle les compétitions il y a 5 ans à Aerox.
0: Okay. Bah, super. Bah, bonne compétition, mon cher Maxime. Merci infiniment. Donc, la folie à Aerox, vous allez voir. Mais je suis sûr que vous avez tous autour de vous un pote ou le pote d'un pote d'un pote qui le fait parce que moi, on m'en parle tout le temps. Donc, ça s'appelle l'Aerox, H-Y-R-O-X. Et Maxime Villalongue est le patron de l'Aerox France. Merci infiniment.
3: Vous pourriez le faire, vous?
0: Non.
3: Parce que vous êtes très sportif. Ah non, vous êtes très sportif,
0: oui. Moi, je vais à mon rythme.
3: Bah,
0: je vais à mon rythme, voilà.

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1: Allez mes amis, dans un instant, est-ce que vous connaissez le copiétonnage?
2: Ah non.
1: Non, eh ben tant mieux, parce qu'on va en parler juste après Mel Ben. Pourquoi tu restes? Ben oui, Mel, elle ne va pas rester.

0: touriste.
1: Eh oh, oh, faut savoir quand je pars, on me dit pourquoi tu pars. Et là, bah, toi, et toi, pourquoi tu pars à Melbourne? Allez, voilà, comme promis mes amis, on va parler maintenant de la bonne initiative du dimanche, la bonne idée du dimanche, vous allez voir. Bonjour Vincent Bonnier.
2: Bonjour, enchanté à tous.
1: Ben enchanté à vous mon cher Vincent, vous êtes le cofondateur de covoiturage-simple.com. covoiturage-simple.com, basé à Lyon, et vous proposez donc déjà à la base du covoiturage pour aller à des spectacles, c'est ça, expliquez-nous.
2: Tout à fait, à n'importe quel type d'événement, même les compétitions de High Rocks, ouais. Si on veut. En fait, okay. L'idée, c'est vraiment de mettre en relation les spectateurs pour qu'ils se rencontrent, partagent les voitures, partagent
1: voilà.
2: Le trajet,
1: voilà.
2: Économisent les frais, fassent connaissance voilà. en lien avec l'événement qui les occupe. Donc ça peut être du théâtre, ça peut être de la culture, ça peut être du sport, ça peut être des salons, pour tout type d'événement.
1: Voilà, donc c'est, et en fait c'est quoi? C'est quand on achète le billet de l'événement, il y a quoi? Il y a une option pour faire du covoiturage? Comment ça se passe?
2: Alors voilà, en fait, l'idée, c'est que les organisateurs d'événements qui travaillent avec nous, en fait, vont pouvoir mettre le spectateur en lien avec un système de petites annonces, tout simplement, qui va vous permettre de publier une annonce sans création de login ni mot de passe.
1: Ouais.
2: Vous pouvez tout de suite publier une annonce comme quoi vous cherchez une place dans une voiture, ou vous proposez une place, ou que vous proposez même d'y aller avec d'autres personnes, de partager votre trajet. Le tout, voilà, sans création de compte, on peut publier tout de suite.
1: Bah, c'est vachement bien.
2: On est mis en lien, ça nous
1: comme vous l'aviez, effectivement, voilà, ça crée de la rencontre avec des gens qui partagent la même passion, ça c'est très bien. Mais alors, ce qui m'a fait sourire, et c'est vraiment pas con, hein, la petite nouveauté, c'est le copiétonnage. C'est-à-dire, on y va à pied, mais pas tout seul. Alors, allez-y, expliquez-nous, je trouve ça trop bien.
2: Exactement. Ça, c'est une initiative de la cofondatrice Johanna Bruckner. Donc, en fait, nous, on écoute beaucoup les salles de concert, les théâtres, les gens qui travaillent avec nous, et puis les spectateurs eux-mêmes.
1: Ouais.
2: Et puis, on a eu la remontée, d'abord pour les aînés, qui voulaient revenir ensemble du spectacle, pouvoir en parler après.
1: Ouais.
2: Et donc, l'idée, c'était de faire naître cette idée, de copiétonnage, pour que les gens puissent aller au spectacle ensemble, en revenir ensemble, se rencontrer à l'occasion. Voilà, ça peut régler des problématiques d'insécurité aussi.
1: Oui, aussi,
2: ou
1: voilà.
2: D'échange,
1: Ouais, c'est ça. Il y a aussi des personnes qui ont peut-être peur de rentrer seules après un spectacle le soir, et là, de se dire, tiens, on sera ensemble, quoi, voilà.
2: Oui, voilà, exactement. Ouais. Notre idée, de toute façon, c'est vraiment de faire que les gens se rencontrent,
1: c'est
2: de créer des solutions pour l'écologie, pour le partage, par le biais de ce système. Quoi.
1: Et donc là aussi, il y a un petit onglet copiétonnage, du coup, quand j'achète mon billet.
2: C'est ça. Quand vous publiez votre annonce, en fait, vous allez choisir si vous voulez proposer du copiétonnage. On a même du co-véloage.
1: Et est-ce qu'on a du co-adodanage? Moi, je monte quelqu'un sur le dos. Je monte sur le dos de quelqu'un. C'est pas mal, ça.
2: Vous pouvez préciser aussi que vous venez avec, un animal, vous prenez, voilà, vous pouvez préciser qui vous pouvez prendre dans la voiture,
1: mais voilà.
2: Ou venir. Voilà, l'idée, c'est on travaille même sur des convois de vélo, on travaille avec des beaux festivals comme le Festival d'Avignon, Adra Festival, où justement il y avait l'idée d'organiser des convois de vélo, donc vous pouvez rejoindre un peu un convoi de vélo pour rejoindre votre festival.
1: Avec
2: le Salon de l'élevage, l'Éco-Trail de Paris.
1: C'est très bien.
2: D'événements qui à chaque fois nous rajoutent des spécificités dans le système.
1: Et puis comme vous l'aviez dit, voilà, c'est de provoquer la rencontre, de provoquer la rencontre, la discussion.
3: Et surtout, on partage le coût, parce que le carburant, en ce moment, ça coûte cher. Le parking, quand on va à un spectacle, ça coûte cher aussi. Donc là, on divise par...
1: Sauf que les pieds et que le copiétonnage, on partage quoi?
3: Ses chaussures.
4: Les gambettes.
1: Tiens, tu repars avec ma basket.
2: On partage la joie et la bonne humeur.
1: Voilà.
2: C'est comme dans l'émission.
1: Partage la joie et la bonne humeur.
2: Et puis après, oui, vraiment, La grosse aussi, l'intérêt de ce système, c'est que dans un événement, même si peu de gens viennent en voiture, en fait, c'est toujours ce qui fait l'impact majeur de l'événement en termes de carbone. Donc l'idée, c'est aussi d'aller vers une réduction des impacts carbone de l'événementiel, et puis créer un réflexe de venir à plusieurs quand on se déplace, de se rencontrer, puis de partager
1: les objectifs
2: ensemble de réduction du carbone.
1: Merci beaucoup. Merci Vincent Bonnier, donc le cofondateur de covoiturage-simple.com, donc qui propose entre autres le copiétonnage. Voilà, moi je trouve ça trop trop bien. Merci mon Vincent, passez un bon dimanche. Au revoir. Mal élevé.
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3: Alors là,
1: c'est le tirage. Ça y est.
4: C'est la carte carburant qui n'est pas à partager en revanche.
1: Ah non, la carte carburant, elle va être que pour ça. Que pour la personne qui.
7: Oui, allô.
1: C'est Marie-Jeanne?
7: Oui, c'est
1: Marie-Jeanne. C'est encore Marie-Jeanne qu'on a eu tout à l'heure.
7: Trop contente.
3: C'est pas gagné.
1: Attends, c'est pas gagné. Tu es où là? T'es où Marie-Jeanne?
7: C'est pas gagné.
1: Attends. Tu es où là Marie-Jeanne?
7: À Montélimar, chez moi.
1: Oui, tu es chez toi, à la maison, toute seule.
7: Oui, il y a ma fille à côté de moi.
1: Ah, bah c'est bien déjà. Est-ce que tu peux aller voir ta fille? Tu dis rien, tu vas voir ta fille. Vas-y, dis-lui ouais, rien, tu lui dis rien.
7: Ouais, vas-y. Tu dis rien, oui, et je suis à côté, ça y est.
1: Et je veux que tu gueules, comme ça. Ici! Comme ça que tu hurles, comme ça. Ici! Vas-y.
7: Ici!
3: Voilà, c'est gagné!
1: Vas-y, ma mère est folle.
7: Je vais péter les deux tympans.
1: Tant mieux, bravo, ouais!
3: 100 euros de carburant, bravo.
7: Oh, génial, je suis trop contente, merci beaucoup.
1: Eh ben, merci Marie-Jeanne de ta fidélité.
7: Vous êtes une équipe formidable, je vous écoute tous les week-ends, c'est vraiment génial.
1: Ben, y a intérêt, tu peux encore nous flatter une dernière fois, parce que comme là on a un renouvellement de contrat,
3: les patrons écoutent.
7: L'année prochaine.
1: Ouais, ok, ben, écoute, c'est tout, une augmentation.
7: Et je vous aime fort.
1: Ouais. Et puis il faudrait qu'on ait une augmentation aussi, non
7: hein, voilà. Une augmentation de 20%.
1: Voilà, ouais.
3: Présidente Marie-Jeanne.
1: Présidente Marie-Jeanne, merci infiniment. Voilà mes amis, c'est fini.
3: Oh non, pas déjà. Oh non.
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3: Bonjour et bienvenue dans votre magazine Ma France par ici les économies. Notre objectif, vous le connaissez, chaque semaine ça ne change pas, on veut vous redonner du pouvoir d'achat. Alors aujourd'hui on va parler location parce que presque tout se loue et c'est bien souvent un bon plan pour le porte-monnaie, que ce soit donc pour faire bien sûr des économies ou en générer un revenu d'appoint. On va tout vous dire avec notre invité. Bonjour Philippe Lévesque.
4: Bonjour Valère.
3: Vous êtes auteur du livre Éco-frugal, c'est paru aux éditions Le Duc. Je vous propose pour commencer de répondre à cette première question d'un auditeur.
5: Bonjour, je suis Franck de Meudon. Je me permets de vous joindre parce que j'ai vu qu'une perceuse était utilisée 12 minutes au total seulement durant sa vie de fonctionnement. Du coup, ça me questionne. Est-ce vrai? Est-il préférable de louer? Merci à vous. Bonne journée.
3: Et merci pour cette question. Alors, je le rappelle d'ailleurs, si vous avez des questions à poser à nos invités, c'est par ici leséconomies@radiofrance.com. Philippe Lévesque, est-ce que c'est vrai qu'on utilise une perceuse seulement 12 minutes dans toute sa durée de vie en moyenne?
4: Eh oui, c'est une aberration en fait. Ah, c'est le chiffre officiel, 12 minutes. Et donc, c'est là qu'on voit que l'accès, l'usage est beaucoup plus important que la propriété. Quel intérêt d'acheter une perceuse si c'est pour l'utiliser en tout et pour tout 12 minutes? D'où l'intérêt, bien sûr, de la location qui consiste à donner à l'accès plutôt que la propriété. Donc, l'idée, c'est de profiter de l'accès plutôt que de s'embêter à posséder un objet avec tout ce que ça implique, notamment le stockage, l'entretien, ce genre de choses.
3: Oui, même si une perceuse, ça ne prend pas beaucoup de place, mais c'est vrai qu'on ne l'utilise pas non plus tous les jours, même si on est bricoleur, quoi.
4: Ça ne prend pas beaucoup de place, mais il suffit d'habiter dans les appartements, dans les métropoles, et on sait à quel point chaque centimètre carré est important, bien sûr.
3: Philippe, ce que vous dites est intéressant. On a longtemps été dans cette société où posséder était important. Est-ce qu'on est en train de basculer vers une société où l'usage prime sur la propriété?
4: Alors, on y va petit à petit, simplement ça reste très très lent. Aujourd'hui, chaque foyer français possède 2,5 tonnes d'objets à la maison. Donc c'est considérable, c'est l'équivalent d'un rhinocéros. En termes d'empreinte carbone, c'est très important. Et puis, par ailleurs, sur les appareils électriques et électroniques, on a plus de 99 appareils chez soi, dont au moins 6 ou 7 ne sont jamais utilisés. Donc on voit que le potentiel pour passer de la propriété à l'usage reste très très important.
3: Alors le pouvoir d'achat, la question financière, elle peut être un levier en fait pour changer justement un peu son regard. Rien que là, quand vous dites 6 ou 7 appareils sont jamais utilisés, je me dis tiens, je vais regarder dans mes placards et puis autant justement je vais les louer, c'est le thème de l'émission.
4: Exactement. Alors, le levier financier, c'est d'ailleurs le premier levier. Alors, j'ai pas d'étude sur la location, mais j'ai une étude sur l'achat d'occasion qui est assez similaire. C'est une étude de la FEVAD de février 2025. Et la motivation principale à 76%, c'est pour des raisons économiques. Donc oui, vous avez raison, Valère, c'est d'abord pour des raisons économiques. Ensuite, en deuxième, pour 51%, c'est intéressant parce qu'il y a une petite dissonance, c'est pour consommer plus. On peut consommer plus grâce aux gains sur le pouvoir d'achat. Et en troisième, 39%, c'est la motivation environnementale. Donc on voit qu'il y a une sorte de dualité entre les deux, mais généralement, les gens vont y venir pour des raisons économiques et puis s'aperçoivent aussi que c'est bon pour la planète et ça va les conforter dans cette logique de location.
3: Aujourd'hui, on va parler location, donc, parce que beaucoup de choses se louent. On peut soit être locataire ou au contraire louer des choses qu'on a à nous. Ça fait un revenu d'appoint. Avec Philippe Lévesque, cette question que j'aimerais vous poser, aujourd'hui, sur quel type d'objet on fait les économies les plus importantes en louant plutôt qu'en achetant?
4: Alors, déjà, on peut quasiment tout louer aujourd'hui. Je vais juste donner les grandes familles d'outils qu'on met souvent en location. Il y a tout ce qui est outils de bricolage. Il y a tout ce qui est équipement sportif. Vous avez les jeux et jouets pour enfants. Vous avez bien sûr les véhicules, les moyens de transport et vous avez les logements. Alors, bien entendu, là où on fait le plus d'économies, c'est sur les biens qui coûtent cher. Donc, c'est en priorité, c'est d'abord le logement, la location d'un bien, et puis la location des moyens de transport. Je pense en particulier à la voiture, mais il n'y a pas que ça peut être un vélo électrique, ce genre de choses.
3: Quand on dit louer un bien, ça veut dire que c'est plus économique de louer un appartement plutôt que de l'acheter, c'est ça?
4: Alors oui, d'ailleurs, bah, y a des études qui sont faites en fonction des villes. Par exemple, à Paris, vous allez mettre, je connais pas le chiffre exact, mais par exemple, 20 ans pour rembourser l'appartement comparé à la location. Ça dépend des villes, ça dépend des tensions sur le marché locatif. Mais bien sûr, si je reviens à un exemple, cette fois, à l'opposé, la perceuse. La perceuse, en fait, aujourd'hui, alors les prix sont vraiment tirés vers le bas avec le dumping. Vous trouvez des perceuses à 20 euros. Hein. Simplement, si vous louez une perceuse, ça va vous coûter peut-être 10-15 euros. Donc vous faites 5 euros d'économie, c'est toujours ça. Et puis aussi pour la planète, c'est considérable puisque vous évitez de produire une perceuse. Donc on peut vraiment louer sur tout le spectre. Et il n'y a aucun produit en soi qui empêche la location. Puisqu'aujourd'hui, on va en parler, mais avec les différentes plateformes, en fait, on sécurise la transaction aussi bien au niveau de la... Les échanges d'argent que de l'assurance, ce genre de choses.
3: Ouais, on est des tiers de confiance. Alors, une perceuse à 20 euros, je sais pas si elle est de très bonne qualité. Il y a aussi ça, c'est que parfois on peut louer, on fait des économies sur le prix d'achat, mais en plus on n'accède pas exactement au même type d'équipement, j'imagine.
4: Exactement, ouais. Exactement. On va pouvoir se permettre d'avoir un équipement de meilleure qualité qui dure plus longtemps. Mais je donne cet exemple parce qu'on voit à quel point aujourd'hui les prix bas même peuvent concurrencer la location. Donc c'est pour ça que la perceuse, c'est l'exemple où on gagne de l'argent, mais pas énorme. Mais si on va sur des objets, on monte en gamme, comme la shampouineuse ou le nettoyeur haute pression, pour pas citer de marque, là, les économies sont plus importantes. Un nettoyeur haute pression, vous allez le louer peut-être pour 20 euros par jour, et il coûte neuf autour de 100-120 euros, voilà.
3: Ah oui, effectivement. Alors, même logique, là, on parle beaucoup bricolage, mais pour les vêtements, notamment pour les enfants, parce qu'ils ont ce défaut de tout le temps grandir, enfin, cette qualité, les événements ponctuels aussi, est-ce que ça vaut vraiment le coût financièrement de louer des vêtements?
4: Alors, les vêtements, il y a différents systèmes de location. Il y a un système de location, peut-être que vous en avez entendu parler, qui existe depuis quelques années, qui s'appelle le Closet. C'est le site. Alors eux, le principe, c'est qu'en fait, vous recevez chaque mois une box avec des vêtements, autour de 6 vêtements, et ensuite vous les retournez. C'est autour de 60 euros par mois. Okay. Premier mois, sur un an, vous arrivez à 900 euros. Donc on voit quand même que c'est un budget. Et quelque part, en fait, ça va être utile pour quelqu'un qui adore, en fait, changer de vêtements, qui adore suivre la mode. Et là, ça va être utile. Mais on voit que les économies sont pas forcément la clé, sauf si avant vous aviez un budget vestimentaire énorme.
3: Okay.
4: Là où c'est intéressant, c'est sur des vêtements vraiment chers et de qualité. Je pense bien sûr aux événements exceptionnels, type mariage.
3: Oui, oui.
4: Là, bien sûr, la robe de mariage, c'est trois fois moins cher, bien sûr, de la louer. Ou alors, pareil, si vous avez un événement, si vous êtes le témoin de votre meilleur ami, un costume de fursac, sur des sites, vous allez pouvoir le louer. 300 euros, ça reste un considérable, ça va être pour 4 jours, mais voilà, 9, c'est 1000 euros. Donc là, c'est intéressant pour vraiment les biens vestimentaires chers de qualité.
3: Ça, c'est pas mal, parce que c'est, bon, la robe de mariée, on peut comprendre le symbole, et on a peut-être envie de la garder, c'est un beau souvenir. Enfin, l'habit de témoin, c'est peut-être un peu moins marquant, du moins, on n'a pas besoin de garder le...
4: Je pense que nos auditeurs et nos auditrices, on a tous des habits de cérémonie chez nous, qui ne servent plus à rien. Ça,
3: C'est vrai que c'est un bon plan. Est-ce qu'il y a des cas où, au contraire, louer revient presque aussi cher, voire plus cher que d'acheter, des pièges en quelque sorte?
4: En fait, comme je disais, le système de box, la vestimentaire, à l'année, vous arrivez quand même sur un montant considérable. Là, j'ai le chiffre exact. Hein. Je suis allé voir hier pour avoir les derniers chiffres. 829 euros si vous êtes abonné. Donc là, on voit quand même que c'est pas forcément intéressant, sauf si à nouveau, vous êtes vraiment une passionné ou un passionné de mode, voilà.
3: Donc encore une fois, finalement, et c'est souvent le cas dans ces sujets de pouvoir d'achat, il faut regarder à l'année le budget que ça représente, comparer avec nos habitudes, et là on peut faire un arbitrage.
4: Exactement, faut projeter, faut faire un simple calcul économique. Combien de temps, si je l'ai à la location, je vais amortir avant que ce soit plus intéressant d'acheter neuf, bien sûr.
3: Et alors, à contrario, vous avez un exemple choc d'économie réalisé grâce à la location?
4: Oui, alors bien sûr, il y a la location de logement, ça va de soi, mais j'ai envie de vous parler de la voiture parce qu'aujourd'hui, c'est un sujet très important.
3: Oui.
4: Le coût du budget de l'automobile en France n'arrête pas d'augmenter, autour de 6 000 euros par an. En louant une voiture, bah, ça vous évite d'avoir à la posséder avec tout ce que ça implique comme coût. Et d'autre part, une voiture, 95% du temps, elle reste au garage. Et donc, louer une voiture en passant par les sites de particulier à particulier, je parle pas des sites professionnels, voilà, et ben en fait, c'est 30 à 50% moins cher. Aujourd'hui, vous avez des voitures en location sur les sites de particulier à particulier à 20 euros la journée. Donc là, c'est vraiment très, très intéressant du point de vue locataire et du point de vue loueur. Et ben, si vous avez une flotte de véhicules, alors je dis une flotte de véhicules parce qu'en fait, 26% des foyers ont plus de 2 véhicules. Et ben, ce deuxième véhicule, vous pouvez le mettre en location et ça peut vous rapporter 600-700 euros par mois. Donc là, c'est vraiment très très intéressant. Et on a deux acteurs qui sont Turo et Get Around, qui sont vraiment des mastodontes et en fait qui ont vraiment démocratiser le marché là ces dernières années.
3: Et d'ailleurs, ce qui est assez intéressant, c'est que dans le spectre de la location, vous venez de dire la voiture, et c'est vrai que c'est une piste intéressante, que ce soit pour un revenu ou pour faire des économies, mais il y a aussi d'autres types de biens qu'on loue qui sont assez surprenants, des choses un peu insolites maintenant qui se développent aussi.
4: Ouais, alors il y a vraiment tout type de biens. La première chose qui est surprenante, vous avez par exemple une société qui s'appelle Ernest, qui vous permet de tout louer chez vous. Alors le principe, c'est l'électroménager, les meubles. Alors, c'est un coût, bien sûr, mais c'est intéressant pour un étudiant, pour quelqu'un qui va faire vraiment une location temporaire et qui veut pas acheter tous les biens et qui veut éviter aussi les frais du déménagement. Donc Ernest, par exemple, pour meubler un T2, si vous le faites vous-même, ils estiment que c'est 828 euros par an. Et vous allez pouvoir tout louer via ce site, aussi bien l'électroménager que les meubles. Alors bien sûr, si vous restez locataire longtemps, c'est pas forcément intéressant. Mais pour un an et demi, deux ans, c'est vraiment intéressant. Et encore une fois, vous évitez le déménagement. Après, les autres choses qui sont insolites à louer, bien sûr, il y a les piscines. Je pense à Swimmy, ou My Private Pool. Vous avez également tout ce qui est camping chez l'habitant, qui permet de planter sa tente dans le jardin de l'habitant. Mais vous pouvez aussi louer un jardin pour organiser un événement, une soirée, un anniversaire.
3: Il y a vraiment plein de possibilités.
4: Vous pouvez louer votre cave pour comme solution de stockage. Donc il y a vraiment plein de choses que vous pouvez louer. Ouais.
3: Philippe Lévesque, auteur du livre Écofrugal, est avec nous pour parler location. En un mot, Philippe, vous avez cité plein de plateformes et vous l'avez dit, l'économie numérique apporte ses solutions de un peu de tiers de confiance. Tout ce qui va être assurance, garantie, sécurisation, vous nous conseillez de passer par ces plateformes, c'est le mieux?
4: Alors, c'est le mieux, et surtout aussi de vérifier avant votre contrat d'assurance, votre responsabilité civile avec votre assureur, parce que ce qui se passe aussi, des fois, c'est que c'est d'abord votre assurance qui va jouer, et si votre assurance ne s'applique pas, ça va être celle du loueur. Donc, toujours vérifier ce point-là, c'est vraiment très, très important.
3: Alors, la location, c'est bien sûr un bon plan pour du ponctuel. Quand on voyage avec un bébé, par exemple, là, ça peut être vraiment utile. Bonjour, Franck Bréant.
6: Oui, bonjour.
3: Franck, vous êtes fondateur de Familib. Présentez-nous Familib.
6: Alors, Familib, c'est un site de location de matériel pour enfants partout en France. Donc, on loue aussi bien donc nos poussettes, nos sièges auto, nos lits et nos porte-bébés, d'accord ? Avec un modèle qui est très simple. Vous louez votre produit et vous le récupérez dans l'un de nos plus 85 points de retrait à travers la France. Voilà.
3: Et en quoi est-ce que c'est un bon plan de louer du matériel quand on se déplace par rapport au fait de l'emporter avec soi, par exemple? Vous avez dit siège auto, réhausseur, lit bébé, tout ça?
6: Alors les sièges auto, les réhausseurs et les lits bébés, vous le savez aussi bien que moi, c'est très très volumineux.
3: Donc
6: la première chose à laquelle ça répond à ce besoin-là de praticité, finalement. Chacun a besoin, ça lui permet de voyager léger, donc sans être encombré. Et puis, ça évite aussi de stocker le produit chez soi.
3: Oui, c'est sûr.
6: D'accord.
3: Oui.
6: Excusez-moi, ça c'est vraiment le premier besoin. Et le deuxième, c'est un besoin économique. Je loue pour éviter finalement d'acheter un produit que je n'utiliserai que une ou deux fois par an.
3: Ouais, donc on rejoint vraiment cette économie de l'usage. Vous avez un exemple concret à nous donner sur un produit que je voudrais louer si je pars en vacances cet été du côté d'Annecy et c'est vrai que j'y vais avec un bébé. Alors qu'est-ce que je peux louer à quel prix chez vous?
6: Alors vous allez à Annecy, vous souhaitez louer, je sais pas, une poussette, ça va
3: très
6: vous coûter.
3: Bien.
6: Alors, ce sont des tarifs qui sont relativement dégressifs, on va dire. Donc,
3: oui.
6: Les trois premiers jours, ça va vous coûter 30 euros. Et puis, pour 7 jours, ça va vous coûter entre 35 et 40 euros.
3: 35 à 40 euros la semaine, donc, pour la poussette.
6: Voilà, exactement.
3: Merci beaucoup, Franck Bréant. Vous êtes fondateur donc de Familib. On retrouve toutes ces informations. Et puis, on peut louer donc sur www.location-2-poussette.fr. parisilleséconomies.fr. Et puis, un petit rappel, mon mail, c'est parisilleséconomies@radiofrance.com pour nous contacter. Le thème aujourd'hui, la location comme bon plan budget. Beaucoup de choses se louent, on en apprend hein, avec Philippe Lévesque. Vous êtes auteur du livre Éco-frugal, paru aux éditions Le Duc. Voilà, il est sur la table. On le partagera sur les réseaux sociaux. Ah oui, c'est le guide Éco-frugal. Faut bien de bien me le montrer. Et puis Jean-Baptiste Le Guénec nous a rejoint. Bonjour.
7: Bonjour, oui, tout à fait.
3: Vous êtes cofondateur de Bricolib. Présentez-nous Bricolib en quelques mots.
7: Oui, alors en fait, Bricolib, c'est une plateforme donc, qui permet de louer des outils entre particuliers ou pros. Donc l'idée est super simple. En fait, on a tous des outils qui dorment, on va dire, 95% du temps dans nos étagères. Et donc nous, l'idée, c'est à la fois de rentabiliser d'un côté pour le loueur et de l'autre côté de faire des économies en fait pour le locataire. Donc vous avez une perceuse, une tondeuse chez vous, bah, vous pouvez la mettre à disposition et vice-versa, et la louer.
3: Alors c'est vrai qu'une perceuse, on en parlait tout à l'heure avec Philippe, on s'en sert finalement quand on n'est pas trop bricoleur, très très ponctuellement. On a parlé de cette durée de vie de 12 minutes qui est quand même assez sidérante, enfin on en a beaucoup entendu parler, mais néanmoins c'est intéressant. La tondeuse, ça peut être un peu plus régulier quand on a un jardin, l'herbe ça pousse vite. Qu'est-ce que vous dites à ceux qui peuvent se dire, mais oui mais j'en ai besoin très régulièrement, on peut quand même passer par la location, ça reste rentable?
7: Ouais, en fait, tout dépend du cas d'usage, notamment dès que vous êtes en agglomération, il y a beaucoup de personnes qui ont des jardins qui sont pas immenses, en fait, et ils vont stocker une tondeuse qui fait 1 mètre carré, en fait, donc ça prend beaucoup de place. Et de l'autre côté aussi, c'est pareil, des tondeuses thermiques, ça demande souvent de l'entretien. Donc c'est pareil, vu qu'on, la location, c'est entre 5 et 10% du prix d'achat. Voilà, même pour la passer quelques fois dans le printemps, si votre jardin est pas trop grand, ça vaut généralement le coup.
3: J'allais vous demander justement combien ça a des exemples de prix de location, là, sur du matériel qui est en location sur Bricolib.
7: Ouais, je peux vous donner quelques exemples. Donc, par exemple, je sais pas, si on prend une perceuse, ça va être entre 10 et 15 euros. Un Karcher, ça peut être entre 20 et 25 euros. Des tondeuses, ça va aller de 15 à 30 euros. Et une ponceuse, ça peut être autour de 20 à 25 euros, par exemple. Donc, c'est assez abordable, généralement.
3: Et vous le disiez, on peut aussi devenir loueur, c'est-à-dire louer les biens qu'on a, parce qu'on s'en sert souvent ou qu'on est, on les a déjà achetés. Si on est bien équipé, ça peut faire un revenu d'appoint.
7: Tout à fait, c'est le plus intéressant. Alors on a des outils vraiment qui ne servent pas, qui sont pas utilisés, donc on les met à louer et on peut vite gagner pas mal d'argent. Donc on a beaucoup de loueurs actifs qui gagnent entre 150 et 150 euros par mois, mais on a même des loueurs qui sont très actifs, qui ont beaucoup d'outils, qui peuvent louer jusqu'à 500 voire 600 euros par mois en fait. Donc c'est même un micro business, on va dire, qui peut être intéressant pour utiliser, réutiliser ces outils qui n'ont pas d'usage. Quoi.
3: Évidemment, je me pose de suite la question de la fiscalité sur ce type de revenus. Vous pouvez nous éclairer comment on déclare ces revenus si on fait de la location avec vous?
7: Ouais, alors c'est très simple en fait. Ça se déclare dans les. Il y a une déclaration qui s'appelle la RC 2042 Pro. Donc on déclare juste sur cette déclaration sans SIRET le montant des locations et en fait on est uniquement imposé sur sa grille d'IR classique. Donc suivant ses revenus, j'ai pas le pourcentage exact, mais on paye plus ou moins d'impôts et c'est la seule chose à faire en fait. Il y a pas de cotisation sociale, c'est la seule chose à faire. Et il y a un abattement de 300 euros ou 400 euros par an. Et donc, en dessous de ça, de toute façon, on ne paye rien.
3: Bon, ok. En tout cas, ça vaut toujours le coup de se renseigner. Bricolib.net, ça c'est votre site internet. Merci beaucoup, Jean-Baptiste Le Guénec. Vous êtes cofondateur donc de cette plateforme avec de la location vraiment un peu partout en France. Un beau maillage. Merci encore d'être intervenu sur notre radio locale ici. Philippe Lévesque, vous êtes auteur du guide Éco-frugal paru chez Le Duc. Avant de nous quitter, vous allez vous prêter au jeu de notre quiz. Le vrai faux pour finir avec les idées claires sur ce thème de la location. On a vu que beaucoup de choses se louaient. C'est vrai que c'est hyper intéressant. Et peut-être cette première question, vrai ou faux, louer une perceuse revient presque

0: Également, sur, je voudrais insister sur le fait que la location aujourd'hui, il y a une offre très importante. Il y a bien sûr, on a parlé de Bricoli, mais il y a également Allo Voisin, il y a Kiwiz, il y a Poppins, le nouvel acteur qui a été créé par Lucie Bach, la fondatrice de Too Good To Go.
1: Lucie Bach, ouais.
0: Ou Lucie Bach, pardon. Donc il y a vraiment une offre importante. Et ça, c'est important parce que quand vous voulez louer, la dernière chose que vous voulez, c'est vous déplacer loin de chez vous et avoir du trajet à faire. Et donc le maillage territorial est très important. Et plus il y a d'acteurs, et bien plus c'est facile de louer près de chez soi.
1: Vrai ou faux, la location est forcément plus écologique que l'achat?
0: Alors, pas forcément, j'en parlais un instant. Si vous devez prendre votre voiture, faire 10 km pour aller chercher la perceuse aller-retour, 20 km aller-retour, c'est déjà 10 kg de gaz à effet de serre, donc pas forcément.
1: Ah, c'est vrai qu'il faut penser à tout, vous avez raison.
0: Bien sûr, oui. Ouais.
1: En tout cas, la location, globalement, c'est quand même un bon plan budget, que ce soit pour louer ou vous-même devenir loueur. Merci Philippe Lévesque, je le rappelle, vous êtes auteur du guide Éco-Frugal, c'est paru chez Le Duc. Merci pour vos éclairages. J'espère que vous y voyez plus clair, hein, vous qui nous avez écoutés sur votre radio locale ici. 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Hein.

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1: Bonjour à tous et bienvenue dans votre émission Cinéma, ça tourne pour vous dévoiler les coulisses des films tournés en France. Et aujourd'hui, on va prendre beaucoup de plaisir dans ce numéro puisqu'il y a justement question de plaisir féminin. Le plaisir féminin, sujet très peu abordé au cinéma, mais ça c'était avant Rimke Rissi, actrice et réalisatrice qui est notre invitée aujourd'hui. Bonjour Rimke Rissi.
2: Salut, comment ça va?
1: Ça va très bien et vous?
2: Ça va extrêmement bien.
1: Oui, vous le portez sur votre visage.
2: Ouais, c'est vrai.
1: Vous n'êtes pas trop stressée avant la sortie du film?
2: Je compte les jours et je scrute la météo.
1: Évidemment. Vous êtes actrice, on vous a vu dans de très nombreux films, notamment ceux de la bande à Fifi, alias Philippe Lachaud. Et vous réalisez donc votre quatrième film, Pour le plaisir, qui sort mercredi prochain. On y retrouve Alexandre Alamy et François Cluzet dans les rôles principaux, à savoir ceux des inventeurs du womanizer. Est-ce qu'on peut rappeler, pour celles et ceux qui nous écoutent, qui ne savent peut-être pas encore ce que c'est le womanizer, dommage pour eux, qu'est-ce que c'est?
2: C'est la création du siècle, l'objet qui a révolutionné le plaisir féminin. Et qui fait...
1: Bande annonce.
3: Pourquoi vous venez me voir qu'aujourd'hui? Je n'ai jamais eu d'orgasme. Si vous voulez jouir, va falloir bosser.
4: Ça marche pas. Bon.
3: Travailler, lâcher prise.
5: Oui, oui, oui.
3: Gérer la culpabilité.
6: J'ai envie de jouir. J'ai le droit.
3: Il va falloir parler à votre mari.
7: En 20 ans, t'as jamais joué?
3: Non.
8: 10 femmes sur 10 avouent déjà avoir simulé.
9: La taille moyenne au repos serait de...
3: Dame!
9: J'aimerais comprendre comment fonctionne le plaisir féminin.
1: Extrait du film Pour le plaisir, librement inspiré de faits réels avec Alexandre Alamy, François Cluzet et vous, Rimke Rissi, qui en êtes également la réalisatrice. Vous avez tourné l'été dernier en Normandie et en Picardie. Spontanément, sans réfléchir, quelle image de décor ou de paysage vous revient en tête en pensant à ce tournage?
2: La maison. La maison qu'on a créée avec la maison qu'on a louée, mais on a créé l'atelier dans lequel François Cluzet fabrique le fameux womanizer. et c'est un très joli souvenir.
1: Ça, c'était quelle région, du coup?
2: On était en Normandie.
1: Pourquoi?
2: À Beauvais, ouais. Exactement.
1: Pourquoi avoir choisi cet endroit-là pour
2: Non, à l'origine, on devait tourner dans le sud, mais pour des restrictions budgétaires, on a dû rester aux alentours de Paris. Mais j'avais envie quand même d'une ville avec du cachet, et la pierre de la maison me rappelait la Provence, et ça fait illusion.
1: À vos côtés, une personnalité particulière pour qui c'est la toute première participation à un tournage de film, Camille Aumont-Carnel. Bonjour.
10: Bonjour.
1: Vous êtes influenceuse, militante féministe, spécialisée dans la sexualité, et vous êtes devenue comédienne sur ce film grâce à votre culot, on va dire.
10: Ouais, comme d'hab. Et grâce à un grand move de sororité de la part de Rim. Et je suis ravie de continuer à porter ces sujets au grand écran. Et
1: vous nous racontez comment ça s'est passé, comment ça se fait que vous avez obtenu un rôle, parce qu'au début vous deviez être en tant que spécialiste du plaisir féminin, conseillère,
10: en fait,
1: non? C'est
10: non, pas ça. Même pas. On se retrouve à un dîner, Rim est en face de moi en train de parler justement de l'écriture de ce prochain film, et on en parle et je lui dis mais attends, pardon, tu sais qui je suis, enfin tu sais ce que je fais dans la vie. Et vraiment elle me regarde avec le regard qu'elle n'a pas aujourd'hui, mais que je connais, où elle me dit non, je sais pas qui t'es en fait. Et on continue à échanger, je lui explique ce que je fais, la démarche, le fait que ça soit un sujet que je porte depuis presque aujourd'hui 10 ans, qu'il y ait ce mouvement révolutionnaire en France qui existe, qui a commencé en 2018, et que je lui lance comme ça d'un seul coup entre l'entrée et le plat, mais t'as pas un rôle pour moi? Et elle me regarde, elle me dit non, mais je vais te l'écrire. Et 3 jours après, on s'est rappelé, et elle m'a dit tu sais quoi, je t'écris un rôle et je t'embarque dans l'aventure, je te fais confiance, on y va.
1: Félicitations.
10: Non, mais
1: oh, franchement. Wow, ouais. Non, mais alors, du coup, qu'est-ce qui vous a le plus surpris en découvrant le dispositif du tournage d'un film? Parce que c'était votre première fois sur un plateau de tournage.
10: Moi, j'ai adoré la façon dont c'était à ce point-là organisé, chronométré, millimétré. Enfin, il y a des feuilles de route, tout est vraiment très, très cadré. Ça m'a un peu rappelé, moi, l'univers dont je viens, qui est la gastronomie et la cuisine, avec vraiment ce côté, une espèce d'énorme usine, avec chaque personne qui sait exactement quoi faire, à quel moment le faire. La bienveillance qu'il y avait sur ce plateau, l'organisation, l'anticipation de nos besoins aussi, vraiment, c'est des choses qui m'ont marqué. Et la camaraderie.
1: C'est-à-dire qu'en fait, genre anticipation des besoins, ça peut être quoi?
10: Ça va être, est-ce que tu te sens bien, ça va être, est-ce que moi par exemple la première scène, et ça faut que je... donc la première fois où je me retrouve sur un set de film, je me retrouve dans une scène que vous verrez, mais qui est une scène absolument iconique, où il s'avère que je suis dans une chambre avec un autre personnage, et je me rends compte que voilà, il y a toute une partie de l'équipe qui sort à la demande de Rim, je me rends compte que Rim fait tout un discours.
1: C'est une scène intime, hein, on est dans un lit, c'est pour ça que vous dites que tout le monde sort.
10: Exactement, que Rim donne cette précision où elle dit, juste je vous préviens, c'est la première fois qu'elle fait un film, c'est la première fois qu'elle est sur un set. La capacité qu'ont eu aussi toutes les équipes techniques, et là je parle vraiment des maquilleuses, des personnes qui, moi, m'ont rasé la tête avant chaque scène, qui m'ont maquillée, qui ont fait en sorte que ça peut paraître complètement débile, mais que j'ai la bonne teinte de fond de teint, que je me sente bien dans mes fringues, que ça soit repassé. C'est toutes ces personnes-là qu'on croise en fait avant d'arriver sur un set et avant d'entendre ce fameux action, qui sont, je trouve, aujourd'hui primordiales à notre bien-être, à la façon dont on va se sentir sur un set. Donc ça, tout ça, c'est des souvenirs que moi je garde.
1: Vous, c'est évidemment pas votre premier film en tant que comédienne, Rim Kérissi. Pour les scènes intimes, justement, est-ce que vous sentez qu'il y a une évolution dans le traitement? Parce que Camille nous parle d'extrême bienveillance. Est-ce que ça a évolué dans le cinéma français pour les scènes dites de sexe ou intimiste, notamment?
2: Aujourd'hui, on a la chance déjà d'avoir la prise de conscience qu'il faut respecter les acteurs. Il y a quelques années, c'était juste des objets. On a une coordinatrice d'intimité qui est là, qui est un peu comme une chorégraphe, qui va appeler les acteurs pour leur demander si ils sont OK avec la demande du réalisateur. S'ils sont pas OK, il y a un référent qui est là pour en parler. On a une formation VHSS qui est obligatoire, comme des QQCM par...
10: Ouais, on a tout un questionnaire et tout le monde doit passer par là.
2: On est obligé de répondre à des questions, il y a des... Et sur, justement, les règles à respecter avec autrui. Donc, aujourd'hui, c'est très encadré pour éviter les débordements. Et de temps en temps, on apprend des choses sur notre responsabilité à être témoin d'une scène, à devoir prendre la parole, enfin c'est vraiment très utile. Ouais. Parce que de temps en temps, en fait, on se disait oui, si ça ne me concerne pas, si je ne suis pas directement impactée par une violence verbale ou physique, ça, j'ai pas à agir. Et aujourd'hui, on se rend compte qu'on a tous notre part de responsabilité.
1: Alors, pour en revenir au sujet du film, il y a beaucoup d'accessoires, évidemment, dédiés au plaisir féminin dans le film, c'est le sujet, et notamment les prototypes que François Cluzet conçoit pour trouver le vibromasseur qui va révolutionner le plaisir féminin. Est-ce que ce sont, ce qu'on voit dans le film, des prototypes qui ont existé?
2: Non.
1: Ah, d'accord, ça c'est vibre-invention.
2: Ça c'est justement, c'est ce qui est super au cinéma, c'est qu'on crée des... Là, on a créé plusieurs versions supposées du Womanizer, mais on n'avait pas à cette époque accès à la marque, ni même à leur musée, comme ils appellent ça. Donc, on a inventé en fait des objets qui étaient les étapes consécutives que pourrait inventer notre personnage Thomas, qui était en relation avec la réflexion qu'il avait et son accès à comprendre comment fonctionnait la femme. On s'est retrouvé dans des situations assez loufoques avec plusieurs objets entre les mains, avec des conversations. C'est surtout les réunions entre les chefs de poste où tu dis bon, moi je trouve qu'il vibre pas assez vite, j'aimerais que tu lui mettes un moteur plus fort. Là, en fait, j'ai besoin que ça explose et avec des termes, je sais pas combien de fois j'ai utilisé des entre guillemets gros mots, parce qu'encore une fois je suis assez pudique, donc j'ose même pas les redire ici, mais les conversations sont lunaires.
1: Mais vous nous avez quand même confié un fou rire, un gros fou rire au moment du tournage avec le stylo plume.
2: Oui, donc c'est une scène en fait à l'origine où Alexandra est face à moi et elle m'énerve et donc je m'agite et je lui dis un texte en ayant mon stylo à plume entre les mains et sans faire exprès, je l'asperge d'encre.
1: Oui.
2: Et c'était prévu, mais il n'était pas prévu que je l'asperge à ce point. Elle s'est retrouvée complètement immaculée d'encre. Elle ressemblait à un dalmatien.
1: Ah, mais c'est de la vraie encre, parce que je me suis demandé si c'était un effet spécial, justement, qui était projeté sur son visage,
2: non,
1: mais
2: non.
1: On était sur de la vraie
2: encre. Non, on était sur de la vraie encre. En fait, c'est mon assistant accessoiriste qui a balancé l'encre avec un pistolet, mais il a appuyé trop fort et elle s'est retrouvée, mais aspergée. Et elle a continué la scène parce qu'il fallait surtout pas la couper. Et moi, j'étais incapable de dire le moindre mot. Ça ne sortait pas. Mais elle a continué à poursuivre la scène, Alex.
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1: Ça tourne avec l'équipe du film Pour le plaisir. La réalisatrice et comédienne Rim Kérissi et l'actrice et spécialiste de la sexualité féminine Camille Aumont-Carnel. C'est l'heure de la séquence souvenirs sensoriels de tournage. Rim Kérissi, si vous deviez retenir une odeur de ce tournage, de Pour le plaisir, laquelle ce serait?
2: Tous les films, je change de parfum parce que je crois énormément à la mémoire olfactive.
1: À chaque tournage, vous portez un parfum différent?
2: Et à chaque voyage aussi.
1: Ah ouais?
2: Je vais au duty free, j'achète un parfum, je le porte et j'arrête de le mettre. Et comme ça, quand je vais le ressentir un an et demi plus tard, il me propulse complètement dans un souvenir avec des instants très très très précis.
1: Ah, vous devez avoir une belle collection.
2: Ouais, je collectionne les parfums, absolument.
1: Camille Aumont-Carnel, quel est le son qui vous revient en tête en pensant à ce tournage?
10: Il y a une scène que j'ai avec, avec François Cluzet et c'est au bord de l'eau. Ouais, non, alors, il y a la rime qui nous crie comme ça, mais ça, c'était juste absolument magnifique parce qu'en fait, c'était la spontanéité totale. Et il y a une scène que je tourne avec François, c'est exactement au même endroit. Il y a deux sons. Il y a en effet l'eau qui passe et qui, moi, m'a calmée pendant toute cette scène qui était quand même un gros enjeu me concernant. Et je trouve qu'il y avait toute l'eau et cette espèce de rivière et ce fleuve qui était en continu qui m'apportait énormément d'apaisement. Et en effet, la scène, le dernier moment où on la retourne, où en fait, on est presque en impro totale et il y a un rime qui sort de cette espèce de petite cabane. Et qui me hurle dessus, mais casse-toi! Parce qu'elle voulait que je sorte du champ. Et ça a donné la partie la plus spontanée de la scène d'ailleurs. Parce que justement, ma réaction a été aussi très naturelle. Et franchement, ça, c'était vraiment un moment hilarant.
1: Qu'est-ce que vous avez le plus mangé sur ce tournage?
2: Moi, j'ai mangé du stress.
1: Du stress? Ah, vous êtes très stressée?
2: Bah, sur un film, on veut que ça rentre. On veut que les acteurs soient contents. On veut que la comédie soit là. Qu'on soit à l'heure. Donc, ouais, j'ai pas le même poids pendant les tournages et après la post-prod.
1: Ça varie quoi.
2: C'est ah bah oui, à la post-prod, t'es devant un ordinateur à monter le film et tu bouffes. Et en plus, t'es en jogging, donc tu ne sens pas que en fait, ça prend de la place sans que tu t'en rendes compte. Alors que, je t'assure, c'est vrai. Je prends toujours à peu près genre 4-5 kilos. Ceux que j'ai perdus, je les récupère en post-prod. Sans parler de la tournée province, et j'embrasse toutes les villes qui nous ont reçus, où on goûte toutes les spécialités et on boit tous les vins. Et donc là encore, on prend du poids. Mais c'est avec plaisir.
1: Et d'ailleurs, vous avez fait la tournée des radios locales ici. Vous nous connaissez très bien.
2: Et je les embrasse tous.
1: Camille, quel est l'accessoire que vous retenez de ce tournage?
10: Bah, ouais, le womanizer, mais surtout l'éventail. Moi, j'ai toujours un éventail. Dès qu'il commence à faire chaud, j'ai toujours un éventail. Ça fait vraiment partie de mes accessoires iconiques. Et donc, il y a cette scène où vraiment, je crois que sur mes quatre scènes, j'ai l'éventail à moitié, quoi.
2: Je te l'ai viré dans le dernier. Ouais. Tu te rappelles? Mais ouais, c'est vrai qu'il y en a. En fait, ce qui est chouette, avec un éventail ou un accessoire pour un acteur, c'est que ça ponctue aussi son jeu. Mm. Pour ma part, moi, j'ai le stylo à plumes, justement, qui me permettait, en fait, de me donner une certaine posture, justement, de thérapeute, ouais, de contenance. Et d'un seul coup, un objet qui est le nôtre dans la vie, parce bien que sûr. Camille, elle a vraiment son éventail et moi, j'écris elle toujours aux plumes. Ça nous donne en fait un pont entre qui on est nous et le personnage qu'on interprète. C'est super d'avoir un accessoire.
10: Ça donne beaucoup de confiance.
1: Ouais. Donc vous avez toujours un stylo plume sur vous.
2: Oui.
10: Et elle dessine.
1: Vous dessinez aussi. Mais quel talent incroyable. Rime Kérissi, avec quoi avez-vous envie que le public reparte après avoir vu pour le plaisir?
2: Sourire. Le sourire et une volonté de vouloir partager certains discours, ouais.
1: Ouais. Puis il y a un message finalement qui est politique aussi, Camille.
10: Ouais, il y a un message qui est politique parce qu'il est intime, et il y a un message qui est politique parce que ça reste un sujet tabou, et je trouve qu'en 1h30, on arrive à détabouiser complètement ce sujet, on arrive à repartir, en plus du ticket, avec un espèce de passe-droit et d'autorisation à en parler dans la sphère privée, et je pense que c'est le plus beau cadeau que ce film puisse faire à toutes les femmes, à tous les couples,
2: Toutes les familles, on a eu des mamans qui sont venues avec leurs filles, des papas, mamans, tati, mamie qui sont
10: venus. Marraine, grand-mère.
2: Ouais, non, mais tu te dis, mais en fait, je ne savais pas que ce film allait pouvoir être aussi large. On reçoit des messages de remerciements. En fait, le film, c'est un peu comme un médiateur. Il est là pour, de base, divertir. Mais finalement, il ouvre vraiment, vraiment, vraiment la parole. On reçoit plein de messages grâce à cette tournée.
1: Ça permet de faire éclater des tabous, peut-être, dans les familles. C'est génial. Et c'est que du plaisir voir Alexandra Lamy et François Cluzet en inventeur de ce womanizer. C'est vraiment pépite pour le plaisir. C'est mercredi prochain au cinéma. Et c'est avec aussi Delphine Baril, François-Xavier Demaison, Kian Kojandi et Rime Kérissi, également réalisatrice. Merci d'avoir été avec nous.
2: Merci.
1: Et bravo pour ce film. Et Camille Aumont-Carnel, bravo pour ce premier rôle.
10: Mais merci.
1: Il y en aura d'autres ?
10: Évidemment.
1: Évidemment.
2: Ah,
1: évidemment.
2: Elle claque tellement, elle est excellente. Hein.
1: À suivre, donc affaire à suivre. 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

0: adapté de la chanson brésilienne signée Chico Buarque et interprété avec le talent qu'on lui connaît par le grand Claude Nougaro, tu verras, publié en 1978 et qui résonne toujours 48 ans plus tard grâce à votre radio ici.
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0: Avec Dès l'Aube, votre équipe du dimanche parfaitement en place pour vous. Julie à la rédaction en chef, à la technique c'est Bertrand. Florentin au standard, on se dit mais salut Florentin qui vient d'arriver. Et Valentine Letès pour l'actualité. Bonjour Valentine.
3: Bonjour François-Xavier, bonjour à tous.
0: Nous suivons ce matin l'arrivée des Français confinés depuis plusieurs semaines sur le MV Ondus.
3: Le bateau de croisière sur lequel 3 passagers sont morts d'un rare antivirus. Une grande opération d'évacuation est prévue aux Canaries ce matin et le MV Ondus n'est plus très loin.
0: On en parle dans les infos de 6 heures dans une seconde.
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0: Dimanche 10 mai, bienvenue à vous ce matin. Ici, il est 6 heures. Les infos, Valentine, à la une, cette évacuation d'ampleur entre la mer et le ciel.
3: Le MV Ondus arrive sur Tenerife pour rapatrier les 150 passagers à son bord vers leur pays après la mort de 3 d'entre eux d'un rare antivirus. Une opération supervisée par le directeur de l'Organisation Mondiale de la Santé en personne. Et il l'assure, Anne Le Gall, tout est prévu pour préserver les habitants des Canaries.
4: Selon le protocole établi, il n'y aura donc aucun contact entre ses passagers et la population locale. Le bateau de croisière restera au large du port de Granadilla. Et dans le détail, après un examen médical à bord, les passagers regagneront la terre ferme dans de petites embarcations par petits groupes, les 14 Espagnols en premier, en portant des masques FFP2. Ils rejoindront ensuite en bus l'aéroport de Tenerife avant d'embarquer directement sur un vol retour vers leur pays d'origine. La France, tout comme les États-Unis, le Royaume-Uni, l'Irlande, les Pays-Bas, l'Allemagne ou la Belgique, ont déjà prévu pour cela des avions sanitaires spécifiques. Enfin, à leur arrivée, l'OMS recommande que tous les passagers fassent l'objet d'un suivi spécifique durant 42 jours. C'est la durée d'incubation du virus.
3: Une évacuation prévue à partir de 9h ce matin, heure de Paris, alors que le bateau s'approche en ce moment même des Canaries.
0: La mort d'un gendarme en Meurthe-et-Moselle.
3: Motard au cours d'une tentative d'interception d'un véhicule, explique le ministre de l'Intérieur. C'est une autre voiture avec un couple d'environ 70 ans à bord qui l'a percuté. À Paris, quasiment une centaine d'interpellations hier soir. Malgré l'interdiction par la justice de la manifestation du comité du 9 mai, un collectif de l'ultra-droite et de sa contre-manif organisée par des antifascistes, eh bien des militants se sont réunis dans les rues de Paris. 46 sont en garde à vue.
0: 6h02 sur votre radio ici, une nouvelle dose d'espoir pour la famille de Christophe Glaize.
3: Le journaliste français détenu en Algérie depuis plus d'un an, il recevra dans les prochains jours sa première visite consulaire. Une annonce reçue par sa mère Sylvie Godard sur France 24 hier soir avec beaucoup d'émotion.
5: Ça nous a fait du bien au moral parce que ça faisait quand même 8 ou 9 mois que la France et le gouvernement français réclamaient cette visite consulaire et elle vient d'arriver et c'est une amélioration, je pense, de la situation pour Christophe. Il va bien malgré qu'il soit derrière les barreaux. Physiquement, il s'entretient. Mentalement, il est très fort. C'est quelqu'un de très courageux. On a vu qu'il donnait tous les signes de bonne santé physique et mentale.
3: Cette visite annoncée après un entretien entre la ministre déléguée aux armées et le président algérien, c'est aussi le signe d'un réchauffement des relations entre la France et l'Algérie. En ce 10 mai, la France commémore l'abolition de l'esclavage il y a 178 ans. Mais à Vierzon, c'est terminé. La nouvelle municipalité d'extrême droite de cette ville du Cher annule la cérémonie mise en place depuis une petite dizaine d'années dans la ville pour des raisons d'économie.
0: Une grande soirée à suspense sur le terrain du football, Valentine.
3: Qui remportera le titre de champion de France? Qui se qualifiera pour la Ligue des Champions la saison prochaine? Réponse à ces questions dès ce soir peut-être, Nicolas Perronnet, en cette avant-dernière journée de Ligue 1.
6: Le PSG ne sera pas officiellement champion ce soir, mais ce sera tout comme en cas de victoire au Parc des Princes face à Brest. La différence de but très favorable mettrait les Parisiens à l'abri d'un retour de Lens. Reste à savoir si Paris a suffisamment digéré sa folle nuit munichoise qu'il a de nouveau envoyé cette semaine en finale de Ligue des Champions. Cette Ligue des Champions tant convoitée sera au cœur de la soirée. Lyon, Lille et Rennes ont le podium et la qualification directe dans le viseur. Avantage certain pour l'OL, troisième avec 2 points d'avance en déplacement à Toulouse. Lyon pourrait même valider dès ce soir, 6 ans après, son retour en Ligue des Champions en cas de victoire si dans le même temps Lille ne s'impose pas à Monaco. Une lutte pour le podium que Marseille regardera de loin. L'OM, 7e et en pleine crise, a déjà dit adieu à la qualification directe en Ligue des Champions, mais pas à l'Europe, avant un déplacement au Havre qui aura du mal, quoi qu'il arrive, à redorer son image.
3: 8 matchs, tous en même temps à partir de 21h. On aura peut-être d'ici là la confirmation de la montée en Ligue 1 du Mans la saison prochaine. Vainqueur hier soir de son match à Bastia, la rencontre a été interrompue à la 91e minute après le deuxième but des Manceaux. La commission de la Ligue doit donc valider le résultat. L'objectif pour le 15 de France féminin de rugby, c'est le grand chelem désormais. Victorieuse des Écossaises hier dans ce 4e match du tournoi des Six Nations, 69-28. Les Bleus affrontent les Anglaises la semaine prochaine avec le plus beau des titres en ligne de mire. Les frères Lebrun se contenteront du bronze aux Mondiaux de ping-pong. L'équipe de France a été battue par la Chine en demi-finale hier.
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3: La météo, François-Xavier, avec une nette dégradation du temps pour ce dimanche.
0: Ah oui, elle est arrivée par le sud et par l'ouest du pays, Valentine, et elle nous occasionne pour cette dernière partie du week-end des averses faibles sur la majeure partie de la France, des nuages bas pour l'Alsace-Lorraine et la Haute-Marne, et puis des orages sur la côte basque et les Pyrénées-Orientales. Seul le littoral aquitain, en réalité, devrait être préservé en matinée avec un bel ensoleillement. Pour cet après-midi, nos orages localisés du matin vont se généraliser à une grande partie des régions, avec toujours à nos abords des côtes aquitaines qui devraient rester au sec, ainsi que la Côte d'Azur. Attention également à de possibles épisodes de grêle pour les Pays Basques et la région toulousaine en cours de journée. Vos températures, elles sont plutôt stables ce matin, avec 13 degrés pour Gap, 14 à Deauville, 15 à Chantilly, 16 à Clermont-Ferrand, 19 du côté de Tarbes et de Périgueux, 20 degrés pour Ajaccio, et dans la journée, des maximales comprises entre 15 et 22 degrés. Température à la plus forte, notamment relevée à Libourne. 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
0: Un réveil dominical dynamique à souhait qui devrait vous permettre de recharger les batteries tout à fait correctement grâce à votre radio ici. Jean-Pierre Bader vous ouvre grand les portes de son Macumba.

0: Très beau début de journée, votre radio ici est Jean-Pierre Madère qui s'invitait chez vous en ce dimanche matin pour vous chanter Macumba.
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0: Valentine, question de bon matin, est-ce qu'il est possible de gagner en confiance en soi au fil du temps?
3: Et la réponse est oui, notamment grâce au sport. Je suis capable, c'est le message envoyé à notre cerveau lorsqu'on pratique une activité physique.
0: Et notre coach sportif maison nous aide justement ce matin à gagner en assurance avec le sport. On retrouve Nordina Tab à 6h15, 2 minutes pour être en forme. Et puis, on appelle ça la Slow TV, une télé contemplative qui s'invite notamment en ce moment sur la plateforme France.tv avec le Sacre du Temps. Une expérience sensorielle totalement inédite pour vivre au rythme de la nature qui s'éveille au cœur de la Normandie. Alors, un concept inédit, mécanique de production qui sort évidemment des sentiers battus. Explication du producteur de ce format, Grégoire Olivreau, au micro de Patrice Gascoin. Vos coulisses télé, c'est à 6h20. Côté musique, ce matin, on vous annonce le duo Natacha Saint-Pierre, Pascal Obispo. Demain, c'est à partager ensemble juste avant les infos de 6h30. À ma montre, il est 6h11. Tout de suite, une actu de vos territoires que l'on doit à nos camarades d'ici Nord pour le relais de cette info et la chance qu'il y a de nouveau souris, Valentine, un joueur du PMU. Un parieur vient en effet de remporter la conquête somme de 247 972 euros en misant simplement 2 euros. C'est beau.
3: Ah oui, c'est très beau. C'est la chance du débutant.
0: Bah non, on serait plutôt là sur la ténacité d'un habitué, si j'ose dire, un fidèle de l'établissement, le diplomate, qui se trouve à Méricourt, dans le Pas-de-Calais, et qui donc a été récompensé de sa persévérance.
3: La gérante du diplomate qui souligne qu'un parieur a déjà gagné chez elle il y a 3 ans. Ah. À l'époque, la somme s'élevait à 174 000 euros, également gagnée avec le PMU. C'est un endroit où il faut jouer. Donc.
0: Exactement, vous avez raison, on va y aller tout de go. En tout cas, félicitations à notre nouveau winner en ce mois de mai. Presque 248 000 euros, on vous le rappelle. Moi, je vote pour qu'il offre à vie un café court par jour à tout Méricourt. Hop là.
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0: Un artiste qui peut désormais se vanter d'avoir une rue à son nom, Stoklas. C'est à Las Vegas que vous pourrez parcourir la Bruno Mars Drive. Et c'est sur votre radio ici que vous découvrez ce matin son nouveau single. C'est tout aussi classe, je trouve, personnellement. Extrait de l'album de Romantic, Bruno Mars. Voici I Just Might.

0: Si vous venez d'arriver, soyez les bienvenus sur votre radio. Ici à l'écoute du dernier Bruno Mars. Il s'appelle I Just Might. 6h16 et une vitalité à toute épreuve grâce aux petits gestes conseillés par notre coach. Bonjour Nordine Attab.
1: Bonjour.
0: En ce dimanche, Nordine, vous nous le confirmez, oui, le sport au-delà du corps, ça agit aussi dans la tête et ça peut clairement aider à développer notre confiance en nous.
1: On pense souvent que la confiance arrive une fois qu'on est prêt. Mais en réalité, c'est souvent l'inverse. C'est en faisant qu'on construit la confiance. Et le sport, ou plus largement le mouvement, est un super terrain pour ça. On se confronte à de petites choses, des efforts, des sensations, des réussites, et parfois des difficultés. Et à chaque fois qu'on passe à l'action, on envoie un petit message au cerveau. Hey, je suis capable. On va débuter par un premier exercice, se fixer un petit défi atteignable. Par exemple, tenir 20 secondes en gainage. Par contre, du gainage en appui sur les genoux. Vous savez, quand on met les coudes par terre, les genoux posés également et le corps est aligné. Et grâce à cet exercice-là, on va travailler le grand droit, la sangle abdominale notamment. Et l'objectif, c'est d'essayer de tenir 20 secondes. Et pourquoi pas d'effectuer 4 séries.
0: Donc la confiance, Nordine, ça vient pas nécessairement d'un gros changement.
1: Et non, elle vient de l'accumulation de petites victoires. Comme par exemple, effectuer une séance, tenir quelques secondes de plus, sortir marcher alors qu'on n'en avait pas forcément envie. Tout ça, ce sont des preuves concrètes. Tiens, en parlant de petits défis, on va en effectuer un deuxième. Par exemple, marcher avec une intention. Pas juste marcher, hein, mais se dire « Eh, je prends ce temps-là pour moi et j'y vais » en évitant les frictions. Alors, quand je dis friction, c'est-à-dire qu'on prépare, par exemple, ses baskets à l'avance, ses vêtements, on cale son petit réveil. Comme ça, il n'y a rien qui va nous déranger au niveau mental. Et à partir de là, on effectue 10 à 15 minutes de marche, ce qui va permettre de solliciter l'endurance fondamentale et bien entendu, renforcer le mental. Au final, la confiance, ce n'est pas quelque chose qu'on attend, c'est quelque chose qu'on construit pas à pas. Et la confiance, ça vient de l'action, pas de l'attente. On commence petit, mais on commence vraiment. Chaque mouvement compte. Au fond, bouger, ce n'est pas seulement renforcer son corps, c'est aussi apprendre à se faire confiance. Allez, à vous de jouer.
0: Merci Nordine Attab. Vous qui nous écoutez, si vous souhaitez d'autres pratiques pour développer votre confiance, sachez que vous pouvez retrouver Nordine sur notre site ici.fr. 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Gold en fait partie avec Laissez-nous chanter, bien sûr.

0: Laissez-nous chanter un souvenir signé ici. Forcément, vous écoutiez Gold. Très bon dimanche.
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0: Et il est 6h22. Retrouvons tout de suite celui à qui aucune info média n'échappe. Bonjour Patrice Gascoigne.
2: Bonjour François-Xavier, bonjour à tous.
0: Alors Patrice, je n'apprends rien à personne, nous sommes actuellement au printemps et ce matin vous nous proposez de profiter du week-end un peu différemment, précisément en contemplant le sacre du printemps.
2: Toute la semaine on court dans tous les sens et si on ouvrait la fenêtre pour écouter le chant de la nature. Profitez du week-end ou des prochains jours pour prendre le temps de ressentir de la Slow TV. Un programme justement où l'on s'autorise à la contempler, cette télé. Jusqu'au 24 mai, sur la plateforme de France Télévisions, France.tv, découvrez le sacre du printemps. Pour ça, France Télévisions et Eden Productions ont disposé de discrètes caméras en Normandie, au plus près d'une nature en pleine effervescence. J'ai demandé au producteur de ce programme, Grégoire Olivreau, l'homme qui ralentit la télévision, comment, après nous avoir offert en Slow TV de suivre le brame du cerf, puis les grandes marées du Mont-Saint-Michel. Comment rendre télégénique le sacre du printemps, Grégoire Olivreau?
3: L'idée, c'est de poser 12 caméras en Normandie et d'alterner le micro et le macro, mais aussi le végétal et l'animal. Donc vous allez voir de près les plantes, des ruches, et puis très large, les paysages de printemps. Donc le sacre du printemps, ça va être 12 caméras au plus près de la chlorophylle.
2: Donc techniquement, ça suppose de tourner différemment, j'imagine, que de la télévision classique.
3: Oui, l'idée, c'est d'avoir un plan fixe sur une nature. Et donc, le plan, il dure et la caméra ne se déplace pas. Ce qui fait que c'est nous qui décidons de l'alternance des caméras et nous avons un plan qui permet très régulièrement, mais avec le temps nécessaire, d'alterner les caméras et les 12 caméras.
2: Est-ce que finalement, vous êtes dans une démarche anti-télévision?
3: À l'origine, c'était l'idée. La Slow TV, c'est un mouvement qui naît à la fin des années 2000 en Europe du Nord pour critiquer la télévision qui va trop vite. Une télévision où, dans le documentaire, on demande que le plan change vite pour ne pas ennuyer le téléspectateur, ou une télévision où, dans une émission, on interviewe très rapidement un invité pour surtout passer au suivant. Et à l'époque, c'était une façon de critiquer la télévision. Aujourd'hui, cette Slow TV, c'est une Slow TV contemplative et méditative.
2: Grégoire Livreau, l'homme qui ralentit la télé, producteur de la Slow TV, le sacre du printemps, à voir gratuitement sur la plateforme France.tv, mais aussi dans les matinales de Ici Matin, entre 6h et 6h30. Prenez le temps de vivre le sacre du printemps et de me retrouver demain pour de sacrées coulisses télé.
0: Merci Patrice Gascoigne, à demain, effectivement. 6h24 sur votre radio Ici. Dans moins de 6 minutes maintenant, c'est le retour de l'info. Avec vous, Valentine Letesse, l'actu française et internationale résumée en 90 secondes. Et l'info du jour, Valentine, c'est l'évacuation du MV Ondius.
4: Un défi logistique pour évacuer les 150 passagers qu'un contact d'un rare antivirus sans croiser la population de Tenerife. Reportage sur place dans 5 minutes.
0: Avant tout ça, vous demandez le programme sur votre radio Ici et nous vous répondons évidemment. Votre horoscope détaillé par Catherine Viguier et dans l'intervalle, 3 minutes 30 en compagnie de Natacha Saint-Pierre et Pascal Obispo qui sont là pour le titre Mourir demain sur votre radio Ici.
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0: Un week-end que l'on vous souhaite très agréable à l'écoute de votre radio ici, notamment en présence du duo Natacha Saint-Pierre et Pascal Obispo. Immense standard que vous n'avez pas oublié, vous non plus, mourir demain. Il est 16h28, bonjour Catherine Viguier.
1: Bonjour François-Xavier.
0: Avec vous l'horoscope de notre dimanche 10 mai 2026. Catherine, un dimanche qui va s'avérer plutôt agréable apparemment.
1: En fait, chacun aura sa chance à un moment de la journée.
2: Bélier, c'est vraiment une chouette journée, faite de bonnes surprises amicales entre autres.
3: Taureau, le soleil, c'est vous. Rappelez-vous cela si on tente de vous déstabiliser.
4: Gémeaux, sur le plan intellectuel, sur le plan humain aussi, grâce à un voyage peut-être, eh bien vous vous sentez bien.
5: Cancer, et si vous changiez votre emploi du temps pour partager un moment tendre avec un être aimé?
6: Lion, c'est une journée qui a son importance sur le plan relationnel avec peut-être, une rencontre marquante.
7: Vierge, votre richesse intérieure est précieuse. Elle sera fort valorisée en ce dimanche.
8: Balance, eh bien les artistes pourront prouver leur talent. D'autres, briller en amour, ce que vous adorez.
9: Cher Scorpion, vous aurez à cœur d'être quelqu'un de bien au sein de votre foyer.
10: Sagittaire, que vous soyez étudiant, prof, partout dans le monde, vous avez soif d'apprendre et de découvrir.
11: Capricorne, belle journée pour réaliser des affaires et pour ne pas tout miser sur les valeurs matérielles.
12: Cher Verseau, ce soir, vous passez à autre chose. Mais en journée, le rôle que vous jouez est essentiel.
13: Poisson, vous avez besoin que l'on vous laisse tranquille. Dites-le,
14: ne gardez que les personnes bienveillantes à vos côtés.
15: Et pour nous tous, il y a toujours la possibilité d'un miracle.
0: Ah ben, on garde ça en tête pour sûr. Merci Catherine Viguier pour cet horoscope qui est à retrouver, comme chaque jour évidemment, en intégralité sur l'application ICI. Dimanche 10 mai 2026, merci de rester fidèle à votre radio ICI, il est 6h30. Toute l'actualité en France et dans le monde, place aux 90 secondes. C'est avec vous, Valentine Lottès.
16: En approche des côtes de Tenerife, le MV Ondus et ses 150 passagers, dont 5 Français, tous cas contact à haut risque d'un rare hantavirus. 3 morts déjà à bord. Une grande opération d'évacuation jusqu'à l'aéroport de Tenerife aux Canaries se prépare ce matin. Détail dans un instant. Au cours d'un contrôle routier, un gendarme est mort hier en Meurthe-et-Moselle, percuté au nord de Nancy par une autre voiture avec à son bord un homme et une femme de plus de 70 ans. Une enquête est ouverte. Une centaine d'interpellations et 46 gardés à vue à Paris. Des militants de l'ultra-droite et de l'ultra-gauche, pourtant interdits de manifester hier, sur décision de justice au vu du risque de débordement au rassemblement prévu par le comité du 9 mai, un collectif nationaliste. Après un an derrière les barreaux, le journaliste français Christophe Glaise recevra dans quelques jours sa première visite consulaire en Algérie, où il est détenu depuis un reportage en Kabylie. Une annonce à l'issue d'un entretien entre le président algérien et la ministre française déléguée aux armées hier. Un retour tonitruant en compétition et déjà un stop. Le joueur de tennis français Arthur Fils est blessé à la hanche à 2 semaines du tournoi de Roland-Garros. Le 17e joueur mondial est contraint à l'abandon au Masters 1000 de Rome. 115 000 spectateurs attendus au Grand Prix de France de MotoGP ce dimanche. La dernière édition a été remportée par le français Johann Zarco sur ce même circuit Bugatti du Mans. Cette année, la pluie risque de perturber la course.
0: Et il est 6h32, l'info du jour Valentine, c'est l'évacuation du MV Ondus.
16: Le bateau de croisière sur lequel 3 passagers sont morts d'un rare hantavirus. À quelques minutes désormais d'un accostage dans l'archipel des Canaries, 150 passagers de 23 nationalités différentes sont à bord, en attente de rejoindre leur pays au cours d'une opération d'ampleur. Caroline Félix est supervisée par le patron de l'Organisation Mondiale de la Santé en personne.
17: Une nuée de journalistes du monde entier pour une conférence de presse au bord du bassin du port. Le directeur de l'OMS, Tedros Adhanom Ghebreyesus, explique qu'il a voulu se positionner en première ligne. Il déclare qu'il est là pour être aux côtés des habitants de Tenerife au plus près, qu'il aurait pu superviser de loin les opérations, mais qu'il a changé ses plans pour venir ici. C'est important pour le monde et pour les Canariens. Sa présence aussi pour tenter de prouver qu'il n'y a presque rien à craindre.
18: COVID.
17: Ce n'est pas le Covid, dit-il. Le risque pour la population est faible en raison de la nature du virus qui est déjà connu depuis longtemps, mais aussi parce que le gouvernement espagnol a pris toutes les dispositions. Le message donc, tout est sous contrôle, une réponse aux inquiétudes qui se sont exprimées ça et là dans l'archipel ces derniers jours. Le directeur de l'OMS ajoute que tous les passagers sont pour l'heure asymptomatiques. Le ministre de l'Intérieur espagnol détaille en ensuite le personnel qui va accompagner les passagers du port à l'aéroport. 325 membres de la Guardia Civile, 33 policiers. Pas de contact entre habitants et passagers qui seront tous testés avant de quitter le MV Ondus. La conférence de presse a laissé une question en suspens. Que se passera-t-il si un des passagers est testé positif avant de descendre ? L'hôpital Nord de Tenerife a en tout cas préparé plusieurs chambres prêtes à accueillir des patients en état critique.
16: 5 Français se trouvent à bord du bateau de croisière et ils seront rapatriés dès aujourd'hui par un vol sanitaire, annonce le gouvernement. Ils seront placés en quarantaine à l'hôpital durant 72 heures, le temps d'une évaluation complète et avant d'organiser un retour chez eux.
0: Merci beaucoup Valentine Letesse. Le retour de l'info est prévu à 7 heures sur votre radio ici. Pour le moment, il est 6h34. Un petit mot de votre météo de ce dimanche 10 mai 2026. C'est une nette dégradation pour cette dernière partie du week-end. Dégradation qui est arrivée par le sud et par l'ouest du pays. Elle nous occasionne pour cette dernière partie du week-end, donc ce dimanche, des averses faibles sur la majeure partie de la France. Des nuages bas pour l'Alsace-Lorraine et la Haute-Marne. Et puis des orages sur la côte basque et les Pyrénées-Orientales. Seul en fait, le littoral aquitain devrait être préservé en matinée avec un bel ensoleillement. Pour cet après-midi, nos orages localisés du matin se généralisent à une grande partie des régions avec toujours à nos abords des côtes aquitaines qui devraient rester au sec ainsi que la côte d'Azur. Attention également à de possibles épisodes de grêle pour le Pays basque et la région toulousaine. En cours de journée, vos valeurs, elles sont plutôt stables ce matin avec 13 degrés à Saint-Étienne, 14 à Concarneau, 15 degrés pour Amiens, 16 à Millau, 19 du côté de Bordeaux et d'Agen, 20 à Porto Vecchio. Dans la journée, des maximales comprises entre 15 et 22 degrés, température la plus forte notamment relevée à Arcachon où vous nous écoutez bien sûr sur votre radio locale. 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
0: Quel est le point commun entre Garou, Claude François et Phil Collins, Valentine ?
16: Ils sont tous chanteurs.
0: Ouais, c'est une bonne réponse. Elle prend pas de risque, elle, la madame. Eh bien, figurez-vous que tous ont proposé une reprise d'un succès international daté de 1966 et que l'on doit au groupe de Supremes, star du prestigieux label américain Motown. Si je vous dis You Can't Hurry Love, ça vous parle évidemment.
16: Phil Collins.
0: Eh ouais, la version de Phil Collins, exactement. Pour vous, ce matin, sur votre radio ici, beau week-end.

0: famille, merci de rester fidèle à votre radio ici auprès de vous ce matin. Phil Collins et You Can't Hurry Love.
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0: 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Et puis un petit peu avant cette heure, Valentine et moi-même à l'antenne pour vous accueillir avec le message de votre composition. À vous de jouer, 0810 055 056. Accueillons également Monsieur Eddy avant 7h. Très joli classique, la dernière séance, c'est la musique du dimanche matin sur votre radio ici. Et à 6h39, cette question, comment nos données de santé sont-elles protégées? Explication ce matin dans Vie numérique, vie privée, avec vous Valentine Letès. Et ce, après plusieurs fuites de données massives dans le secteur.
3: Des dizaines d'hôpitaux piratés chaque année, l'attaque il y a quelques mois d'un logiciel utilisé par les médecins. Voilà à quel point nos données de santé, des données sensibles, sont précieuses. Elles font donc l'objet d'une double réglementation pour assurer leur protection. Le règlement européen sur la protection des données, d'abord, le fameux RGPD, qui impose à ceux qui les traitent et les collectent de mesurer les risques et de mettre en place une protection en conséquence.
0: D'accord.
3: Puis, le droit français, beaucoup plus précis. Pour toute information collectée dans le cadre d'un parcours de soins à l'hôpital ou par un médecin, dès qu'elle permette de vous identifier, par exemple, si Madame Dupont prend du Doliprane pour des migraines récurrentes, ces données sont obligatoirement stockées sur un serveur certifié HDS pour hébergeur de données de santé, la garantie d'un haut niveau de sécurité et d'une localisation du serveur dans l'espace économique européen.
0: Et ça, c'est fiable à 100%, Valentine ?
3: Obtenir cette certification coûte cher et prend du temps. Si un serveur la possède, vous n'aurez donc pas de mal à le savoir.
0: Ouais.
3: Mais ça ne protège pas nos données du risque d'ingérence étrangère, prévient la CNIL, la Commission nationale de l'informatique et des libertés. Je vous donne un exemple. Si une société stocke en France des données sur un serveur HDS, mais que sa maison mère se trouve aux États-Unis, l'administration américaine peut exiger l'accès à ces données, peu importe où elles se trouvent dans le monde.
0: Ah.
3: Voilà pourquoi la France a justement fait le choix de se séparer de l'américain Microsoft pour son projet de Health Data Hub, le stockage de données de santé pour la recherche médicale.
0: Merci beaucoup Valentine. Et pour savoir si vos données sont en sécurité sur votre dossier médical partagé, rendez-vous sur ici.fr, page vie numérique, vie privée. Votre chronique qui revient samedi prochain à 6h38 avec Valentine Letès sur votre radio. 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
0: 6h43, bonjour et bienvenue sur votre radio ici qui vous donne rendez-vous tout de suite avec l'histoire grâce à Stéphane Bern, le meilleur de voyage dans le temps et ce matin au temps de la résistance et de la TSF.
10: Ami, entends-tu? Vous connaissez le chant des partisans. L'hymne de la résistance n'est pas né dans un maquis, mais dans un salon londonien sur un air russe. Londres, début 1943. Dans le salon de Lyuba Krasine, un aristocrate russe en exil, Anna Marley joue à la guitare un air qu'elle a composé 2 ans auparavant. La marche des partisans, inspirée par la bataille de Smolensk. Parmi les invités, un résistant français l'écoute, bouleversé. Il s'appelle Emmanuel Dastier de la Vigerie. Il promet de revenir le lendemain avec 2 écrivains pour adapter la chanson en français. Il veut en faire un chant pour la résistance. Le lendemain, au même endroit, Joseph Kessel et son neveu, Maurice Druon, s'attellent à la tâche. En quelques heures, ils écrivent les paroles. Et ce n'est pas du Patrick Sébastien. Le ton est grave, les mots sont clairs. C'est un appel à la lutte. Anna Marley réunit alors quelques musiciens et 2 siffleurs pour l'enregistrement. Astier veut que ça sonne comme des résistants en marche, pas comme des musiciens de studio. Et il décide de les remplacer. Le chant est sifflé à la radio et devient l'indicatif de l'émission « Honneur et patrie » diffusée par la BBC. Dans les maquis, il sert alors de signe de reconnaissance. Un air qui galvanise, qui fédère. Et pour le coup, ce sont les oreilles des nazis qui se mettent à siffler. Les paroles, elles, sont publiées dans la revue clandestine « Les cahiers de libération ». Dans un sens, le chant des partisans est le premier tube qu'on a pu entendre à la radio. Et comme souvent avec les tubes, il a d'abord cartonné sur une radio anglaise.
0: Merci pour ce rappel, My Dear, Stéphane Bern. Voyage dans le temps à retrouver pour vos inédits demain, lundi. Ça se passe évidemment juste avant les infos de 8h sur votre radio ici. Il est 7h moins le quart à la une de Rustica cette semaine, ma chère Valentine.
3: Réussir tous les légumes d'été grimpants. On les sème dès maintenant et ces plantes comestibles peuvent atteindre pour certaines jusqu'à 2,50 m de haut.
0: À peu près comme votre taille en fait. Hein.
3: C'est ça, 2,50 m.
0: Fois 2.
3: Divisé par 2.
0: Ouais, c'est ça, vous avez raison, c'est dans ce sens-là en fait. Allez, on prend un escabeau et surtout on se régale en écoutant les conseils d'Alain Delavie, directeur de rédaction de Rustica. Il sera là après Jean-Louis Aubert. Je vais...

0: 6h48 sur votre radio ici, toujours à vos côtés, accompagné également par Jean-Louis Aubert ce matin pour vous chanter Merveille.
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0: Réussir tous les légumes d'été grimpants, s'il vous plaît. C'est à la une de Rustica cette semaine et nous vous donnons un aperçu de ce dossier ce matin en compagnie d'Alain Delavie qui est à mes côtés. Bonjour Alain.
3: Bonjour François-Xavier.
0: Alain, petit rappel important pour commencer bien sûr. Qu'est-ce que l'on appelle des légumes d'été grimpants?
3: Eh bien, ce sont toutes les espèces qui ont besoin d'un support pour hisser leurs longues tiges. Mmh. Je pense en particulier à toutes les tomates, je pense aussi aux haricots, je pense aux courges, et puis il y a d'autres légumes un petit peu moins courants, les souvent tropicaux, comme la chayotte ou la baselle.
0: La chayotte et la baselle, qu'est-ce que c'est? Dites-nous en un mot.
3: Alors, la chayotte, c'est un légume que l'on trouve souvent dans les épiceries asiatiques ou dans les rayons un peu exotique des supermarchés.
0: Okay.
3: En fait, ça ressemble à une grosse poire verte un peu côtelée.
0: Ah oui.
3: Et ça se mange un peu comme une courgette. Voilà. Donc c'est très bon quand c'est accompagné de sauce avec du goût, parce qu'en soi, la chayotte n'a pas tellement de goût, mais c'est très bon quand même.
0: Et la baselle?
3: La baselle, eh ben, c'est un épinard grimpant, mais un épinard exotique avec des feuilles plus épaisses.
0: On en apprend des choses avec vous, mon cher Alain. Alors comment est-ce qu'on peut accrocher, et justement sur quel type de support, nos fameux légumes d'été grimpants, Alain?
3: Alors le plus classique, c'est d'avoir des tuteurs, alors qui sont adaptés au niveau de la longueur au développement de la plante, des tuteurs pour les tomates, pour les haricots. Ces tuteurs, on peut les mettre simples. C'est le cas pour la tomate qui va grimper tout autour de ce tuteur et se hisser. Alors, voyez, assez grand, hein, une tomate, ça monte facilement à 1m50 en fin d'été, donc il faut quand même un bon tuteur.
0: Ouais, c'est ça.
3: Ah oui, oui, oui, ça grimpe. Le haricot grimpant, on va même dire 2 mètres, voire 2m50.
0: Wow.
3: Et donc, à ce moment-là, on va utiliser un type, c'est-à-dire qu'on va utiliser 3 ou 4 ou 5 tuteurs que l'on va former, comme attachés dans le haut pour former un tipi. Après, vous pouvez utiliser un grillage fixé sur des poteaux assez solides. En fait, tout est possible. Vous pouvez utiliser des filets aussi pour faire grimper vos plantes. L'avantage du filet, par exemple, c'est qu'en fin de saison, on défait le filet, puis on va d'un seul coup arracher toutes les branches qui ne vont pas rester pendant l'hiver. C'est à vous de voir, suivant l'envie de légumes que vous avez, si vous en avez beaucoup, vous allez mettre des filets, effectivement, ou des grillages. Si vous n'avez que quelques pieds de tomates, 1 ou 2 tuteurs, 3, 4 tuteurs, ça suffit.
0: Et on rassure nos auditrices et nos auditeurs, il n'y a pas besoin de faire de saut à la perche pour ces fameux légumes d'été grimpants. Merci beaucoup Alain Delavie d'avoir été à mes côtés ce matin.
3: Merci à vous, bonne journée.
0: Alain Delavie, directeur de la rédaction de Rustica, votre magazine d'ores et déjà disponible, bien sûr, chez votre marchand de journaux. 6h51, avec Eddie Mitchell, qui, quant à lui, s'occupe de vous faire profiter d'une projection privée. La dernière séance, ici.

0: 1978 est le souvenir inaltérable de la dernière séance, interprétée bien sûr par Eddie Mitchell sur votre radio ici. Il est 6h55, nous prenons la direction de la Vienne ce matin et nous nous arrêtons à Vivonne pour y retrouver François. Bonjour François.
1: Bonjour François.
2: Oui, c'est François, mais si je suis pas, il y a une erreur dans ma région. Moi, je suis de Frontignan, dans l'Hérault.
1: On n'est pas du tout dans la Vienne.
2: dans l'Hérault.
1: Finalement, à vous entendre, on l'aurait deviné, parce que c'est un accent du sud que vous avez, François.
0: Ouais, et on embrasse bien fort Florentin, parce que nous, on dénonce qu'il est au standard aujourd'hui. Bon, il a pas fait beaucoup dodo, donc évidemment.
2: Non, mais en plus, il est très gentil. Il est très, très,
0: c'est vrai,
2: gentil.
0: C'est un amour.
2: Oui.
0: François, on est ravis néanmoins de vous accueillir, même si vous êtes à Frontignan, vous êtes le bienvenu, sachez-le. Quel est votre message en ce dimanche, dites-nous?
2: Alors moi, c'est dimanche et je voulais saluer mes collègues qui sont au travail. Moi, je suis infirmier à domicile. Mmh. Et malgré la pénurie d'essence, malgré les mesures, encore une fois de plus, on est les oubliés du Ségur de la Santé. Ouais. Depuis 2009, nous ne sommes pas augmentés. Si, nous allons l'être, mais quelques centimes, mais que dans 6 mois, parce que, voilà, si réglementairement, il faut que ça paraisse au journal officiel. Mmh. Mais ce sont que des petits centimes. Et là, avec la pénurie d'essence, on est les oubliés. Encore une fois de plus, on nous promet, mais on ne nous promet rien, en fin de compte.
1: Donc, nous donne rien. Un coup de gueule et un message d'espoir, François, pour tous vos collègues infirmiers à domicile.
2: Tout à fait. Et encore, je vous dis, et encore, on a la vocation pour aller faire
1: les visites.
2: Et nous, 10 kilomètres pour aller faire une piqûre.
0: En tout cas,
2: plus de notre poche.
0: François,
2: plus de notre poche. Oui.
0: Bah oui, bien sûr. On pense à vous très fort. On vous embrasse bien fort. On vous envoie à la maison directement votre poste radio avec Valentine. On vous envoie tout plein de courage également. Et on vous souhaite une très belle journée à Frontignan. On est d'accord.
2: Et merci François Xavier.
0: Bonne journée.
2: Et à Valentine aussi.
0: À bientôt. Bonne
2: journée.
0: Il y a 6h57, et celui qui, chaque dimanche matin, vous offre certes le meilleur de sa revue de presse décalée, mais surtout, qui vous met des points sur les i. Willy Rovelli, bonjour.
3: Bonjour. Et on commence avec le secrétaire du Parti Socialiste, Olivier Faure, qui a été enfariné hier à Amiens lors du défilé du 1er mai. N'empêche, pauvre Farine, elle pensait finir dans un gâteau, elle finit sa vie sur la gueule d'Olivier Faure quand même. Quelle vie de merde. Marine Le Pen en meeting à Mâcon, heureusement, elle n'a rien reçu, sinon ça aurait été Farine Le Pen. Le 1er mai, c'est le jour avec son traditionnel muguet, ses manifs des syndicats. Ça tombe en même temps parce que les syndicats aiment bien sonner les clochettes d'Emmanuel Macron. Un muguet qui coûte environ 30 centimes de plus cette année, jusqu'à 10 euros pour 3 brins. Mais c'est bien connu, hein, le muguet porte chance à celui qui le vend. En Angleterre, des archéologues pensent avoir découvert un sextoy vieux de 2000 ans. Sans doute le fameux God Save the Queen. À Saint-Nazaire, 2 amis condamnés pour des viols sur des chevaux. Eux, ils murmuraient pas aux oreilles des chevaux. Hein. Ils leur soufflaient dans le cul. Si vos lasagnes ont un drôle de goût, faudra pas s'étonner. Une Suédoise condamnée pour avoir écrasé un œuf sur la tête de sa fille de 5 ans en direct sur TikTok. Mais écraser ses œufs sur la tête d'un enfant, ça se fait depuis longtemps en France. Hein. Bah, par exemple, à Bétaram. Les salles des sports Basic Fit ouvriront toute la nuit sans personnel. Et bientôt, la version encore plus low cost, sans tapis de course et sans appareil de musculation. Voilà. Gérard Larcher envisage d'ouvrir une salle de sport low cost pour prendre du poids. Basic Fit. Donald Trump de nouveau visé par un attentat. Disons, c'est plus facile de rentrer armé dans un deal organisé par Trump que de passer les portiques des gares avec ton QR code de merde qui passe jamais là. Ça passe pas. Éclairez plus votre téléphone, mais c'est ce que je fais, connard. Donald Trump qui a reçu cette semaine la visite de Charles III à la Maison Blanche, la rencontre entre Grande Oreille et Grande Gueule. À Compiègne, le passager d'un train sous OQTF qui s'appelait Monsieur Boa, c'est son nom, hein, Monsieur Boa, sort son sexe quand le contrôleur lui demande son ticket.
4: Non, pas possible.
3: Bah oui, mais bon, après quand on s'appelle Boa, on a envie de le montrer, t'es malin toi. Non mais le pauvre, ça se trouve, il croyait que UQTF, ça voulait dire obligation de quitter ton froc. Enfin, la question du jour, Olivier Faure enfariné, est-ce que du coup il était au fort et au moulin? Eh ben vous avez 2 heures. Allez, passez un bon dimanche. Et à tout à l'heure midi.
0: Pour le déjeuner, en compagnie bien sûr de Willy Rovelli, Nicolas et Fabien sur votre radio ici, comme chaque week-end. On va faire tout de suite la place qu'elle mérite à l'équipe d'ici matin qui vous attend de pied ferme dans votre région.
5: S'il vous plaît, nous sommes là. Je vous souhaite un bon réveil et je vous souhaite la bienvenue aussi en ce dimanche 10 mai que nous allons passer ensemble tout au long de cette matinée un peu humide, c'est vrai, ce dimanche. Bonjour Philippe Popper.
6: Bonjour Mathieu, bonjour à toutes et à tous.
5: C'est vous qui allez nous informer. Bonjour JP.
4: Salut Mathieu, salut Philippe.
5: Il va réaliser cette émission. Et puis celle qui va vous accueillir au téléphone. Alors je vais vous dire, vous allez nous appeler parce que ce matin, nous allons vous offrir un panier garni rempli de produits locaux. Et puis vos invitations aussi pour le concert événement Kortsu Mezu Mezu au stade Vélodrome à Orange. Et bien tout ça, ça sera en appelant Christelle au 04 90 14 04 04.
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5: Merci d'avoir choisi votre radio. Ici Vaucluse, il est 7h. Info ici, en Vaucluse, Philippe Popper à Carpentras, le maire porte plainte et vise l'ancienne équipe municipale après la diffusion de Maréchal Nous Voilà.
7: C'était avant-hier, le 8 mai, la chanson symbole du régime de Pétain diffusée dans les rues de Carpentras par les haut-parleurs de la mairie. Cet hymne de la collaboration a choqué de nombreux habitants. Le prestataire qui a fourni la playlist à la mairie reconnaît une erreur humaine, mais le maire, Rassemblement National, va porter plainte. Hervé de Lépineau veut défendre l'image de la ville et au passage, Victor Costa-Mounier est gratigné, l'équipe municipale battue il y a quelques semaines.
8: Hervé de Lépineau déplore que la ville de Carpentras soit, je cite, entachée par cet événement. S'il a pris connaissance des explications du président de la radio RTV qui parle d'une erreur humaine, le maire de Carpentras souhaite aller plus loin avec cette plainte contre X.
9: Maintenant, la question qui se porte est de savoir si le programmateur a agi par maladresse ou si il a agi avec la volonté de nuire.
8: Par cette plainte, il souhaite que la lumière soit faite sur les faits, mais pas uniquement.
9: Ensuite, il y a le volet reprise de l'incident par des commentateurs comme l'ex-directeur de cabinet de l'ex-maire de Carpentras.
8: Benoît Curinier a en effet publié une vidéo sur X où l'on entend la chanson être diffusée sur les haut-parleurs avant de la retirer.
9: Lui est réellement animé par une intention de nuire. Parce que l'obligation de prudence l'aurait amené à vérifier d'abord pourquoi il y a eu cette diffusion.
8: De son côté, l'ancien directeur de cabinet de l'ancien maire d'Hiver Gauche se défend de tout complot et explique avoir simplement reconnu cette chanson alors qu'il se promenait en famille.
7: Cette chanson pétainiste Maréchal Nous Voilà a aussi été diffusée le 8 mai dans les haut-parleurs des Pyrénées-Orientales à Canet-en-Roussillon. Là aussi, c'est un technicien indépendant de la mairie qui a lancé la playlist sans vérifier son contenu.
5: Le pilote de la moto qui a tué un vieil homme sur la rocade d'Avignon est en garde à vue.
7: Ce motard de 28 ans, selon les enquêteurs, fuyait les policiers après un refus d'obtempérer. Il a alors fauché un homme sur la rocade Féline-le-Loir-du-Haut.
10: Ce vendredi, aux alentours de 23h, un motard a percuté un homme de 79 ans sur la rocade d'Avignon. Lors du choc, la victime traversait sur un passage piéton au niveau de la rue Paul Pamard, à mi-chemin entre les arrêts de tram Triade et Olivade. Elle est décédée des suites de ses blessures. Légèrement blessée dans sa chute, le conducteur de la moto a lui été transporté à l'hôpital. Selon le parquet d'Avignon, le jeune homme âgé de 28 ans avait commis un refus d'obtempérer un peu plus tôt lors d'un contrôle routier avenue Eisenhower. Il avait alors pris la fuite et les policiers avaient perdu sa trace quelques minutes après l'avoir pris en chasse. Défavorablement connu des services de police, il a depuis été placé en garde à vue. Une enquête a été ouverte pour homicide routier et refus d'obtempérer.
7: Au Pontet, deux voitures se sont percutées un peu avant 4h du matin. Cette nuit, un homme de 62 ans, une femme de 68 ans ont été blessés dans un choc frontal. Ils sont soignés tous les deux à l'hôpital d'Avignon.
5: En football, l'OM se déplace au Havre ce soir.
7: L'OM 7e de Ligue 1, le Havre 14e et Aubameyang ne jouera pas ce soir. Il est écarté du groupe après un mauvais comportement pendant la mise au vert cette semaine. Sur le terrain, l'entraîneur Habib Bey essaie de croire encore à une qualification pour la Ligue Conférence ou la Ligue Européenne. Il a fixé les objectifs de fin de saison.
11: Bien finir, avoir de l'orgueil, de l'amour propre, montrer aussi qu'on est capable d'être une équipe qui montre d'autres choses sur cette fin de saison. Il reste 2 matchs, 6 points à prendre. Aujourd'hui, il faut être factuel. Ça doit être l'objectif capitale de l'Olympique de Marseille pour donner un meilleur visage sur cette fin de saison. On sait que les objectifs qui étaient initialement posés ne sont plus accessibles, c'est-à-dire la 3e place. Maintenant, en football, il y a d'autres objectifs à aller chercher pour surtout montrer un visage différent et qu'on donne l'impression qu'on a bien fini. Ça ne va pas atténuer tout ce qui s'est passé, mais c'est très important pour nous de montrer un meilleur visage.
7: Le Havre contre l'Olympique de Marseille, coup d'envoi à 21h, mais sans supporters. Ils boycottent ce match pour protester contre la fin de saison du club sur le terrain comme en coulisses. En football aussi, régional, match important pour le Pontet-Veden. Le club reçoit Monaco à 15h au stade Montbord et surtout, les Vauclusiens jouent leur montée en National 3. En moto, Johan Zarco partira en 11e position du Grand Prix de France cet après-midi. Hier, il a terminé 10e de la course sprint. Le pilote du motoclub d'Avignon avait remporté la course l'an dernier, mais c'était sous la pluie. La course au Mans, ce sera à 14h.
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7: Et rendez-vous avec la pluie et le parapluie aujourd'hui,
5: oui,
7: Mathieu.
5: Oui, eh ben oui, on va en avoir besoin du parapluie. On va même ressortir les pulls cet après-midi puisque nous allons passer sous les normales de saison. Voilà, bon, c'est pas formidable, même si la pluie va faire quand même du bien à certains qui l'attendaient avec impatience. Le soleil reviendra demain. Voilà, prenez votre mal en patience. 9 degrés, c'est la température dans le Pays de Sceaux. On a quand même déjà 15 degrés à Avignon grâce aux nuages qui ont fait remonter cette nuit les températures. 13 degrés à Pertuis. En revanche, cet après-midi, je vous le disais, on sera sous les normales de saison. 19 degrés sur tout le Vaucluse, 14 degrés sur le plateau d'Albion. Et pour ce qui concerne donc ces averses, elles seront présentes surtout ce matin, un peu moins cet après-midi. Et peut-être même que le soleil, timidement, pourrait faire quelques apparitions.
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5: Et ben voilà. On est parti pour toute une matinée ensemble. Vous allez vous occuper du petit-déj. Nous, on a convié vos artistes préférés et vos années 80 aussi. Avec Laurent Voulzy, tout de suite, 7h06.

0: Cette voix, c'est la voix de Kim Wilde. Et il était amoureux de Kim Wilde quand il était jeune, Laurent Voulzy. 7h11.
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0: Il y a déjà beaucoup de messages sur la page Facebook ici Vaucluse, comme Papillon qui nous écrit depuis Sorgues. Ça y est, la pluie s'est arrêtée, il fait 14 degrés. Un petit avant-goût d'automne, nous dit Noël, elle est à Faucon, 13 degrés ce matin. Il y a de la pluie, quelques gouttes qui tombent en ce moment. Et puis des températures qui sont à peu près partout autour des 14 degrés, comme à Monteux, où Raymond nous écoute. Vous aussi, vous nous laissez des messages, vous nous donnez la couleur du ciel, la température chez vous ce matin. Vous verrez, il y a une très belle photo sur notre page Facebook. C'est France qui nous offre la photo du jour. Bonjour France.
3: Oui, bonjour. Bonjour à tous. L'équipe Bonne Humeur.
0: On n'est pas loin de Bédouin sur cette belle photo. C'est une bibliothèque assez ouverte.
3: On n'est pas loin de Bédouin. Bien sûr, Bédouin, c'est mon enfance. J'y ai passé toute mon enfance.
0: Donc vous connaissez bien ce coin.
3: Mais je vais vous dire une bonne chose, que le Porsche de Monsieur Klopp, je ne le connaissais pas. Et c'est grâce à vous que je l'ai connu, parce que vous avez fait un article dessus.
0: Alors, il faut quand même préciser que c'est un passage aménagé en bibliothèque. Voilà. L'apiculteur s'appelle Paul Klopp et il a mis à disposition près de 6000 livres. C'est ça?
3: Ah oui, moi je vous recommande d'aller voir, parce que déjà, vous pouvez apporter vos livres, vous pouvez en laisser. C'est vraiment, il a eu une idée géniale. Ouais.
0: Effectivement. Alors pour quand même vous rendiez compte de la superficie de cette bibliothèque à ciel ouvert, il y a quand même une échelle pour aller chercher les livres tout en haut.
3: Vraiment. Je trouve que il a fait de ce petit hameau, il a fait une âme avec toutes ses lectures qu'on peut faire. Bon, il faut aimer lire, mais
0: évidemment.
3: Bon, plus ou moins tout le monde aime lire. Mais vraiment, ça fait l'âme du village.
0: Il doit y avoir des trésors.
3: Enfin, c'est pas un village,
0: c'est le hameau.
3: Un hameau.
0: Exactement, loin de Bédouin, le hameau des Beaux. Il doit y avoir des
3: petites pépites. Quand vous montez sur le Ventoux, avant le virage de Saint-Estève.
0: Allez voir la photo déjà, vous verrez ça sur la page Facebook ici Vaucluse.
3: Voilà.
0: France,
3: et
0: vous...
3: moi je dis merci à ce monsieur, parce que vraiment...
0: Il a eu une bonne idée. On est bien d'accord. Vous êtes à Lille sur la Sorgue. Vous avez quel temps ce matin?
3: Écoutez, heureusement que je vous ai pour avoir le soleil dans le poste, parce que vraiment, c'est tout gris.
0: On va essayer de vous amener le soleil toute la matinée. Je vous embrasse bien fort. Merci France.
3: Allez, et bonne journée. Merci à tous.
0: À bientôt.
4: Mathieu, est-ce que vous savez pourquoi on dit un tien vaut mieux que deux tu l'auras?
0: Tu l'auras ou tu l'auras? Les deux?
4: L'expression c'est un tien vaut mieux que deux tu l'auras.
0: Non, je ne sais pas.
4: Eh ben, Jérôme Prodhomme va nous l'expliquer dans une minute. Si c'est tu ou tout, ou un ou deux ou 18, tu l'auras.
0: Et puis pour la musique avant 7h30. Mike and the Mechanics. Oui, voyez, nous aussi on se réveille. À tout de suite.
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0: 7h15, Jérôme Prodhomme nous éclaire sur les bizarreries des mots, des expressions de la langue française. Votre pourquoi du jour, Jérôme?
5: Pourquoi on dit « un tien vaut mieux que deux tu l'auras » ? L'expression est très ancienne, on la retrouve dans un roman du Moyen-Âge. Une des fables de La Fontaine l'illustre à merveille, elle s'appelle « Le petit poisson et le pêcheur ». Petit poisson deviendra grand pourvu que Dieu lui prête vie. Mais le lâcher en attendant, je tiens pour moi que c'est folie. Car de le rattraper, il n'est pas trop certain. Un carpeau qui n'était encore que fretin fut pris par un pêcheur au bord d'une rivière. « Tout fait nombre, » dit l'homme en voyant son butin. « Voilà commencement de chair et de festin, mettons-le en notre gibecière. » Le pauvre carpillon lui dit en sa manière
6: « Que ferez-vous de moi? Je ne saurais fournir plus qu'une demi-bouchée. Laissez-moi carpe devenir, je serai par vous repêché. Quelques gros partisans m'achètera bien cher, au lieu qu'il vous faut en chercher peut-être encore 100 de ma taille. Pour faire un plat? Pfff, quel plat? Croyez-moi, En rien qui vaille.
5: Rien qui vaille ? Eh bien, soit, repartit le pêcheur. Poisson, mon bel ami, qui fête le prêcheur, vous irez dans la poêle. Et vous aurez beau dire, dès ce soir, on vous fera frire. Un tien vaut, se dit-on, mieux que deux, tu l'auras. L'un est sûr, et l'autre ne l'est pas. Voilà pourquoi, quand on ne veut pas écouter de vaines promesses, on dit « un tien vaut mieux que deux, tu l'auras », alors qu'on ne sait plus vraiment pourquoi. Encore que vous, maintenant, vous savez.
0: Et après la langue française, la langue provençale. Paulin Reynard va nous emmener ce matin à Châteauneuf de Gadagne, où il y a une journée qui est en train de se préparer pour célébrer un grand poète provençal. On vous parle de tout ça dans Jendaki. C'est dans moins de 3 minutes. D'abord, le nouveau titre de Zaz. Ça s'appelle Mon Sourire. Vous écoutez ici Vaucluse.

0: Elle répond à tous ses détracteurs dans cette chanson. Mon sourire, c'est le dernier titre de Zaz, 7h19. Ici Vaucluse vous explique les mots, les expressions des gens d'ici tous les week-ends. C'est Jeanne Daki. Bonjour Paulin Renard.
1: Bonjour Mathieu.
0: Paulin, ce matin, nous prenons la direction de Châteauneuf de Gadagne pour une belle fête.
1: Es du custa de Castelnuovo ou de Gadagne qui vous vole et accompagna à Châteauneuf, non pas du pape, mais de Gadagne, dans l'Oubresse, dit Félibre, et le berceau des Félibres, puisque c'est dans ce village que le 21 mai 1854, Frédéric Mistral et les Primadiers fondent le Félibrige. Alors, Père Déqué par là des Castelnuovo des Gadagnes, mais Père Déqué, la semaine qui vient, la semaine prochaine, le samedi 16 mai, une grande fête est proposée par le village de Châteauneuf de Gadagne et le Félibrige autour de l'un de ses fondateurs. Il s'appelait Alphonse Tavan, Alphonse Tavan, Er tout beaujust des Castelnuovo des Gadagnes, et ce sera une journée festive pour le célébrer.
0: Alors Paulin, le programme de la fête s'il vous plaît.
1: Tout un moulin des causes. D'abord le matin très tôt aux aurores pour profiter du

0: ouverte et on veut en remercier la famille Géré. Puis de nombreuses animations autour de la langue et de la culture provençale, danse, musique, karaoké, conférences, charadis, spectacle, galéjade, baste des quais, samusa, immune tastadis des vignes, avec modération bien sûr, et un grand balletier pour finir, quai des plus beaucoumé fest, l'accampade des mailles, l'assemblée de mai, au château de Foncigogne et partout dans Châteauneuf-de-Gadagne, samedi prochain.
1: Et c'est gratuit, vous pouvez même manger sur place, vous avez le programme complet sur le site de la mairie de Châteauneuf-de-Gadagne où nous allons rester là à 7h22 parce qu'à Châteauneuf, tous les mardis, il y a un très très joli marché de producteurs locaux porté par la Chambre d'agriculture du Vaucluse, les fameux marchés du soir, événement ici Vaucluse, alors il y en a à Châteauneuf, mais dans plusieurs communes du Vaucluse, ça c'est bien, c'est quand vous revenez de balade, vous voyez, ou quand vous sortez du boulot, hop, bah, vous allez faire vos courses de produits frais et locaux. Le prochain donc à Châteauneuf-de-Gadagne, c'est mardi soir entre 17h et 19h et je vous offre à cette occasion, et vous irez le chercher mardi, votre panier garni d'une valeur de 40€, des produits locaux et frais à l'intérieur. 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
0: Il est 7h27, ICI Vaucluse vous offre votre panier garni, des produits locaux d'une valeur de 40 euros. À l'occasion de ce marché du soir des producteurs, il y en a plusieurs en Vaucluse, mais c'est celui de Châteauneuf de Gadagne qui nous intéresse le mardi soir. C'est un événement ICI Vaucluse porté par la Chambre d'agriculture du Vaucluse. Bonjour Simone.
5: Bonjour Mathieu.
0: Simone, vous êtes à Fontaine de Vaucluse. Je vous ai posé une petite question sur les habitants de Châteauneuf de Gadagne. Comment est-ce qu'on les appelle? Les Castelnovins ou les Castelgadagniens?
5: Alors, les Castelnovins.
0: Exactement, Simone, c'est la bonne réponse. Et ben voilà, le panier, il va partir chez vous. Enfin, il faudra aller le chercher quand même, hein, Simone, le panier.
5: Pas y aller. Oui, effectivement, parce que j'ai ma petite belle-fille qui habite Gadagne depuis juste un an.
0: Ah, bah tiens.
5: Donc, ce sera l'occasion de faire sa visite, puis d'aller récupérer le cadeau.
0: Parfait. Vous avez entendu, hein, Paulin nous l'a dit, il y a une belle fête qui se prépare samedi prochain aussi à Châteauneuf. Hein.
5: Ah, le samedi et le dimanche, les deux jours.
0: Exactement, exactement. Vous avez bien écouté, Simone.
5: Bon, très Simone, bien, très
0: voilà,
5: bien.
0: Avec tout ça, on est bien. Et comment s'annonce ce dimanche? Un peu humide. Bon, d'accord, mais alors on fait quoi? On reste à la maison? On sort? Qu'est-ce qu'on fait?
5: Non. Alors attendez, je rectifie parce que je ne suis pas de Fontaine de Vaucluse, je suis de Lille-sur-la-Sorgue.
0: On va mettre votre fiche à jour. Effectivement, ce n'est pas tout à fait.
5: Ah oui, oui, parce que alors j'y tiens quand même. Même si Fontaine, j'aime beaucoup, mais bon, autant me dire, j'habite, quoi.
0: On est bien d'accord. Alors qu'est-ce qu'on fait aujourd'hui à Lille-sur-la-Sorgue?
5: Alors, ben justement, je vais quitter Lille pour Avignon parce que j'ai une petite fille qui habite là-bas. Mmh. Et comme elle a son jour de congé, elle m'a demandé de venir la rejoindre parce que ça fait longtemps qu'elle ne m'avait plus vue. Donc, elle languissait. Alors, je suis en train de faire un petit peu de cuisine pour lui amener quelques plats qu'elle aura le plaisir de déguster et puis en plus de passer un moment ensemble.
0: Qu'est-ce que vous avez préparé de bon?
5: Alors, j'ai préparé des chicken. Parce que je sais qu'elle aime beaucoup ça, mais ça, j'ai préparé ça hier.
0: C'est
5: et aujourd'hui, je fais une petite ratatouille et je fais un petit gratin de dauphinois.
0: Ah bah super. Et chicken, c'est quoi? C'est du poulet?
5: Oui, c'est un peu ce qu'on... Oui, c'est du poulet haché. Okay. Et puis, j'ai mis des aromates et puis je le trempe d'abord. Après, je fais des petits paquets.
0: Ouais.
5: Puis après, je mets dans la farine, dans l'œuf, dans la chapelure et je fais juste un petit peu frire. Et je finis avec au four.
0: C'est des nuggets. Voilà des nuggets de poulet.
5: Eh bien, écoutez, qu'est-ce que j'ai dit? C'est des chicken. Qu'est-ce que j'ai dit?
0: Des chicken. Oui, c'est ça, c'est des nuggets de poulet, quoi.
5: Ah ben voilà. Alors, vous l'avez appelé autrement, donc c'est peut-être vous qui avez raison.
0: Simone, je vous fais des gros bisous. Je vous souhaite un bon dimanche. À bientôt.
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0: Philippe Popper, une boucherie dans l'info d'ici ce matin.
6: Celle de Montfavet, chez Pierrot. Plus de nuggets de poulet, ni de viande. La boucherie est fermée depuis plus d'un an. Il y a eu un repreneur, mais il n'a pas tenu, on en reparle.
0: Après le 90 secondes.
7: Dès aujourd'hui, les 5 Français à bord du MV Ondus seront rapatriés par un vol sanitaire. Le gouvernement l'annonce à 2 heures du début des opérations d'évacuation aux Canaries, où le bateau de croisière s'apprête à jeter l'ancre après la mort de 3 passagers à son bord d'un rare rentavirus. Avec une immense peine, le ministre de l'Intérieur annonce la mort d'un gendarme percuté hier au nord de Nancy. Au cours de l'interception d'un véhicule sur la route, le motard a été renversé par une voiture. Près d'une centaine d'interpellations hier à Paris. Malgré l'interdiction par la justice de la manifestation du comité du 9 mai, un collectif de l'ultra-droite, et de sa contre-manif organisée par des antifascistes, des militants se sont réunis dans les rues de la capitale. 46 sont en garde à vue. L'espoir pour la famille de Christophe Glaize, condamné pour apologie du terrorisme et détenu depuis près d'un an maintenant en Algérie. Le journaliste français recevra dans les prochains jours sa première visite consulaire, signe d'un réchauffement des relations entre Paris et Alger. Des vagues jusqu'à 2 mètres de haut sur toute la côte des Alpes-Maritimes ce dimanche. À cause d'une très forte houle, la préfecture appelle habitants et touristes à éviter les sentiers côtiers et les criques, les zones les plus exposées. Sous réserve d'une confirmation du résultat, le club du Mans rejoindra la Ligue 1 de football la saison prochaine. Son match contre Bastia a été interrompu à la 91e minute pour cause de fumigène hier soir. Mais le score est sans appel, le Mans l'emporte 2-0.
6: Merci Valentine. À Montfavet, les habitants et les commerçants cherchent un boucher. Quand Pierrot a pris sa retraite il y a quelques années, la boucherie a fermé, la boucherie charcuterie traiteur. Il a trouvé des repreneurs, mais ils n'ont tenu que quelques mois à Montfavet avant la liquidation judiciaire. Alors aujourd'hui, Anouk Caron, Montfavet attend le retour d'un boucher, cour Cardinal Bertrand.
4: Sous l'enseigne boucherie-charcuterie de l'ancienne boutique, le rideau est désormais tiré. Et ce lieu est regretté par Nicole et Jean-Marc de Montfavetin.
8: C'était un très bon boucher qui faisait tout lui-même. Ah, les andouillettes, tout, il faisait tout. C'était génial, on trouvait de tout chez lui.
9: On mangeait de la qualité, donc c'est vrai qu'on achetait un morceau de filet ou de la bavette ou des beaux morceaux, c'était pas donné, mais c'était de la très bonne viande. Et toute sa charcuterie, il faisait beaucoup de choses maison, c'était vraiment très très bon.
8: Mais c'est vrai que ça manque, même pour trouver une bonne boucherie. Il faut aller à Montréal.
4: Après le départ à la retraite de Pierrot, l'emblématique gérant, la boucherie a été reprise quelques mois, puis placée en liquidation judiciaire au mois de juillet.
10: Moi, ça me fait mal au cœur, oui.
4: Au grand regret de Sabine, qui a acheté sa viande ici et qui a même travaillé quelques temps à la boucherie.
10: C'est une boucherie qui a toujours été très vivante, très active, de très bons produits. Pierrot se fournissait vraiment auprès des éleveurs les plus proches. Là, il nous manque un boucher. Je trouve que Montfavet est en train de mourir.
4: Alors forcément, elle espère que la boucherie va rapidement trouver un repreneur, tout comme Omaima, qui tient un commerce de fruits et légumes à quelques mètres, car depuis la fermeture, elle a perdu des clients.
11: Il y a des personnes qui ont commencé un peu à aller ailleurs et regrouper tous leurs achats. C'est plus simple pour eux.
12: Parce qu'avant, par exemple, mettons, ils sortaient de la boucherie, ils venaient faire un saut chez vous.
11: C'est ça, exactement. Mais il y a des personnes qui me le disent, ah, je suis désolée, mais on regroupe nos achats, c'est plus simple pour nous. Et c'est logique. Je trouve qu'une boucherie, ça anime quand même les commerces qu'il y a aux alentours.
4: Et les clients l'assurent, si la boutique rouvre, ils seront au rendez-vous pour acheter leur viande.
6: Et si vous êtes intéressé pour reprendre cette boucherie à Montfavet, toutes les informations sont sur notre site internet ici.fr.
0: Dans le journal de 8h, les excuses du prestataire qui a laissé diffuser Maréchal Nous Voilà à Carpentras.
6: Le président de la radio RTV-FM plaide l'erreur humaine, la genèse du technicien qui a laissé le morceau pétainiste dans une playlist. Pour le maire de Carpentras, en revanche, c'est une faute lourde. Pour les supporters de l'OM aussi, la fin de saison ressemble à une faute lourde. L'OM se déplace au Havre ce soir. Les supporters sont résignés, mais ils boycotteront le match. Nous les entendrons à 8h. Sortez le parapluie ce dimanche, oui. C'est de la pluie et du gris.
0: Exactement, c'est le retour du fameux PPP.
6: Le parapluie par précaution.
0: Vous voyez, on le prend, peut-être il va servir, peut-être il va pas servir. Bon, il y a des chances quand même ce matin que vous soyez sous la pluie, parce que les averses, elles vont traverser le département. Météo France nous dit d'abord le long du Rhône et puis ensuite sur l'ensemble du Vaucluse. Ça sera un peu mieux cet après-midi, enfin un peu mieux. Ça sera
6: parce
0: quand même...
6: que cet après-midi, on sort un autre PPP. C'est une nouvelle appellation brevetée, Mathieu Doucet.
0: C'est le pull.
6: Le pull par précaution aussi.
0: Exactement. Oui, ah bah oui, parce que je veux dire, les températures plongent un peu. Non, le ciel sera couvert cet après-midi, mais de temps à autre. Entre deux gouttes, nous aurons peut-être un peu de soleil. Et les températures, oui, elles sont bien fraîches cet après-midi. 19 degrés, on est sous les normales sur tout le Vaucluse. 14 degrés sur le plateau d'Albion. Ce matin, en revanche, c'est plus doux qu'il y a, parce qu'on a les nuages qui nous protègent. 14 degrés à Orange et à Cavaillon, et puis 9 degrés sur le Pays de Sceaux. Et puis si vous êtes sur la route, écoutez, sur le réseau routier vauclusien, pour l'instant, ça roule sans problème, le trafic est fluide et vous êtes peut-être au volant en nous écoutant. Vous constatez qu'il y a un obstacle sur la chaussée, vous êtes témoin d'un accident. Il y a une zone de travaux, une déviation qui s'est mise en place près de chez vous. Toutes ces infos, vous nous les donnez au 04 90 14 04 04. Ici, on fait la route ensemble.
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0: 7h35. Alors de se préparer un bon café en écoutant Julien Clerc, Hélène.

0: Hélène. C'est en 1987, cette chanson de Julien Clerc. 14 degrés un petit peu partout ce matin en Vaucluse, dans ce que vous nous confirmez d'ailleurs, comme Jocelyne qui nous écoute à Entraigues sur la Sorgue, où le ciel est couvert. 14 degrés, c'est donc la température qu'elle a relevée. 14 degrés aussi, tiens, chez Maggie, notre vigneronne qui nous écoute côté gare à Tavel, avec là aussi un ciel couvert. Il est 7h39.
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0: Tous devant votre écran la semaine prochaine, la meilleure boulangerie de France, l'émission de M6 est en Vaucluse, entre Avignon et le Luberon, Philippe.
3: Une dizaine de boulangeries participent à ce concours, parmi elles il y a la boulangerie Amour et Croissant, une boulangerie de Carpentras, toute jeune boulangerie, elle a ouvert il y a un peu plus d'un an. C'est Chloé et Antoine qui préparent évidemment avec amour les croissants. C'est notre bonne adresse, 100% circuit court ce matin.
0: Ouais, circuit court, c'est 2 minutes pour découvrir les produits fabriqués ici en Vaucluse. Bonjour Chloé.
4: Bonjour.
0: Ici on fabrique le bonheur, c'est ce qui est inscrit sur la devanture de votre boutique. Et d'ailleurs vos clients, ce que vous m'avez dit en préparant cette interview, ils disent de vous que vous êtes différent. En quoi est-ce que votre boulangerie, elle est différente ?
4: Alors oui, on vient chez nous vraiment pour cette différence-là et qui est en fait assez basique, c'est qu'on fait des produits qui sont des produits de base, par exemple de nos fonds de tarte avec des œufs, du vrai beurre et de la farine, ou en passant par nos croissants, pain au chocolat, toutes nos viennoiseries qui sont faites à base de 100% de beurre AOP. Et apparemment, c'est quelque chose qui est devenu assez rare. Donc en fait, on fait une différence sur des produits qui étaient apparemment reconnus comme étant normaux. Aujourd'hui, ils sont différents en étant en fait faits avec des bons ingrédients, des vrais ingrédients.
0: Ouais, donc vous revenez aux fondamentaux de votre métier, c'est cette authenticité qui plaît, vous diriez ?
4: Oui, on est vraiment resté sur des produits, alors on pourrait les appeler d'antan. Vraiment des produits, on n'a aucune dérive, on n'a aucune margarine. On utilise des produits de qualité basique, farine, beurre et œufs. Ça reste des produits de base, mais qui aujourd'hui sont utilisés très très rarement en boulangerie, donc en premier pour leur coût nécessairement. Mais la qualité du produit, en fait, en fait quelque chose d'exceptionnel à la fin, malgré cette simplicité d'ingrédients utilisés pour le produit.
0: Alors Chloé, vous avez vécu avec Antoine et travaillé durant 2 ans en Australie, et vous en avez ramené une spécialité qui s'appelle le 5 Days Bread. Qu'est-ce que c'est que ça ?
4: Oui, c'est un pain qui est fabriqué et travaillé sur 5 jours et qui en fait développe beaucoup les arômes du levain, qui est très digeste également, et le goût est très puissant. C'est un goût de pain qu'on n'a pas, en tout cas nous, à notre retour en France, on n'a pas réussi à retrouver ce pain-là, le goût de ce pain-là. Donc on a voulu le faire pour ramener un petit peu d'Australie ici. Et on sait qu'il était vraiment très apprécié là-bas, et donc je pense que c'est un vrai plus de ramener cette petite touche australienne ici.
0: Vous avez donc participé à l'émission de M6, la meilleure boulangerie de France. On vous verra, vous, mardi soir. Quel souvenir vous gardez de cette expérience ?
4: Un très, très bon souvenir. La production était fantastique. Bruno Cormeret, vraiment incroyable, d'une gentillesse. La production nous a rassurés en disant que c'était, on mettait en valeur l'artisanat qui se perd de plus en plus par rapport au, pour moi, je suis tourière, je fabrique les viennoiseries, et aujourd'hui, les tourriers, c'est très, très rare, très compliqué à trouver. Donc, le mettre en avant, c'était pour nous aussi une manière de participer à ce savoir-faire français qu'on perd beaucoup. Donc le fait de le mettre en avant à l'émission, ça nous tenait à cœur au final.
0: Et le résultat, il est à découvrir mardi à 18h35 sur M6, et puis bien sûr dans votre boutique Amour et Croissant à Carpentras. Merci beaucoup Chloé, la meilleure boulangerie de France, donc qui s'arrête toute la semaine prochaine en Vaucluse. C'est dès demain sur M6 et jusqu'à vendredi. À suivre, notre spécialiste auto, Benjamin Cuc. C'est le moment de remplir sa déclaration d'impôt. Si vous utilisez votre voiture au quotidien, que vous roulez beaucoup, il y a peut-être des frais que vous allez pouvoir déduire. On va vous expliquer comment faire ce matin.
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0: 8h moins le quart, c'est Florent Pagny, extrait de son album Grandeur Nature, je sais qui je suis.

0: Je sais qui je suis, c'est Florent Pagny, extrait de son très bel album qui s'appelle Grandeur Nature. Ce matin, travaillons, il fait 14 degrés. Il y a des nuages, mais pour l'instant, il n'y a pas de pluie. C'est ce que nous dit Alain.
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0: Les conseils auto de notre spécialiste Benjamin Cuc, c'est rouler malin. On est en pleine période de déclaration de revenus, Benjamin. Ce matin, vous parlez voiture et frais. Ces frais que l'on peut parfois déduire, parce qu'entre les frais kilométriques, le stationnement et certains frais professionnels, y a des choses à connaître.
3: Oui, et il faut comprendre une chose très simple. Tout repose sur le choix entre forfait automatique et frais réels. Par défaut, l'administration applique un abattement de 10% sur vos revenus. Mais si vous utilisez beaucoup votre voiture pour aller travailler ou pour travailler, vous pouvez opter pour les frais réels. Et là, vous utilisez le barème kilométrique officiel, publié chaque année sur impots.gouv.fr, simulateur trait d'union barème trait d'union kilométrique. Ce barème dépend de la puissance fiscale de votre voiture et du nombre de kilomètres parcourus chaque année. Et surtout, il inclut tout. Carburant, entretien, assurance et même l'usure du véhicule. Concrètement, vous multipliez vos kilomètres par ce barème et vous obtenez directement le montant à déduire, avec une prime de 20% pour les rouleurs électriques. Résultat, plus vous roulez pour le travail, plus la déduction augmente. Et dans beaucoup de cas, c'est bien plus avantageux que les 10% automatiques.
0: Ouais, Benjamin, il y a une subtilité aussi avec le stationnement.
3: Oui, et c'est là que ça devient intéressant. On ne peut jamais déduire une amende, qu'elle soit d'excès de vitesse, d'un stationnement gênant ou une contravention classique. Mais avec le forfait post-stationnement, le fameux FPS, c'est un cas particulier. Depuis la réforme du stationnement, ce n'est plus une amende pénale, mais une redevance d'occupation du domaine public. Donc si ce FPS est lié directement à un déplacement professionnel, et si vous êtes aux frais réels, il peut tout à fait être intégré à vos frais déductibles.
0: Donc tout n'est pas déductible, mais il faut quand même garder les justificatifs.
3: Exactement. La règle est simple, ce qui est une dépense professionnelle peut être déduit. Ce qui est une sanction ne peut pas l'être. Donc on garde les justificatifs, ticket de stationnement, frais de péage, facture, trajet, calendrier professionnel. Et surtout, on ne mélange pas les trajets personnels et les trajets professionnels. Si votre voiture coûte cher, elle peut aussi alléger un peu votre impôt. Encore faut-il connaître les règles et déclarer proprement. Bonne route.
0: Et les conseils de notre spécialiste auto sont aussi sur ici.fr. Il y en a plein d'autres à découvrir à la rubrique Rouler malin. On va rouler jusqu'à Cavaillon. Cavaillon qui va célébrer le 94e Corso. C'est un événement ici Vaucluse. On vous dit tout après Laura Branigan.
4: Oh.

0: Self-Control, Laura Branigan, ici Vaucluse, il est 8h05.
1: Le week-end prochain, le week-end de l'Ascension, Cavaillon va changer d'univers. C'est le 94e Corso avec défilé de chars, fanfares, spectacles nocturnes, fêtes foraines, feux d'artifice. L'an dernier, c'était 20 000 lieues sous Cavaillon, puisque le thème du Corso, c'était Jules Verne. Cette année, beaucoup de couleurs, beaucoup de peintures, puisque ce sont les grands peintres qui sont invités.
0: Exactement. Bonjour Bénédicte Martin.
2: Bonjour.
0: Vous êtes adjointe au maire, déléguée au patrimoine, à l'activité touristique. Alors oui, le temps fort de ce Corso, c'est bien sûr le grand défilé. Sur le thème des quatre saisons cette année, et vous avez donc convié de grands peintres.
2: Et oui, c'est ce formidable spectacle populaire, festif, gratuit, qui attend les Cavaillonnais et tous les visiteurs à partir du jeudi de l'Ascension, autour du thème des quatre saisons. Et nous avons nos constructeurs de chars, 8 chars, 2 par saison, 2 troupes d'art de la rue par saison, et puis systématiquement une mise à l'honneur, un renvoi, une correspondance avec un artiste. Donc pour le printemps, ce sera Moucha. Mmh. Pour l'été, ça sera Archimoldo. Pour l'automne, Alexandre Calder. Et puis pour l'hiver, ce sera un hommage à travers les 4 saisons de Vivaldi.
0: Il y a 2 défilés, il y a celui de nuit, ça sera samedi, et puis le premier, jeudi à 15h, en journée. Ce sont 2 spectacles totalement différents, on peut venir voir l'un et l'autre.
2: Oui, ça offre une vision du Corso différente, puisque en nocturne, les troupes qui accompagnent apportent cette féerie toute lumineuse. Donc on a 8 troupes à chaque fois, c'est des arts de la rue, hein. C'est à la fois un spectacle de patrimoine vivant, parce que les constructeurs de chars sont des artistes avec un savoir-faire, et puis ces artistes de rue qui nous offrent un superbe spectacle, et la nuit donne effectivement une autre image à travers une féerie lumineuse.
0: Et puis il y a aussi cette fête foraine qui va démarrer dès mercredi avec près de 80 manèges. Et puis il faut préciser que le stationnement est gratuit hein, pendant toute la durée du Corso à Cavaillon. C'est à vivre avec votre radio ici Vaucluse. Merci Bénédicte, je vous souhaite un bon week-end.
2: Merci, bonne journée.
0: Dans 30 secondes, nous allons retrouver Fred Ballard qui va se poser cette question avec ses amis humoristes et notamment Florence Foresti. Pourquoi les hommes et les femmes ne vivent pas du tout au même rythme ?
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0: 7h58, l'actu locale, c'est dans un instant, mais d'abord, parlons charge mentale. Bah oui, parce que quand on parle de ça, on pense toujours à celle des femmes, qui dépasse de loin celle des hommes, ça on est d'accord. Et dans l'humour en tube, Fred Ballard le confirme, les hommes et les femmes n'ont pas le même rythme, ni le même fonctionnement.
5: Les femmes sont subtiles, elles viennent souvent un matin, avant le café. Tu n'es pas encore prêt à affronter le monde que elles surgissent.
6: Ben oui, les femmes portent le monde, hein, donc forcément déjà, elles se lèvent plus tôt le dimanche et quand elles réveillent délicatement leur conjoint, c'est pour une bonne raison.
5: Coucou mon chéri, le bidou, elle fait genre, elle n'a pas prévu ce qu'elle voulait dire et faire depuis 2 semaines. Hein. Tu prendras bien une petite tranche de brioche et nous, bon, monsieur de la brioche. Et quand t'es à la 4e tranche bien tartinée, c'est là qu'elle fera. Et qu'elle te suggère de faire quelque chose. Et si jamais tu oses dire non, ça nique l'ambiance de la maison pendant 120 ans. C'est vrai ou pas ?
6: Alors, sur les 120 ans, on est peut-être un petit peu généreux, mais Edgary a mis le doigt et la vanne sur une spécificité féminine. Nous n'aimons pas voir les hommes en position horizontale quand nous sommes déjà à la verticale depuis 3 heures. Mais les garçons, eux aussi, ont un rythme de vie qui leur est propre.
7: Bah, ça a toujours faim, les garçons. Toujours faim, n'importe quelle heure. T'as faim ?
8: Ouais.
7: Tu peux les réveiller la nuit, t'as faim ?
8: Ouais.
7: Oui, quand tu leur demandes qu'est-ce que ça veut manger, les garçons, ça veut toujours manger la même sauce. De la viande et des patates.
6: Voilà, et forcément, quand on ne se nourrit que de barbac et de féculents, le rythme est plus lent quand il s'agit de monter une bibliothèque. Mais bon, gardons espoir, un petit fou rire nerveux, et ça repart.
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0: Nous sommes le dimanche 10 mai, il est 8h. L'info ici en Vaucluse, Philippe Popper à Carpentras, les explications du prestataire qui a laissé Maréchal Nous Voilà dans la playlist du 8 mai.
1: Cette chanson symbole du régime de Pétain en 1940 a été diffusée avant-hier après-midi, le 8 mai, dans les rues de Carpentras. C'est donc un prestataire de la mairie qui a laissé la chanson par erreur, selon lui, dans une playlist. Pour le prestataire, c'est une erreur humaine, Victor Costa-Mounier.
8: Installé à Carpentras, Radio Territoire Ventoux vit grâce à des subventions, mais aussi en fournissant des prestations de diffusion musicale pour les communes lors de marchés ou de commémorations, comme c'était le cas le 8 mai dernier. Le président de la radio, Alain Giraudy, raconte.
9: Le service événementiel nous a contactés pour diffuser des musiques en rapport donc des années 40 de cette époque. Ils nous ont envoyé, je précise, des liens qui ne contenaient absolument pas le morceau dont on va parler par la suite et sur lequel il y a la polémique. Ils nous ont envoyé des liens et le programmateur, quand il a écouté donc les morceaux qui étaient mis sur ces liens, ils étaient de très mauvaise qualité.
8: Le programmateur technicien de la radio tente alors de les récupérer en meilleure qualité sur un site légal. Il télécharge en totalité une playlist dans laquelle se trouvait la chanson Maréchal Nous Voilà. Il n'y prête pas plus attention et elle est alors diffusée dans les rues. Le président de la radio explique l'erreur par l'âge du technicien, 33 ans.
9: La guerre 39-45, mais il y a 80 ans, je sais qu'il y a le devoir de mémoire, que les jeunes sont informés, mais ça peut malheureusement passer à travers, c'est ce qui s'est passé. Pas eu d'acte malveillant du tout de sa part, hein. C'est pas du tout le cas, c'est une erreur non intentionnelle, il n'a pas fait attention à ce morceau, il l'a laissé dans la playlist.
8: Malgré ses explications, le maire RN de Carpentras, Hervé de Lépineau, a annoncé qu'il allait porter plainte contre X. Il explique, je cite, que c'est l'enquête qui déterminera si c'est une erreur humaine ou un acte malveillant.
1: Hervé de Lépineau qui propose également de rompre le contrat avec RTV-FM car les faits relèvent selon lui à minima d'une faute lourde. Cette chanson Maréchal Nous Voilà a aussi été diffusée le 8 mai à Canet-en-Roussillon dans les Pyrénées-Orientales. Là aussi le titre Pétainiste a été laissé dans la playlist par un technicien indépendant de la mairie. La Ligue des Droits de l'Homme du Vaucluse demande donc que des démarches soient engagées pour que des productions collaborationnistes soient retirées des playlists et ne puissent plus s'y retrouver. Le pilote de la moto qui a fauché un vieil homme sur la rocade d'Avignon est en garde à vue. Selon les enquêteurs, ce motard de 28 ans venait d'échapper aux policiers après un refus d'obtempérer. Il a percuté un homme de 70 ans sur un passage piéton de la rocade vers 23h. Le vieil homme n'a pas survécu au choc. Un homme et une femme ont été blessés cette nuit dans un choc frontal entre deux voitures au Pontet, avenue de Fargis, vers 3h50. Les deux blessés de 62 et 68 ans ont été hospitalisés à Avignon.
0: Aux Canaries, les passagers vont pouvoir quitter le bateau infecté par un virus.
1: Un hantavirus qui a provoqué la mort de 3 personnes. Le bateau vient d'arriver sur l'île de Tenerife avec une centaine de personnes à bord. Plusieurs Français sont sur ce bateau. Un avion spécial les ramènera en France. Mais avant, leur retour à terre suivra un protocole sanitaire très strict, Anne Le Gall.
10: Même si les 150 passagers encore sur le bateau sont asymptomatiques, l'Organisation mondiale de la santé les considère comme des contacts à haut risque. Dans sa lettre aux habitants, le patron de l'OMS a salué la solidarité de l'archipel des Canaries. Ce n'est pas un nouveau Covid, leur a-t-il rappelé, mais je sais que vous êtes inquiets et je ne minimise pas la situation. Selon le protocole établi, il n'y aura donc aucun contact entre ces passagers et la population locale. Le bateau de croisière restera au large du port de Granadilla. Et dans le détail, après un examen médical à bord, les passagers regagneront la terre ferme dans de petites embarcations par petits groupes, les 14 Espagnols en premier, en portant des masques FFP2. Ils rejoindront ensuite en bus l'aéroport de Tenerife avant d'embarquer directement sur un vol retour vers leur pays d'origine. La France, tout comme les États-Unis, le Royaume-Uni, l'Irlande, les Pays-Bas, l'Allemagne ou la Belgique ont déjà prévu pour cela des avions sanitaires spécifiques Pacifique. Enfin, à leur arrivée, l'OMS recommande que tous les passagers fassent l'objet d'un suivi spécifique durant 42 jours. C'est la durée d'incubation du virus.
1: Les précisions d'Anne Le Gall.
0: 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Les supporters de l'OM boycottent le match contre le Havre ce soir.
1: Ils veulent protester contre la fin de saison du club. L'OM enchaîne les mauvais résultats. Et en plus, les coulisses du club ne sont pas fameuses non plus. Aubameyang ne jouera pas ce soir. Il est suspendu pour un mauvais comportement pendant la semaine de mise au vert à la commanderie. L'entraîneur Habib Bey demande aux joueurs de l'orgueil pour montrer un meilleur visage. Mais les supporters ont bien du mal à y croire encore, Bruno Blanza.
11: Il se dit désabusé, raconte même avoir sorti l'OM de ses pensées. Pourtant, ce soir, Fred sera quand même à l'affût.
12: Je regarderai du coin des yeux quand même pour suivre le score. Et selon le résultat, j'éteindrai la télé comme contre Nantes. Où c'est peut-être un des premiers matchs où je ne suis pas allé jusqu'au bout. Complètement désabusé. On suit parce que c'est l'OM, mais on n'attend plus rien.
11: Cet abonné depuis 15 ans n'en peut plus de son OM.
12: On est lassé. J'hésite à me réabonner. On assiste à des matchs et des non-matchs catastrophiques. Je vois avec mon entourage autour de moi, c'est insupportable.
11: Pourtant, les Marseillais peuvent encore se qualifier pour une Coupe d'Europe. Ce qui fait que Cédric suit encore malgré lui leur performance.
13: Il y a encore un truc à jouer. Il y a des confrontations directes au-dessus. S'ils se bougent un peu les fesses et qu'ils nous gagnent les deux derniers matchs, il y a un truc à faire. Ça, vraiment, je crois que c'est le gros point d'interrogation. On a l'impression qu'il n'y a plus rien. Il ne se passe plus rien. Je regarde l'OM parce que j'ai toujours envie qu'il se passe un truc. Il faut qu'il se bouge les fesses. Parce que s'il nous faut le même match qu'ils nous ont fait les deux derniers, le Havre, t'en prends encore trois. C'est ça qui est emmerdant.
11: Car avec une nouvelle défaite ce soir, les Marseillais pourraient cette fois être totalement décrochés dans la course à l'Europe. De quoi probablement dégoûter même les derniers à encore suivre l'OM.
1: Le Havre Olympique de Marseille, c'est ce soir 21h, sans supporters dans les tribunes. En football, beaucoup de supporters, en tout cas il en faudra pour encourager le Pontet Vedaine qui joue sa montée en National 3, match à 15h contre Monaco. C'est au stade Montbord, au Pontet. Joan Zarco partira en 11e position du Grand Prix de France cet après-midi au Mans. Le pilote du motoclub d'Avignon avait remporté la course l'an dernier. C'était sous la pluie au Mans. Hier, il a terminé 10e d'une course sprint marquée par plusieurs chutes. La course au Mans, ce sera à 14h.
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1: Un dimanche sous la pluie, ouais. Tout gris, Mathieu, et en plus dans la fraîcheur.
0: Eh oui, ça ressemble un peu à l'automne. C'est un petit coup de moins bien avant le retour du beau temps.
1: Avant
0: oui, c'est un peu ça. Avant le retour au beau pour demain. Bon, la pluie va faire du bien à nos terres. Avec ce matin, 9 degrés sur le pays de Sceaux, 14 degrés à Orange, comme à Cavaillon. On va voir. Semble-t-il, beaucoup de pluie, des averses en tout cas, plus fréquentes ce matin que cet après-midi. Elles seront, selon Météo France, plus rares, avec peut-être de temps à autre les interventions, du soleil. Mais c'est un peu ça qui fera des petits coucous et puis qui repartira. 14 degrés pour les maximales, ça sera le plateau d'Albion. Et puis sinon, sur le reste du Vaucluse, comme par exemple à Avignon et Carpentras, 19 degrés seulement cet après-midi.
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0: Ça se passe bien chez vous? Vous êtes à la maison, encore sous la couette, pour ce pont du 8 mai? Profitez! C'est Alain Bachung tout de suite.

0: José, Joséphine, Alain Bachung, que Josiane écoute ce matin à Ville-sur-Ozon avec des nuages, de l'humidité, ça ne vous surprendra pas, et 14 degrés. On est tous à la même température ce matin, il n'y a pas de jaloux comme à Ville, ça nous confirme à Ville-sur-Ozon. Vous voyez, c'est Clémence aussi qui nous écoute là-bas avec la même température, 8h11.
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0: À suivre avant 8h30, initiative en Vaucluse, les actions que vous portez aux quatre coins du département et un coup de projecteur sur une association qui se mobilise pour les autistes et qui a besoin de vous avec un rendez-vous qui arrive très prochainement entre humour et rêve. C'est ce que nous dira Ombline qui va nous rejoindre. Et puis nous avons aussi convié Vanessa Paradis. Cet été à Carpentras, en concert dans la cour de l'Hôtel Dieu. Elle viendra chanter là dans moins de 5 minutes. Les épines du cœur, c'est son nouveau titre. Hashtag trop mignon. Alors là, je vais vous dire, vous allez craquer. Tous les week-ends, c'est le portrait d'animaux à l'adoption. Et aujourd'hui, c'est Jennifer qui va vous présenter l'animal du jour. Bonjour Jennifer.
3: Bonjour Mathieu.
0: L'association Eclipse, école du chat libre pertuisien. Et c'est le portrait de Gabana. Déjà, est-ce que... Alors, Gabana, c'est un chat, puisque ce sont des chats que vous proposez à l'adoption. Est-ce une star de la mode, Gabana? C'est pour ça que vous l'avez appelé comme ça?
3: Alors, sa famille d'accueil est très... Tout ce qui est Prada, Chanel, tout ça, effectivement. Gabana est très jolie, a beaucoup de classe, et elle a hérité de ce nom pour ça.
0: Elle a tout juste un an, elle est toute jeune, Gabana. Quel est son caractère, déjà, pour commencer?
3: Alors, Gabana, elle est très affectueuse envers lui-même, très possessive aussi de son humain. C'est pour ça qu'on cherche un environnement où elle sera le seul chat, parce qu'elle aime faire des câlins, elle aime qu'on lui en fasse, elle a énormément d'amour à donner, mais elle n'a pas spécialement envie de le partager avec un autre félin.
0: Un peu exclusive. Est-ce que des enfants à la maison, est-ce que peut-être d'autres chats, d'autres chiens, est-ce que tout ça, c'est OK pour elle?
3: Alors, on l'a vraiment testé chien, elle n'est pas OK chien. Chat, honnêtement, on va éviter. Et enfants, il faudrait juste que ça soit des enfants pas en très bas âge, voilà, parce qu'en fait, elle a été abandonnée d'une famille dans un environnement extrêmement bruyant, un environnement assez violent, et elle a essuyé beaucoup de cris. Donc, si c'est vraiment des tout petits bébés qui s'expriment, mais pour elle, ça va être un peu trop bruyant, on évitera. Après, si c'est des jeunes enfants qui ont 8 ans, 10 ans, tout ça, évidemment, il n'y aura pas de problème.
0: Vous avez le portrait, vous avez les photos. Bah oui, pour voir à quoi ressemble Gabana, vous allez voir, elle est magnifique. Vous allez sur notre site ici.fr, on vous a mis aussi les coordonnées de l'association Eclipse. Dans un tout petit instant, vie numérique, vie privée, comment vos données personnelles sont-elles protégées? Et notamment celles qui concernent votre santé, c'est Valentine Letesse qui va venir nous en parler.
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0: 8h14, comment nos données de santé sont-elles protégées? Explication ce matin dans Vie numérique, vie privée, avec vous Valentine Letesse, après plusieurs fuites de données massives dans le secteur.
5: Des dizaines d'hôpitaux piratés chaque année, l'attaque il y a quelques mois d'un logiciel utilisé par les médecins. Voilà à quel point nos données de santé, des données sensibles, sont précieuses. Elles font donc l'objet d'une double réglementation pour assurer leur protection. Le règlement européen sur la protection des données, d'abord, le fameux RGPD qui impose à ceux qui les traitent et les collectent de mesurer les risques et de mettre en place une protection en conséquence. Puis, le droit français, beaucoup plus précis, pour toute information collectée dans le cadre d'un parcours de soins à l'hôpital ou par un médecin, dès qu'elles permettent de vous identifier, par exemple si Madame Dupont prend du Doliprane pour des migraines récurrentes, ces données sont obligatoirement stockées sur un serveur certifié HDS pour hébergeur de données de santé, la garantie d'un haut niveau de sécurité et d'une localisation du serveur dans l'espace économique européen.
0: Et c'est fiable à 100% Valentine ?
5: Obtenir cette certification coûte cher et prend du temps. Si un serveur la possède, vous n'aurez donc pas de mal à le savoir. Mais ça ne protège pas nos données du risque d'ingérence étrangère, prévient la CNIL, la Commission nationale de l'informatique et des libertés. Je vous donne un exemple. Si une société stocke en France des données sur un serveur HDS, mais que sa maison mère se trouve aux États-Unis, eh bien l'administration américaine peut exiger l'accès à ces données, peu importe où elle se trouve dans le monde. Voilà pourquoi la France a justement fait le choix de se séparer de l'américain Microsoft pour son projet de Health Data Hub, le stockage de données de santé pour la recherche médicale.
0: Et pour savoir si vos données sont en sécurité sur ce fameux dossier médical partagé, vous allez sur ici.fr, la page vie numérique, vie privée. Il est 8h16, je vous l'ai dit, hein. Vous pouvez encore réserver vos places pour le concert cet été. Ce sera le 24 juillet à Carpentras de Vanessa Paradis que l'on écoute tout de suite.

0: du nouvel album de Vanessa Paradis, sur lequel Étienne Daho a composé pas mal de chansons, dont celle-ci.
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0: Initiative en Vaucluse, les actions, vos actions aux quatre coins du département. Ce matin, Omblin, l'association Agir et Vivre l'Autisme Vaucluse, qui nous donne rendez-vous pour une soirée caritative placée sous le signe de l'humour. Ça sera le 13 juin à Montfavet.
3: Tout à fait, mais avant, on découvre cette association avec vous, Nawar Gambib. Vous êtes chargé de développement au sein de Agir et Vivre l'Autisme 84. C'est un établissement d'accueil, notamment à Sarriant, des dispositifs aussi menés sur tout le territoire et bien sûr de la sensibilisation. Alors, Nawar, qu'est-ce qu'on entend en fait par sensibilisation? Quel est le but?
4: Alors, la sensibilisation à l'autisme, c'est essayer de sensibiliser le grand public à l'autisme. On essaye de se déplacer au maximum dans les écoles, dans les entreprises, tous ceux qui souhaitent nous solliciter. On fait pas mal de sensibilisation lors de la journée mondiale de sensibilisation à l'autisme le 2 avril. Cette année, on l'a fait également, où on avait plusieurs stands de sensibilisation sous forme de jeux. On a eu la chance d'accueillir des écoles primaires, et on a été agréablement surpris parce que à la fin des ateliers, on a posé des questions aux élèves et on s'est rendu compte que par le biais de ces petits ateliers, ils ont pu apprendre pas mal de choses, que l'autisme était un handicap et pas une maladie, qu'ils pouvaient avoir certaines sensibilités auditives, visuelles. Donc pour nous, c'est vraiment une sensibilisation réussie, parce que c'est des futurs adultes. Et on se dit que peut-être que grâce à ça, ça va leur donner envie de revenir là-dessus et puis essayer de faire des recherches un peu plus sur l'autisme. Ou s'ils sont confrontés en classe à un copain qui, lui, a certaines difficultés, ben peut-être qu'ils vont réagir différemment et être plus à l'écoute et essayer d'aller vers lui plus que ce qu'ils auraient pu faire avant, parce que justement, ils n'ont pas eu cette petite connaissance et cette sensibilisation. Donc pour nous, c'est vraiment une victoire.
3: Une belle victoire, mais on ne s'arrête pas là, bien au contraire. Justement, vous organisez une soirée humour avec l'humoriste Yass. Pourquoi cet artiste en particulier?
4: Alors Yass, c'est un humoriste qui fait du stand-up depuis une quinzaine d'années, qui est très engagé.

0: Cette très belle chanson de Michel Berger, la légende de Jimmy, interprétée par Diane Tell. J'espère que passez une bonne matinée. Nous, on jardine avec Aurélien Auguet. Vous avez une question qui vous trotte dans la tête. Il vous suffit de nous rejoindre. Et en attendant d'accueillir Maria, qui a une petite question concernant un poivrier sauvage, c'est Gauvin Serres qui arrive avec son nouveau titre, Silence Radio.
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0: jolie plume de la chanson française, Gauvin Serres, avec son nouveau titre, Silence Radio.
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0: On est à vos côtés sur les routes du Vaucluse. Vous êtes peut-être justement au volant en train d'écouter votre radio locale. Et en principe, vous devez avoir les mêmes informations que moi. C'est-à-dire que le trafic est fluide, ça roule bien ce matin dans le département. On ne sait jamais, malgré tout, comme vous êtes nos yeux sur la route, il y a peut-être une info que nous n'avons pas. Faites-la nous remonter au 04 90 14 04 04 si vous êtes témoin d'un accident, s'il y a un obstacle sur la chaussée, des déviations, des travaux, toutes ces infos, elles nous intéressent. Elles intéressent toutes celles et tous ceux qui sont au volant en écoutant ici Vaucluse. Et puis il y a un gros retard à vous signaler si vous prenez ce matin le train au départ d'Avignon TGV. Alors c'est tout à l'heure 10h47. C'est un train de la compagnie Trenitalia à destination de Paris Gare de Lyon qui partira avec 30 minutes de retard.
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0: Le dimanche, on jardine. Et c'est quand même beaucoup plus facile quand on jardine avec notre spécialiste Aurélien Roguet. Vos questions et celles de Maria tout de suite qui est à Châteauneuf-du-Pape. Bonjour Maria.
3: Oui, bonjour et merci de me recevoir.
0: Avec plaisir. Aurélien est tout oui pour vous.
3: Mais voilà, donc j'ai un arbuste qui c'est un poivrier sauvage. Il a au moins 7 ou 8 ans, hein, quelque chose, même plus. Mais cette année, là, au mois de mars, quand il y a eu ce gros vent, ce gros froid, il était très beau avant et après, il a perdu toutes ses feuilles.
4: Mmh. Alors bonjour Maria. Donc si j'ai bien retenu le poivrier sauvage, enfin ce que vous appelez le poivrier sauvage, c'est le Skinus molle qui est un arbre à feuilles très très fines, très découpées,
3: oui,
4: très jolies, un peu pendantes, voilà, avec des grappes de baies roses très décoratives.
3: C'est ça.
4: Alors c'est un arbre qui n'est pas très résistant au froid. Hein, on l'estime à moins 3, moins 6, ça va pas très loin. Donc dans la région, il y en a pas beaucoup. Et alors on commence à en voir de plus en plus parce qu'il fait de moins en moins froid, mais c'est quand même un arbre qui n'est pas très adapté ici. On en voit plus en allant vers la côte, par exemple, où il fait moins froid l'hiver. Mm-hmm. Par contre, en revanche, il aime. Alors, à mon avis, si c'était en mars, il n'a pas fait si froid que ça. Il n'a pas gelé, d'ailleurs, je pense pas. Alors, enfin, ça dépend où vous êtes, vous me direz. Châteauneuf,
3: je pense pas. Oui. Moi, je suis à Châteauneuf, mais oui. Cet arbre-là, il est en trègue sur la sorgue. Donc,
4: d'accord.
3: Et le terrain était excellent. Il était très, très beau. Ouais. Mmh.
4: Par contre, c'est peut-être un peu humide plutôt par là. Et c'est peut-être ça plutôt qu'il craint. Parce souvent, les plantes qui craignent le froid, comme ça, qui sont un peu sensibles au froid, l'humidité va accentuer en fait les effets sur la plante.
3: Parce qu'il a beaucoup plu aussi,
4: oui,
3: je crois.
4: Exactement. Et puis en plus, en trek sur la sorgue, ça porte bien son nom, hein, c'est quand même relativement humide par là-bas. donc c'est possible effectivement que ce soit un peu en corrélation. Alors si c'est juste les feuilles qui sont perdues, etc., il y a toujours la possibilité pour l'aider à redémarrer un peu, c'est de le retailler légèrement, sans y aller trop fort.
0: On peut
4: le faire maintenant, et puis lui donner un bon coup d'engrais, histoire de l'aider à redémarrer. Alors quand je dis un bon coup, c'est un engrais organique, un organominéral, je sais pas du tout pour les engrais.
3: Si je lui mets les crottes de mouton, est-ce que ça va ?
4: Alors c'est que de l'azote, donc ça fait pousser le feuillage, effectivement ça peut aider à redémarrer. Par contre en général on met pas frais, hein, on met toujours du fumier, voilà, du fumier qu'à poser au moins.
3: Et sinon qu'est-ce que vous me conseillez ?
4: Bah, là, je vous dis une petite taille légère, pas forcément lui rentrer dedans non plus.
3: En tant qu'engrais.
4: Alors après un petit engrais, alors ça soit un engrais azoté. Alors si vous voulez faire redémarrer, moi je dirais 100 plus corne, ça c'est pas mal parce que le 100 ça agit assez rapidement, ça apporte quasi que de l'azote, mais donc dans un premier temps, après on peut mettre un engrais azote phosphore potasse, mais le 100 plus la corne, vous avez le 100 qui agit assez rapidement et ensuite la corne qui va se prolonger jusqu'à 3 mois. Donc en fait la plante va avoir de l'azote déjà sur une période un peu plus longue.
3: C'est de l'azote alors, d'accord.
4: C'est de l'azote, oui. Donc ça aide à en fait, l'azote va servir au feuillage. Et après, par contre, vous arrêtez. Vous en mettez qu'une seule fois pour l'aider à redémarrer. Et après, on passe à un engrais complet, c'est-à-dire azote, phosphore et potasse. Parce que la plante a quand même besoin de phosphore pour ses racines et de potasse pour sa floraison, sa fructification. Voilà.
3: D'accord.
4: Mais dans un premier temps, pour aider à redémarrer, des fois, ça fait du bien.
0: Maria, D'accord. Voilà ce qu'on pouvait vous dire ce matin.
3: Est-ce que je peux poser une autre question ou pas?
0: Non, parce que nous avons beaucoup, beaucoup de monde. Vous savez ce que vous faites, Maria? Aurélien, l'avantage, c'est qu'il est là tous les dimanches. Donc, vous pouvez nous rappeler dimanche prochain.
3: Oui, je sais. Je vous écoute tous les jours.
0: Merci de votre fidélité, Maria. Je vous embrasse bien fort.
3: Je vous remercie infiniment de votre gentillesse et je vous souhaite une bonne journée.
0: À bientôt. Comme Maria, vous aussi, 04 90 14 04 04 pour interroger notre spécialiste du jardin, c'est Aurélien Roguet.
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0: Ça va vous mettre de bonne humeur. Une chanson qui a remporté l'Eurovision, qui a lancé la carrière du groupe ABBA, c'est Waterloo.

0: 1974 pour cette chanson du groupe ABBA, Waterloo. Avec cette chanson, ABBA avait remporté l'Eurovision. L'Eurovision, c'est samedi prochain, à suivre sur France 2 avec votre radio ici. C'est Stéphane Bern et Camille Serre qui seront aux commentaires. C'est Monroe, elle a 17 ans, qui représentera la France. Et tout au long de la semaine prochaine, on vous donnera plein de petites infos dans Décibel avec Émilie Mazoyer sur la compétition, sur l'Eurovision. Et puis, on vous emmènera aussi dans les coulisses de la compétition avec Laurent Petit-Guillaume. Vous n'allez rien rater. Et puis nous, ce qu'on espère quand même avec Aurélien, c'est que la France gagne.
1: Ben bah oui, ce serait bien quand même.
0: 77.
1: Oui, oui.
0: Hein, ça fait
1: Marie-Myriam.
0: 49
1: c'est ça. Bientôt.
0: Voilà. Vous rendez compte? Faites-le pour Aurélien Roguet. Voilà.
1: Voilà, juste pour moi.
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0: Bienvenue chez vous au jardin jusqu'à 10h. Et c'est Nadine que nous allons aider. Et Nadine, elle tape Bolène. Bonjour Nadine.
4: Bonjour oui, Nadine. Bonjour.
0: C'est un mûrier platane qui. Enfin, c'est votre question. En tout cas, bah, on vous écoute. Dites-nous ce qui lui arrive.
4: Eh bien, il est envahi par le lierre. Donc, je ne sais pas comment arriver à l'enlever parce qu'il continue à monter. Il commence à aller dans les branches et tout ça. Et j'ai l'impression que ça va étouffer et tout. Et voilà, je ne sais pas comment le faire crever au pied sans abîmer mon arbre. Et aussi, pareil, pour gratter sur le tronc, avec quoi faire? Parce que, pareil, je ne vais pas abîmer le tronc. Voilà.
1: Alors, deux choses. Alors, le lierre, effectivement. Alors, il y a des études récentes quand même qui ont été faites un petit peu pour savoir si c'était effectivement néfaste, pas néfaste pour les arbres. Le lierre, c'est une plante qui c'est une liane qui va ramper d'abord dans un premier temps dans les premiers temps de sa vie, et ensuite elle va trouver un support, un arbre, un mur, quelque chose qui va lui permettre de grimper. Elle va s'accrocher sur ce support avec des petites racines crampons un peu collantes qui sont très courtes et qui vont juste fixer la plante sur l'arbre, mais ne rien pomper, pas d'eau, pas de sel minéraux, rien par ces racines-là. Ça reste le système racinaire principal qui fonctionne. Et ensuite, il va monter parce qu'en fait, c'est la deuxième partie de sa vie, c'est de se reproduire. Donc, il va monter dans les arbres et c'est en hauteur, en tout cas, pas forcément dans les arbres, mais et c'est à ce moment-là qu'il va se mettre à fleur. Il ne fleurit pas au sol, jamais. Okay. Le lierre, ça ne fleurit pas au sol. Donc, alors, il y a effectivement une concurrence. Il y a deux problèmes. C'est que il y a une concurrence racinaire qui est due au système racinaire, mais qui est pas vraiment établie parce que ça tombe pas forcément au même moment de l'année. Mais par contre, le feuillage qui va se développer à l'intérieur de l'arbre va créer du poids. Donc forcément, l'arbre va devoir fabriquer plus de bois pour plus résister, parce qu'il va devoir supporter son poids à lui, plus le poids du lierre. En plus, vous avez... Alors le lierre, normalement, les feuilles vont se concentrer plutôt dans l'intérieur du houppier, parce qu'elles peuvent supporter l'ombre. Par contre, l'arbre, lui, il va continuer à faire ses feuilles à l'extérieur, donc à pouvoir se nourrir, etc. Donc le problème, c'est pas tant la concurrence de la lumière ou quoi ou qu'est-ce, c'est plutôt le poids que va représenter ce lierre. Éventuellement, la prise au vent, parce qu'évidemment... Ça fait de la prise au vent été comme hiver, puisqu'il y a des feuilles tout le temps en permanence, donc ça fait voile. Et puis donc le poids, le vent, etc. Donc ça risque effectivement de casser. Et si on arbre un arbre affaibli, ben on va accentuer son affaiblissement. Donc si on veut soit on le cantonne au tronc et on coupe tout ce qui monte là-haut pour éviter qu'il monte, mais il va avoir toujours tendance à monter parce que son but c'est de se reproduire.
0: Ça va repartir, quoi.
1: Voilà, ou alors on l'élimine purement et simplement si vraiment on craint pour son arbre. Dans ce cas, il faut couper au ras le tronc du lierre, en coupant même un petit tronçon de 10 cm, comme ça il n'est plus alimenté, puisque comme les racines crampons qui sont sur l'arbre ne sont que des racines support, bah en fait il va mourir, puisqu'il aura, il sera privé quand même de son système racinaire.
0: Voilà. Si je comprends bien, pour sauver l'arbre, il faut sacrifier le lierre.
1: Alors, ou alors le réduire, le contenir, ouais. Voilà, c'est un choix. En fait, il n'y a pas de risque particulier pour la survie de l'arbre. C'est pas un étouffeur, ça va pas. C'est pas une plante qui va l'étouffer comme le figuier étrangleur qui existe dans les forêts tropicales, qui lui va vraiment tuer son support jusqu'à prendre la place en fait. Mais là, le lierre ne peut pas. Si l'arbre tombe, en fait, c'est pas dans son avantage non plus.
0: Et oui,
1: puisque si l'arbre tombe, il est plus en hauteur, donc il perd aussi sa capacité de floraison, etc. Donc son but à lui, c'est pas de tuer l'arbre, c'est juste de s'en servir de support. Mais en revanche, effectivement, c'est plus le poids le problème.
4: D'accord.
0: Nadine, c'est clair pour vous ?
4: Oui, donc il faut que j'arrache au pied comme il faut.
1: Bah, si vous voulez voilà, l'éliminer complètement de votre arbre, vous coupez en fait le tronc du lierre au ras du sol, ou à 10 cm, peu importe, et vous retirez même un petit tronçon de 10-20 cm, de façon à être sûr que ça ne se recolle pas, ou qu'il n'y ait pas de... Voilà. Parce que des fois, si on coupe juste... bon, ça, normalement, l'épaisseur d'une lame, ça suffit pour que ça ne reprenne pas, mais on ne sait-on jamais.
0: Nadine, voilà ce qu'on pouvait vous dire.
4: D'accord, et après, de toute façon, le reste, comme il ne sera plus alimenté...
1: Ah bah ça va sécher, ça va mourir, et après, bah, petit à petit, il faudra l'enlever de l'arbre. Ça tombera déjà une partie naturellement, et puis après, bah, vous aurez juste à tirer, mais oui, ça n'arrachera rien, hein, normalement, il n'y a pas de souci.
0: Merci Nadine pour votre appel. Nous allons nous retrouver dans trois petites minutes, le temps d'accueillir Étienne Dao, tombé pour la France.
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0: tombé pour la France. Un classique, Étienne Dao.
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0: La toute dernière question pour Aurélien Roguet, notre spécialiste jardin, c'est Jacqueline qui va vous la poser. Elle est aux angles. Bonjour Jacqueline.
3: Oui, bonjour messieurs.
0: Alors l'abricotier, qu'est-ce qui se passe? Qu'est-ce qui lui arrive?
3: Eh bien, l'abricotier fait des fruits, mais ces fruits sont en train de tomber. Alors ils sont bien formés, mais ils tombent. Alors il n'y a pas eu pratiquement de vent ces jours-ci, je ne vois pas la raison. Voilà.
4: Alors, est-ce qu'il y a beaucoup de fruits sur cet arbre ou pas plus que
3: non,
4: ça?
3: Non, pas beaucoup.
4: Pas beaucoup. Alors, les feuilles sont bien?
3: Oui.
4: Il n'y a pas de pucerons, il n'y a pas de maladie particulièrement?
3: Non, apparemment non.
4: Donc, d'apparence, rien, sauf que les fruits tombent verts.
3: Voilà.
4: Alors, il a peut-être simplement un manque d'éléments minéraux, ce qui est possible. Souvent, en fait, les arbres fruitiers sont très gourmands, notamment en bord. Alors, c'est pas facile à trouver le bord tout seul. Mais souvent, on le trouve dans des oligo-éléments dont on parlait déjà tout à l'heure. Et en fait, ces oligo-éléments, c'est vraiment des éléments qu'on apporte en petite quantité, mais qui sont quand même ultra nécessaires aux plantes. Les oligo-éléments, donc dedans vous avez, donc j'avais déjà dit, du fer, du bore, du manganèse, du molybdène et du zinc. Donc ça c'est très important pour la tenue du fruit. Donc ça, si vous pouvez vous en procurer rapidement et lui en mettre en arrosage au pied par exemple.
3: Oui.
4: Ou en puérisation foliaire, mais bon, vu qu'il pleut, vaut mieux le mettre au pied, ce sera plus facile.
3: Oui,
4: il aura plus vite fait de l'absorber. Et souvent, pensez bien que les racines ne sont pas autour du tronc. Elles sont à l'aplomb du feuillage, donc on prend le houppier, on descend à l'aplomb, et en fait, toute la surface au sol, c'est à peu près la surface occupée par les racines. Et les plus efficaces sont souvent au bord du houppier, pas au niveau du tronc. Au niveau du tronc, il y a quelques racines, mais c'est pas là où il y en a le plus, c'est plutôt des racines d'ancrage à ce niveau-là. Donc, faut bien appliquer, voilà, alors, il y a dit, s'il n'y a pas de raison particulière, là, il n'y a pas eu de vent, effectivement, il n'y a pas de raison par de, après, ça peut être l'excès d'arrosage, mais bon,
3: non, ce n'est pas le cas.
4: Voilà, il n'a pas plu finalement, je veux dire, la dernière fois qu'il y a eu de la pluie, c'était quand même il y a quelques temps. Donc, je pense pas que ce soit ça. Je pense plus à là comme ça. Alors après, à vérifier aussi s'il n'y a pas des petits vers ou quelque chose dans les fruits, parce que ça pourrait faire tomber.
3: Ah d'accord. Oui.
4: Pourrait aussi être une cause.
3: Je n'ai pas regardé.
4: Ça pourrait être aussi être une cause.
0: Voilà, Jacqueline, ce qu'on pouvait vous dire.
3: Merci beaucoup. Merci messieurs. Bon dimanche.
4: Bonne journée.
0: À bientôt.
3: Au revoir. Merci.
0: Vous avez besoin de conseils, vous aussi? Eh bien, rendez-vous dimanche prochain pour nous appeler avec Aurélien Roguet. Puis tous les jours, dès demain, 10h30 avec Pascal Lorenz. Il y a un conseil par jour dans la main verte.
4: C'est ça.
0: À tout moment. Aussi, vous pouvez écouter et partager ce rendez-vous sur notre site ici.fr. Merci Aurélien.
4: Merci.
0: À la semaine prochaine.
4: Et à la semaine prochaine.
0: Je vous invite à danser tout de suite. Dansons, c'est la nouvelle chanson tant attendue
4: de Céline.
0: Exactement, de Céline Dion.

0: Ça vous rappelle une autre chanson de Céline Dion, là?
1: Bah oui, ça nous rappelle un peu, les derniers seront les premiers, oui. Mais c'est bien un nouveau titre, hein. Dansons, écrit par Jean-Jacques Goldman, qui annonce le grand retour de Céline Dion. Dans 4 minutes, l'info locale sur votre radio, ici Vaucluse.
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0: Eros Ramazzotti pour accueillir sur votre radio ici Florent Mounier. C'est lui qui prend le relais pour un nouveau carnet d'adresses juste après les infos de 10h. Bonjour Florent. Florent qui va arriver, il est là Florent.
1: Oui, bonjour Mathieu, bonjour à toutes et tous. Dans un instant, on ouvre le carnet d'adresses de Maria Ferragu. Maria Ferragu, elle est libraire au Passeur de Lille, à Lille-sur-la-Sorgue. Elle est aussi à l'initiative de Lire sur la Sorgue, l'événement littérature qui aura lieu la semaine prochaine, 6e édition. C'est du 13 au 16 mai à Lille-sur-Sorgue. Il y a 50 auteurs et artistes présents. Il y a des rencontres, des conférences, des animations, des lectures. Maria Ferragu nous ouvre son carnet d'adresses dans un instant, juste après les infos.
0: Oui, à tout de suite Florent.
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0: Je vous souhaite un très bon dimanche. 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L'info ici en Vaucluse, Philippe Popper, un collectif féministe manifeste en ce moment devant l'hôtel de Patrick Bruel à Lille-sur-la-Sorgue.
3: Une banderole a été accrochée devant l'hôtel en soutien aux victimes des violences dont est accusé le chanteur. Une trentaine de manifestantes crient « Bruel, criminel ». Une quinzaine de nouveaux témoignages de viols et agressions sexuelles ont été publiés cette semaine. Trois enquêtes judiciaires sont déjà ouvertes pour viols et agressions sexuelles. Patrick Bruel conteste toute contrainte. Les avocats du chanteur ajoute qu'il a toujours respecté les refus.
0: À Carpentras, le maire porte plainte après la diffusion de Maréchal, nous voilà.
3: Plainte contre X, car avant-hier, le 8 mai, la chanson symbole du régime de Pétain a été diffusée dans les rues de Carpentras par les haut-parleurs de la mairie. Cet hymne de la collaboration a choqué de nombreux habitants. Le prestataire qui a fourni la playlist à la mairie reconnaît une erreur humaine. Mais le maire, Rassemblement National, veut quand même porter plainte. Hervé de Lépineau souhaite défendre l'image de la ville. Il parle d'une faute lourde. Il accuse aussi l'ancienne équipe municipale d'intention de nuire car des vidéos de cette diffusion de la chanson ont été mises sur les réseaux sociaux. Le pilote de la moto qui a fauché un vieil homme sur la rocade d'Avignon est en garde à vue. Selon les enquêteurs, ce motard de 28 ans venait d'échapper aux policiers après un refus d'obtempérer quand il a percuté un homme de 79 ans sur un passage piéton de la rocade vers 23h. Vendredi, le vieil homme a été tué dans le choc. Une femme et un homme ont été blessés cette nuit dans un choc frontal entre deux voitures au pontet vers 4h du matin, avenue de Fargis. Les deux blessés de 68 et 62 ans sont soignés à l'hôpital d'Avignon. En football, le Pontet Vedène joue la montée en National 3 cet après-midi. Match à 15h contre Monaco au stade Montbord au Pontet. Et puis Johan Zarco en 11e position du Grand Prix de France, c'est au Mans. Cet après-midi, l'an dernier, le pilote du motoclub d'Avignon avait gagné. C'est froid, c'est gris, c'est humide, c'est un pas chouette dimanche.
4: Oui, alors je dirais plutôt que c'est frais. C'est pas froid, c'est frais.
3: Voilà. Ok, on joue sur les mots.
4: Non mais, bah, moi je dirais que c'est frais, voilà. 19 degrés cet après-midi, on est, c'est vrai, sous les normales de saison.
3: Ouais. Il y a deux jours, t'étais en short en terrasse, aujourd'hui t'as ressorti la doudoune.
4: Pas loin, en tout cas, il va plutôt falloir mettre un pull cet après-midi. À Avignon et Carpentras en particulier, mais tout le Vaucluse, hein, 19 degrés. Et puis 14 degrés, ça sera la minimale sur le plateau d'Albion. On va avoir de la pluie encore, hein, jusqu'en milieu de journée. Cet après-midi, ça sera peut-être un peu plus rare quand même, nous dit Météo France, avec de temps à autre, sait-on jamais, un peu de soleil dans cette couverture nuageuse.
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2: Cette semaine, on ouvre le carnet d'adresses de Maria Ferragu. Bonjour Maria.
3: Bonjour Florent.
2: Vous êtes libraire et à l'initiative de Lire sur la Sorgue. C'est un événement qui aura lieu la semaine prochaine, du 13 au 16 mai. C'est la 6e édition et vous en êtes la vice-présidente. Comment ça se présente ?
3: Bah, la tension monte, mais ça se présente bien.
2: Ouais. Lire sur la Sorgue, en quelques mots, on a des artistes, des auteurs, 50 auteurs au total, des rencontres également, des conférences, des animations, des lectures. Et puis alors, il y a du beau monde, hein, qui va venir vous voir. J'ai le programme sous les yeux. Waouh!
3: On est plutôt contents. C'est une belle programmation.
2: On ouvre donc ce carnet d'adresses. Vous nous emmenez pour la première adresse dans une manufacture. Nous sommes à la manufacture Brun de Vientiran. C'est où exactement?
3: Alors, la manufacture Brun de Vientiran, c'est à Lille sur la Sorgue. Et j'avais à cœur de vous parler de cet endroit un peu hors norme. C'est la 8e génération qui exploite cette manufacture. C'est une manufacture lainière. Et en fait, depuis 2 ans, ils sont partenaires du festival Lire sur la Sorgue. Donc, ça veut dire qu'en fait, ils nous ont ouvert les portes de l'usine. Ouais. Et en fait, ça permet aux festivaliers de découvrir vraiment l'usine et d'assister à des rencontres dans ce cadre-là. Donc, il y a un côté assez magique. On se retrouve dans un univers assez industriel avec les verrières, les machines, alors qu'ils sont évidemment à l'arrêt hein, pendant les rencontres. Mm-hmm. Mais voilà, ça donne une ambiance et une touche particulière aux rencontres qui ont lieu dans cet endroit-là. Cette année, pour l'édition de cette année, on aura d'ailleurs 2 lectures musicales en soirée aussi dans cette ambiance-là. Et je pense que ça va vraiment donner de la profondeur aussi aux rencontres et aux lectures qui auront lieu là-bas. Et puis, la manufacture, c'est toute une histoire. Donc, il y a aussi le musée de la Filaventure. Moi, j'aime beaucoup, quand j'ai des amis qui viennent de passage à l'île sur la Sorgue, qui ne connaissent pas la région, les emmener au musée, parce que c'est une façon, en famille, de découvrir les différents types de laine, de découvrir l'histoire d'une exploitation comme celle-ci. Et il n'y en a plus beaucoup en France. Il y a une boutique aussi. Alors là, si vous rentrez là-dedans, c'est la caverne d'Ali Baba. On a envie de tout toucher, on a envie de se coucher dans la laine. Et puis, en fait, on a tellement envie de se coucher dans la laine que nous, avec le festival et puis avec Jean-Louis Brun, le patron de cette magnifique entreprise, en fait, on a eu l'idée de faire des lectures dans la laine. Ouais. Donc, en fait, ils nous ont ouvert les portes d'une pièce un peu secrète dans laquelle ils aèrent la laine. La laine tombe du ciel. Alors, on ne la fait pas tomber pendant les lectures, on la fait tomber avant. Et en fait, dans cet espace-là, il y a une douzaine de personnes qui peuvent venir s'installer dans des transats et écouter des auteurs du festival qui leur font de la lecture dans la laine. Et c'est un moment idéal pour faire une sieste bien agréable.
2: Vous ressentez quoi quand vous êtes là-bas, la manufacture Brun de Vientiran?
3: Je me sens assez chanceuse parce qu'en fait, finalement, les industries comme ça, artisanales, on n'a pas souvent l'occasion de pousser la porte, de voir comment ça se passe. Et en plus, j'ai eu la chance, et c'est ouvert, c'est possible hein, pour le public. Alors, je ne veux pas dire de bêtises, mais je crois que c'est le mardi, on peut contacter l'entreprise et aller par petits groupes comme ça visiter la manufacture. Et moi, je trouve ça génial de voir ces machines en route, de voir comment se crée une écharpe, comment se crée une couverture. Enfin, voilà, ça fait partie d'un patrimoine de ma vie. Que j'aime beaucoup et je trouvais ça chouette de le partager avec vous.
2: Maria Ferragu avec nous, je rappelle que vous êtes libraire au Passeur de Lille, à Lille sur la Sorgue, et puis vous organisez Lire sur la Sorgue, ça a lieu la semaine prochaine, 6e édition du 13 au 16 mai avec plus de 50 auteurs et artistes qui sont invités. Dans un instant, on va vous retrouver avec une deuxième adresse, nous irons dans les coulisses à Lille sur la Sorgue toujours.

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2: Cette semaine, nous ouvrons le carnet d'adresse de Maria Ferragu qui organise Lire sur la Sorgue, un événement qui aura lieu la semaine prochaine du 13 au 16 mai. Il s'agit de la 6e édition. Maria, vous êtes également libraire puisqu'on vous retrouve au Passeur de Lille, à Lire sur la Sorgue. Et justement, c'est là que nous allons à Lille avec le restaurant Les Coulisses, c'est même un bar-resto. Vous le connaissez bien, je crois même que vous êtes de Lille sur la Sorgue vous-même. Hein.
3: Travaillant quasiment en face des coulisses, je dois dire que c'est un peu devenu ma deuxième maison, ma cantine.
2: C'est votre QG ?
3: Oui, un peu. J'y suis souvent le matin pour prendre mon thé. J'y vais parfois le soir aussi. Enfin voilà, c'est un lieu que j'aime beaucoup.
2: Qu'est-ce qu'il vous plaît dans ce lieu ? À quoi ça ressemble quand on y rentre, les coulisses ?
3: Bah déjà, ça ressemble. Alors c'est un lieu très accueillant. Il y a une vraie déco en fait. C'est pas du tout impersonnel. Il y a des pièces qui ont été chinées par Jérôme, le patron, et on sent que voilà, tout a été réfléchi, tout a été pensé. Il y a des belles affiches, il y a des jolies décos. Il y a un thème qui fait le terme les coulisses fait écho aussi au nouveau cinéma qui a ouvert à Lille sur la Sorgue l'année dernière. Et donc on est accolé au cinéma, on va boire un verre en terrasse et puis ensuite on va voir un film. Enfin voilà, c'est un peu ça l'idée. Puis c'est un lieu aussi très festif dans lequel Jérôme et son équipe ont su créer une ambiance très particulière. Et je pense que quand on y va une fois, on a du mal à pas y retourner quand même.
2: Festif, ça veut dire que de temps en temps il y a des petites soirées qui sont organisées?
3: Oui, voilà. Le vendredi.
2: Des grosses soirées, j'ai des petites.
3: Il peut y avoir quelques soirées. Oui, tout à fait. Alors l'hiver, là maintenant, ça y est, c'est fini. Donc, mais l'hiver, tous les vendredis soirs, il y a un DJ, donc il y a de la musique. Ça permet de danser, de laisser sa semaine de côté et puis de profiter d'une soirée sympa. Puis le dimanche aussi, il y a souvent des choses. Enfin, voilà, il y a toujours des choses originales. L'été, il sort un piano, il met un piano en face de la collégiale et puis il y a quelqu'un qui vient jouer du piano le soir pendant qu'on peut boire un verre. C'est vraiment très chouette. En même temps, je sais pas si j'ai très envie de partager ce lieu parce que j'ai envie qu'on le garde un peu pour nous, mais voilà, bon, quand même, je pouvais pas ne pas en parler.
2: Dans ce lieu, on est plutôt avec des habitués ou il y a quand même beaucoup de touristes qui viennent? Qui est là?
3: Ben, je dirais que ça se mélange. Hors saison, on va dire, on est plutôt entre habitués et entre gens de Lille sur la Sorgue. Et puis ben là, forcément, avec les beaux jours qui arrivent, les touristes découvrent aussi la qualité de ce lieu et puis le plaisir de le découvrir. Ouais.
2: Les coulisses à Lille sur la Sorgue, quel est le dernier plat que vous avez mangé là-bas et qui vous a mis une petite claque?
3: Hier midi, j'ai mangé un osso buco au tagliatelle et c'était super bon.
2: Waouh, super. Ça s'appelle donc Les Coulisses. C'est à Lille sur la Sorgue, un bar-resto avec Jérôme, son patron.
3: Exactement, et toute son équipe au top.
2: Et merci infiniment Maria Ferragu. Vous êtes avec nous depuis le Passeur de Lille, votre librairie dans laquelle on peut vous retrouver. Et puis vous organisez également du 13 au 16 mai l'événement à Lille sur la Sorgue, Lire sur la Sorgue, avec plus de 50 auteurs et artistes qui sont invités pour des rencontres, des expériences, des animations ainsi que des dédicaces. Dans un instant, on va vous rejoindre avec une troisième adresse. Nous irons à Bédouin.
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3: Nous ouvrons aujourd'hui le carnet d'adresse de Maria Ferragu, qui est libraire au Passeur de Lille à Lille-sur-la-Sorgue, et puis qui organise en tant que vice-présidente Lire sur la Sorgue, l'événement qui en est à sa 6e édition et qui a lieu la semaine prochaine du 13 au 16 mai, avec plein d'artistes et d'auteurs qui sont invités. David Fuenquinos, Virginie Despentes, Douglas Kennedy, Michel Bussy, Paul Gasnier, qu'on voit souvent à la télévision dans Quotidien, sera là également.
4: Oui, le samedi soir, en fin de journée.
3: Il a sorti un ouvrage sur sa maman, je crois, c'est ça.
4: Ouais, La Collision, qui est un roman magnifique.
3: Et François Morel également de la partie, Bertrand Badi et bien d'autres à retrouver donc du 13 au 16 mai à Lille-sur-la-Sorgue. Troisième adresse, et vous nous emmenez cette fois-ci à Bédouin. Qu'est-ce qu'on y voit à Bédouin pour vous?
4: C'est un joli petit village, mais moi,

0: puis dans sa librairie, ce qui est chouette aussi, c'est que voilà, c'est une librairie généraliste, donc on va trouver des tas de propositions. Et puis en même temps, elle fait des choix de papeterie. Elle adore le thé, donc elle a aussi toute une gamme de thé. Enfin voilà, c'est un lieu un peu original. Elle-même, elle est très accueillante et donc j'avais envie de partager avec vous voilà une adresse de librairie parce qu'on a besoin de librairies indépendantes.
1: Vous-même, Maria, vous êtes libraire. Quand on rencontre une autre libraire, on parle de quoi ? On parle du dernier ouvrage qui nous a retourné ? On parle de comment est aménagée la librairie ? De quoi on parle ?
0: Par les temps qui courent, on parle un peu business quand même. Hein. Ouais. Et chez toi, comment ça va ? Et c'est pas trop dur ? Et est-ce que ça marche ? Est-ce qu'il y a du monde ? Alors on parle de ça, puis on parle de nos lectures, évidemment. Ouais, on a envie de partager quelques coups de cœur.
1: Alors justement, quel est votre dernier coup de cœur ? Le dernier bouquin que vous avez lu et vous vous êtes dit « Oh là là, ah, celui-là, il m'a retourné ».
0: Bah moi, j'ai été vraiment bouleversée par le livre de Timothée de Fombelle, La vie entière, qui est un petit bijou. Moi, pour moi, c'est une leçon de littérature parce qu'il arrive en 80 pages, comme son titre l'indique, à nous raconter une vie entière. Ah ouais. Et on va suivre le parcours d'une jeune résistante qui ne sait pas si elle va passer la nuit. Elle est dans un appartement. Elle ne sait pas si, voilà, de quoi sera fait le lendemain. Et elle décide de se mettre à une machine à écrire et de raconter une vie. On ne sait pas vraiment si c'est une vie rêvée, une vie passée, une vie future. En tout cas, elle rêve cette vie à l'écrit et c'est magnifique.
1: Peut-être le genre d'ouvrage que vous allez découvrir à la librairie L'Astucieuse Renarde qui est à Bédouin, qui existe depuis 3-4 ans. Merci infiniment de cette adresse. Et dans un instant, Maria Ferragu, vous revenez avec une nouvelle adresse. Nous irons cette fois-ci du côté de Caron.
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1: Ici Vaucluse choisit pour vous les meilleures sorties. Et pour ce vendredi 8 mai, on a de quoi vous faire plaisir à vous et vos papilles. La fête de la fraise de Velleron est de retour et le programme est bien chargé. Dégustation et vente de fraises locales ou aussi des produits dérivés comme la confiture ou les desserts. En fait, c'est comme une grande fête de village à l'ambiance familiale. D'ailleurs, si vous êtes avec les enfants, il y a largement de quoi les occuper. Entre les jeux, les animations dans les rues et les vides-greniers, personne ne va s'ennuyer. L'accessibilité, en plus, elle est hyper simple et tout est à disposition pour passer une bonne journée. Il y a de quoi manger, il y a des places pour se garer, ne vous inquiétez pas. Et un conseil, hein, venez tôt, parce que ça commence à 9h et ça finit à 18h, mais il y a souvent du monde à partir de 10h. L'entrée est gratuite, alors plus aucune raison de ne pas venir. En plus, c'est férié. Je vous le rappelle, la fête de la fraise à Velleron, c'est ce vendredi 8 mai. 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
2: Nous sommes avec Maria Ferragu pour ce carnet d'adresses. Maria Ferragu est libraire au Passeur de Lille, à Lille-sur-la-Sorgue. C'est implanté Place de la Liberté à Lille-sur-la-Sorgue. Et puis, vous êtes également, Maria, la vice-présidente de l'association Lire sur la Sorgue, qui aura lieu, cet événement, Lire sur la Sorgue, aura lieu du 13 au 16 mai, donc la semaine prochaine, avec tout plein d'artistes, plus de 50 auteurs qui seront là, des rencontres, des expériences, des animations, des dédicaces. Ça va être vraiment bien. Ça va se passer où exactement à Lille?
3: Alors, on essaye d'occuper un peu toute la ville, en fait. Donc, il y a des rencontres qui ont lieu dans la cour du musée Campredon à Réimages. Il y a des rencontres qui ont lieu à la manufacture Brin de Viande Tyran. On en a parlé dans le début de la semaine. Et puis, on a aussi une galerie d'art qui nous accueille depuis la première édition du festival, qui est la galerie 4RT. Mmh. Voilà. Et donc, dans ces différents lieux, il y a aussi des choses qui se passent au grenier numérique, au cinéma, où il y a une exposition cette année sur le thème de l'enfermement. Et puis, on a aussi les jardins de l'hôpital dans lequel on fait les apéros des auteurs le soir.
2: Un très bel événement qui nous attend du 13 au 16 mai, Lire sur la Sorgue. Nous en sommes à votre quatrième adresse, Maria, et cette fois-ci nous allons du côté de Caron pour y voir quoi?
3: Eh ben pour parler un peu d'art, parce que en fait on va parler de poterie artisanale, et pour moi c'est des petits objets d'art qu'elle fabrique Sabine dans son atelier. Ouais. Donc en fait moi j'ai découvert cet atelier. On a d'abord une sorte de showroom dans lequel elle propose des tasses, des mugs, des vases, des choses à la fois toutes petites et puis des choses beaucoup plus grosses. Enfin, c'est vraiment une caverne d'Ali Baba. Et puis en fait, si vous descendez quelques marches et que vous discutez un peu avec elle, et ben parfois elle ouvre les portes de son atelier, puis elle va vous montrer comment elle fait cuire au four de façon traditionnelle, au bois. Enfin voilà, c'est vraiment un lieu, comment elle émaille aussi ses différentes poteries. Elle travaille beaucoup sur les matières, donc c'est des choses qui sont un peu brutes comme ça. Elle dessine aussi des fruits. Il y a beaucoup de choses autour des citrons, autour des fleurs. Enfin moi je suis complètement fan de ce qu'elle fait, et je trouve que c'est très beau, et puis le lieu est vraiment chouette à visiter. Et puis quand on est là, on est en bas de la colline du Barou, on lève la tête, on voit le village du Barou au-dessus, et moi il m'est arrivé plusieurs fois d'aller voilà chez Tamba Poterie, chez Sabine, et puis de prendre ensuite de marcher un petit peu plus loin, de prendre la voiture, de remonter un peu, puis de marcher jusqu'au village du Barou, et puis là on a quand même une vue quasiment à 360 degrés sur la vallée, et c'est magnifique. Donc c'est aussi une belle idée de balade à faire.
2: Vous avez déjà vous-même fait de la poterie?
3: Non, il y a fort longtemps. Je pense qu'il vaut mieux oublier cet épisode.
2: Tamba Poterie à Caron et puis le village du Barou, c'était donc votre quatrième adresse. La cinquième adresse nous emmènera dans un atelier du papier. Ce sera dans un instant. Maria Ferragu, je rappelle que vous êtes libraire au Passeur de Lille et que vous organisez l'événement Lire sur la Sorgue qui a lieu la semaine prochaine du 13 au 16.

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2: Cette semaine, nous sommes avec Maria Ferragu, le passeur de Lille, c'est elle est libraire, et puis elle organise également Lire sur la Sorgue, elle est vice-présidente de cette association. Lire sur la Sorgue, c'est un événement qui aura lieu du 13 au 16 mai, c'est-à-dire la semaine prochaine. Il y a plein d'auteurs qui sont invités, hein, plus de 50 auteurs et artistes. Et puis alors, c'est une belle association, vous êtes une soixantaine dans cette association. Hein.
3: Oui, bah il y a beaucoup de bénévoles en fait. Alors il y a des bénévoles qui travaillent toute l'année, qui nous aident à construire des décors, à fabriquer des choses qui nous serviront pour l'édition suivante. Et puis après, il y a aussi des bénévoles qui viennent seulement les 3-4 jours de l'événement. Mais effectivement, il y a plein de boulot pour les bénévoles. Donc c'est chouette qu'on soit aussi nombreux parce qu'on en a bien besoin.
2: Et cette année, vous avez une super marraine pour Lire sur la Sorgue.
3: Ouais, Mazarine Pinjot qui du coup revient pour la 3e fois finalement au festival. Elle est venue 2 fois en tant qu'invitée et cette année, elle est marraine de l'édition. Ouais.
2: Votre dernière adresse pour cette semaine, Maria Ferragu, c'est un atelier. L'atelier du papier, il est installé à Lagnes.
3: Oui, l'atelier du papier, j'avais envie de vous en parler parce que c'est... quand on aime les livres, quand on aime lire, je pense que ça passe aussi un peu par l'écriture quand même. Et c'est vrai que nous, en tant que libraires, on a souvent des demandes de gens qui cherchent des petits carnets, qui ont envie de choses, d'avoir de quoi noter. Et puis moi je me rends compte qu'avec le festival je passe mon temps à prendre des notes aussi partout tout le temps, et donc la papeterie de l'atelier du papier c'est de la papeterie qui est fabriquée complètement assemblée, créée, dessinée sur le territoire des Sorgues, et donc c'est chouette à Lagnes, et c'est quelque chose qui existe depuis les années 90, qui a été créé en 95 je crois, qui a été reprise il y a quelques années et avec le même enthousiasme que l'ancien propriétaire. Donc c'est, il y a vraiment des belles couleurs, c'est des couleurs chaudes, moi c'est un des produits que j'aime beaucoup et donc quand on a des choses à écrire, quelles que soient les choses qu'on a à écrire, que ce soit des listes de choses à faire ou des poèmes ou des histoires, en tout cas c'est le bon papier pour ça.
2: Qu'est-ce que vous ressentez quand vous ouvrez aujourd'hui un livre? Je sais pas, moi par exemple quand j'ouvre un livre, je le sens. Est-ce que vous faites ça aussi ou est-ce que vous le touchez? Qu'est-ce qui se passe?
3: Alors moi, malheureusement, j'ai perdu un peu ça. Souvent, les gens rentrent dans la librairie et me disent « Mais qu'est-ce que ça sent bon ?» Et en fait, moi, je sens plus parce que je passe ma vie dans les livres. Donc ça, non, j'avoue que j'ai pas ça. Et ça, c'est un débat qu'on a souvent entre nous. Il y a ceux qui aiment avoir la découverte du livre. Moi, j'aime bien savoir ce que je vais lire. Donc c'est vrai que moi, j'aime bien... Je commence, quand je prends un livre, par lire la 4e de couverture ou lire l'argumentaire du livre, parce que j'aime bien... savoir vers quoi je vais, alors que d'autres, je sais que j'ai des collègues libraires qui eux vont au contraire être plutôt complètement neutres, ne rien savoir et se laisser porter par le livre.
2: Un métier passionnant, libraire. On vous retrouve au Passeur de Lille, à Lille sur la Sorgue toute l'année, c'est Place de la Liberté. Et puis Maria Ferragu, on vous retrouve également la semaine prochaine pour l'événement littérature Lire sur la Sorgue. C'est du 13 au 16 mai, c'est la 6e édition avec plus de 50 auteurs et artistes, des rencontres, des expériences, des animations, des dédicaces, tout ça dans plein d'endroits différents de Lille sur la Sorgue. Merci infiniment d'être passé par ici.
3: Merci beaucoup.
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0: Merci de passer votre dimanche avec votre radio locale ici Vaucluse. Je sais que vous êtes quasiment tous les jours avec nous, mais il y a peut-être des petits moments que vous avez manqués. Et bien justement, pendant une heure, on va revenir sur les meilleurs moments de la semaine de votre radio.
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0: 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Bonjour Philippe Popper.
2: Bonjour Mathieu, bonjour à toutes et à tous.
0: À Carpentras, le maire porte plainte après la diffusion de Maréchal Nous Voilà.
2: Plainte contre X, car avant-hier, le 8 mai, cette chanson symbole du régime de Pétain a été diffusée dans les rues de Carpentras par les haut-parleurs de la mairie. Cet hymne à la collaboration a choqué de nombreux habitants. Le prestataire qui a fourni la playlist à la mairie reconnaît une erreur humaine, mais le maire Rassemblement National va porter plainte. Hervé de Lépineau veut ainsi défendre l'image de la ville. Il parle d'une faute lourde. Il accuse aussi l'ancienne équipe municipale d'intention de nuire. Des vidéos de la diffusion de la chanson avaient été placées sur les réseaux sociaux.
0: Un collectif féministe manifeste en ce moment même devant l'hôpital de Patrick Bruel à Lille-sur-la-Sorgue.
2: Une banderole a même été accrochée devant l'hôtel. Une banderole qui indique son soutien aux victimes des violences dont est accusé le chanteur. Une quinzaine de nouveaux témoignages de viols, d'agressions sexuelles ont été publiés cette semaine par Mediapart. 3 enquêtes judiciaires sont également ouvertes pour des viols et agressions sexuelles. Parmi la trentaine de manifestants ce matin à Lille-sur-la-Sorgue, on pouvait entendre le cri « Bruel, criminel ». Le chanteur, lui, conteste toute contrainte. Les avocats de Patrick Bruel précisent qu'il a toujours respecté les refus. Un homme et une femme ont été blessés la nuit dernière dans un choc frontal entre 2 voitures au Pontet, avenue de Fargis. La collision s'est produite un peu avant 4h du matin. Les 2 blessés, un homme de 62 ans et une femme de 68 ans, sont soignés à l'hôpital d'Avignon. En football, le Pontet Vedaine joue sa montée en National 3 cet après-midi. Match à 15h contre Monaco. C'est au stade Montbord, au Pontet. L'Olympique de Marseille, lui, affronte le Havre. C'est au Havre. À 21h, l'OM 7e, le Havre 14e. L'entraîneur de l'OM demande un nouveau visage après plusieurs défaites. Les supporters ne sont pas convaincus. Ils boycotteront le match de ce soir. Et puis de la moto cet après-midi, le Grand Prix de France MotoGP avec Joan Zarco, le pilote du Motoclub d'Avignon, vainqueur l'an passé, qui s'élancera en 11e position, départ à 14h.
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2: Ce qui est sûr, c'est qu'on ne prendra pas l'apéro en terrasse avant le repas dominical.
0: Pas aujourd'hui.
2: Et pour la petite balade digestive, il faudra prévoir le parapluie.
0: C'est mieux, même si Météo France nous dit que nous aurons quelques gouttes, hein, pas plus pour cet après-midi. Et puis, si vous avez de la chance...
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0: 11h03, bah écoutez, je crois que c'est le moment de préparer... Non, parce que on disait avec Philippe qu'il n'y avait pas l'apéro en terrasse, mais on peut quand même préparer un apéro, on est d'accord?
2: Oui, évidemment.
0: Quand même, d'accord. Bon, non, mais c'est juste pour être...

0: sûr. Très bien. Bah, alors, vous vous occupez.
1: Question bête. Vraiment, j'ai pas l'habitude, mais. Question bête du dimanche, quoi. Est-ce qu'on peut prendre l'apéro à l'intérieur?
0: Oui, alors oui. Bah, d'accord. Alors, préparez l'apéro. Nous, on s'occupe de la musique avec Europe tout de suite.

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1: Jusqu'à midi, quelques-uns des meilleurs moments de la semaine de votre radio ici Vaucluse. Et pour démarrer, on va parler d'Avignon Expo. La toute première édition, c'est la semaine prochaine pour le pont de l'Ascension du 14 au 17 mai. C'est une foire nouvelle génération qui se veut populaire, festive. Ça sera au Parc Expo d'Avignon et c'est avec votre radio ici Vaucluse. Bon, l'idée c'est bien sûr de faire des bonnes affaires, c'est pour ça qu'on va sur une foire, mais aussi de s'amuser, de passer un bon moment. Il y a plusieurs artistes et humoristes qui seront présents pendant 3 jours, notamment quelqu'un que vous aimez beaucoup. Il est de chez nous, c'est Anthony Joubert. Il va jouer sa pièce culte, la pièce culte, Le Dîner de Con, qu'il a repris lui avec succès il y a quelques années. C'est ce qu'il a expliqué cette semaine dans le 16-19 ici Vaucluse avec Florent Mounier.
4: Le Dîner de Con, ça va faire à peu près 4 ans en fait. On a démarré tranquillement avec une petite équipe et puis après j'ai voulu la monter moi avec mon équipe parce que voilà, tout le monde a vu Le Dîner de Con, que ce soit au cinéma ou à la télévision, et personne peut faire mieux que Jacques Viré. Jacques Viré, le meilleur con qui existe. Et moi j'ai voulu un petit peu le différencier, le rendre un peu plus naïf à la sauce provençale. Mmh. Et la sauce prend bien en fait. C'est pour ça qu'on a les droits un peu dans toute la France et on tourne vraiment partout et c'est un plaisir de jouer dans toutes les villes pour leur faire découvrir mon Dîner de Con à moi. Quoi.
5: Et je rappelle quand même qu'avec cette pièce, vous avez eu beaucoup de succès et vous avez d'ailleurs obtenu le Avignon Awards de la meilleure comédie. Ça s'est passé au Festival d'Avignon en 2024. Qu'est-ce qui vous plaît finalement de ce grand classique et surtout, qu'est-ce qui vous plaît de votre personnage François Pignon, l'inoubliable François Pignon? Il est monsieur mignon, monsieur Pignon.
4: Je crois qu'en fait, François Pignon, c'est le monsieur tout le monde en fait. C'est la personne un petit peu naïve qui se fait toujours avoir, mais qui n'est pas bête. Il est très intelligent, en fait, dans sa façon de voir les choses. Et c'est un vrai gentil. Mmh. Et moi, j'aime bien faire gagner justement les vrais gentils à la fin. Et je trouve que, voilà, c'est une pièce qui est parfaite. Weber a écrit quelque chose de magnifique, plein d'amour, plein d'humour. Et c'est un plaisir de la jouer. C'est pour ça que ma nouvelle pièce, Le Sosie, s'est inspirée beaucoup du Dîner de Con.
5: Si je vous demande de me donner votre réplique préférée, je sais qu'il y en a 1000 de répliques excellentes dans ce Dîner de Con, mais il y en a forcément une, c'est la vôtre, c'est votre préférée.
4: Une de Weber ou une de moi en
5: Celle
4: fait.
5: Que vous voulez. Non, vraiment, là c'est vous qui choisissez, c'est radio libre.
4: Je pense que je vais utiliser celle de Weber. Pour moi, c'est si je vous dis évidemment, il s'appelle juste Leblanc. Qu'est-ce que vous répondez?
5: D'accord, il n'a pas de prénom.
4: Et voilà, vous voyez, c'est un karaoké ce truc. Et moi, j'adore justement avoir les gens avec un petit truc en plus, justement, qui fait la différence avec ma pièce.
1: Anthony Joubert, dans Le Dîner de Con, dans le rôle de François Pignon. Ça sera dimanche prochain pour aller découvrir cette pièce au Parc Expo d'Avignon à 15h dans le cadre d'Avignon Expo, première édition. C'est un événement ici Vaucluse qui accueillera aussi la chanteuse Emma Domas, originaire de Villeneuve-les-Avignon, qui, elle, sera l'invitée du 16-19 ici Vaucluse, jeudi prochain avec Florent Mounier. Vous allez découvrir Oria tout de suite, vous la connaissez déjà puisqu'on l'écoute beaucoup, cet artiste. Je sais qu'il y a un petit peu d'indie là, ouais un petit peu. Écoutez, c'est nouveau, ça s'appelle Soirée Mondaine.

0: Elle est originaire de Nice et c'est la révélation de ce printemps. Elle s'appelle Oria, soirée mondaine.
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0: La crème de la crème, oui. Et chaque matin, vous avez le droit à votre leçon de langue provençale dans Ici Matin à 7h20. L'humour, l'humeur aussi de Médéric Gasquet-Cyrus. Il est linguiste à l'université d'Aix-Marseille. Vous le retrouvez aux côtés du Hugo Laroche. Médéric qui est notamment revenu cette semaine sur la polémique autour du 1er mai.
3: Oui, polémique et même débat politique autour de l'ouverture ou non de certains commerces le 1er mai. On a beaucoup parlé des fleuristes, mais aussi des boulangeries. Dommage que mon pauvre grand-père soit parti depuis bien longtemps, parce que je lui aurais volontiers demandé son avis à lui qui était boulanger. Mais un boulanger à l'ancienne, vous voyez. Je me souviens de lui dans son Marcel blanc, enfourné des pains et des pizzas dans le four à bois, avec sa pelle plate aux très longs manches. Ou bien je le revois autour du pétrin, avec cette odeur inoubliable qui parfumait le magasin de la boulangerie tenue par ma grand-mère. Et si je vous dis que mon grand-père était plutôt grande gueule et du genre à se mettre vite en colère, vous allez penser au boulanger incarné par Rému dans le film La femme du boulanger. Bien oui, mon grand-père lui ressemblait avec la mauvaise foi qui va avec. La femme du boulanger, c'est l'adaptation du roman Jean le Bleu de Jean Giono, un film réalisé par Marcel Pagnol en 1938. On y trouve pas mal de mots d'ici, des mots d'origine provençale, le mot fougasse bien sûr, esquine, prégadiou, les expressions lever la parole ou siampouli, on est beau, mais aussi des noms d'oiseaux. Alors non, pas les noms d'oiseaux auxquels vous pensiez, hein, garce, salope, ordure, mais des noms d'oiseaux qui se chassent comme la sire ou le tordre. Mais ce n'est pas tout, il y en a plein et j'en ai fait un petit relevé. Le premier, le plus évident avec le contexte, c'est le bada. Le bada, c'est le petit supplément que vous offrait un commerçant autrefois quand vous achetiez quelque chose. Il vous en rajoutait un peu, hein, gratuit, une poignée de ci, 100 grammes de ça, un petit geste quoi. Et dans La femme du boulanger, avec Antonin qui achète, ça donne ça. 4 kilos pour moi. Il pose les pains sur la balance. La boulangère met les poids, puis elle ajoute un morceau de plus. Merci pour le bada. Le bada, ça se fait presque plus, même si à l'estac par tradition, quand vous achetez un chichi fraîche, on vous met le bada. Le bada, ça met en joie, ça vous empêche de faire les brigues ou les brègues, autrement dit de faire la gueule. Et dans le film, ça donne dans la bouche de Pétugue. Nous étions partis en nous faisant les brigues, nous revenons en nous embrassant. En parlant d'embrasser, l'histoire du film tourne bien sûr autour de la liaison de la femme du boulanger avec un autre homme. Et hélas, les amants vont être surpris par Maillefer qui s'est approché d'eux, de garapachons. Des garapachons, francisation d'une expression provençale qui signifie « à petits pas, à pas furtif ». Je m'approche de garapachons en me cachant et sans faire de bruit, je regarde entre deux feuilles et qu'est-ce que je vois? Eh bien, il voit les deux amants enlacés. Et cette histoire, bien sûr, ne plaît pas au boulanger, incarné par Rému, qui s'emporte quand on essaie de lui dire la vérité. Va Attends, berger de malheur, raconteur de boniments, escagasseur de réputation. Et oui, vous connaissiez le verbe escagasser, vous connaissez maintenant le mot escagasseur. Mais comme le dit Céleste, va, si c'était moi qui avais voulu partir avec ce berger, on ne ferait pas tant d'estrambord. Tandis que Barnabé, furieux, supplie Aurélie, la boulangère, de revenir vers son pompon. Oui, c'est un peu long. Tu vois pas là le pauvre diable qui s'estrancine et que tu le fais attendre exprès? Car le pauvre pompon, justement, le boulanger, il raconte les choses ainsi. Et le pauvre pompon dit qu'il s'est fait un mauvais sang d'encre pendant ces 3 jours. Il tournait, il virait, il cherchait dans tous les coins. Et oui, il tournait, il virait. Et tournevire, ce film nous a transmis une belle fournée de mots d'ici avec un Marcel Pagnol à la baguette.
0: Ouais, les mots d'ici chaque matin, 7h20 du lundi au vendredi, c'est avec Médéric Gasquet-Cyrus dans Ici Matin et avec Hugo Laroche, tiens, qui demain va vous offrir vos 2 escales thermales sensorielles au terme de Montbrun-les-Bains. 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Soyez là demain, dès 6h. I'm not in love. Le joli slow de Tense ici, tout de suite.

0: dimanche matin, tout en douceur, avec Ten Sissi, I'm Not In Love, le collectif Ensemble contre le sida, sa raison d'être dans moins d'une minute. Et puis, le meilleur de la semaine de votre radio locale continue. On va se régaler avec Pascal Lorenz et préparer un délicieux aïoli juste après ça.
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0: artistes de la décennie 90 réunis autour de Pascal Obispo pour la lutte contre le sida ensemble, contre le sida, sa raison d'être. Ça, c'était en 1998.
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0: Ah bah, ça fait du bien. Ça fait du bien de manger, de cuisiner. Bah justement, c'est ce qu'on fait tous les jours entre 10h et 11h avec Pascal Lorenz. Bienvenue chez vous côté saveur. Et lundi, aux côtés de Pascal, le chef cavaillonnais Jean-Jacques Prévost qui nous a offert une masterclass sur une spécialité 100% provençale et ô combien délicieuse, l'aïoli.
3: Ça vient d'où? Ça a commencé comment, cette aïoli?
4: Alors, en fait, c'est très ancien. Ça vient du côté égyptien. Donc, on est déjà de l'autre côté de la Méditerranée. Ça arrive chez nous, en Europe, hein, vers l'Italie, la Grèce, l'Italie. Pourquoi? Parce qu'il y a de l'ail, il y a une culture d'ail, et l'ail, c'est la force vive. On en a besoin, ça donne des vitamines, ça donne la force intellectuelle, et surtout, ça soigne aussi. C'est un médicament pour l'époque.
3: Oui, bon, on dit qu'il vient des Alpilles. Vrai ou faux?
4: L'aïoli. Ah, les gens des Alpes, ils disent que ce sont eux qui ont créé l'aïoli. Alors pour eux, oui,
3: sûr.
4: Mais non.
3: Bon, côté histoire, non. Au début, c'était juste une simple recette d'ail écrasé avec du sel, c'est ça?
4: Oui, en fait, c'est une vinaigrette. Au départ, en fait, c'est de l'ail écrasé avec du sel.
3: Comme
4: faire
3: une pommade.
4: Et on a rajouté de l'huile, mais de l'huile d'olive. Aïoli.

0: lisse et en provençal, l'huile d'olive, ça fait l'huile, voilà. Donc, c'était simplement ça. Il a fallu, au 19e siècle, un Marseillais... intelligent, tiens, comme tous ces chefs de cuisine, a mis un jaune d'œuf, a fait une émulsion à froid, donc, et a monté quelque chose d'incroyable. Alors, il a fait avec le pilon, traditionnellement, et après, l'aioli s'est répandu dans tous les restaurants de France et a traversé la Méditerranée.
1: Bien sûr. Bien donc, sûr. Ça date de la fin du 19e, quand même.
0: Tout à fait, oui.
1: À Marseille. Bon, c'est Marseille, bébé. Est-ce qu'on peut blanchir l'ail? Alors, je sais que ça dénature un petit peu l'aioli premium, mais pour ceux qui vraiment digèrent mal ou ont du mal avec l'ail.
0: C'est une très bonne idée. Il faut blanchir l'ail 3 fois.
1: 3 fois?
0: Oui, au moins, on est sûr d'avoir aucun relent.
1: Comment on fait, du coup, pour blanchir l'ail?
0: Eh bien, on met de l'eau avec de l'ail, et on monte à ébullition. On jette cette eau. On recommence une fois à partir de l'eau froide, et ainsi de suite.
1: On reste longtemps? On le laisse longtemps
0: bouillir? Non, juste bouillir une fois.
1: Une fois,
0: ça bouge, on retire, on met l'eau froide, ainsi de suite. Et là, à ce moment, les gouttes, on les crase, et alors là, on a un ail parfait. Ouais. Il faut quand même enlever le germe en ce moment, parce que l'ail est germé.
2: Le chef cavaillonnais Jean-Jacques Prévost qui nous disait tout cette semaine sur l'aioli. On va encore se régaler, parce que je sais, là, ça y est, vous avez l'eau à la bouche. Bah, demain, vous allez aussi vous régaler, si vous aimez ça en tout cas, parce que c'est vrai que la viande d'agneau a un goût quand même particulier. Mais nous allons cuisiner l'agneau avec Stéphane Camilleri. Il est chef à domicile et il sera l'un des invités d'Avignon Expo. C'est la nouvelle foire d'Avignon du 14 au 17 mai au Parc Expo d'Avignon. Et c'est un événement ici, Vaucluse. On reparle de tout ça demain entre 10h et 11h. Avec Pascal Lorenz. Voici Art Mango pour vous accompagner en cette fin de matinée.

0: particulière, reconnaissable entre mille, c'est celle d'Art Mengo, avec les parfums de sa vie, souvenir de l'année 1988.
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0: Eh bien oui, tout ça pour vous accompagner en ce dimanche matin. Oui, c'est la fin d'un long pont du 8 mai, mais il y en a un autre qui arrive, c'est ça qui est bien, c'est le pont de l'Ascension. Bon, et tout ça se fait en musique sur votre radio, ici, avec Bronski Beat.

0: Ibit avec Small Town Boy, c'est la playlist des années 80.
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0: Oui, ce sont les meilleurs moments, quelques-uns en tout cas, des meilleurs moments de la semaine de votre radio ici Vaucluse. On va retrouver Maxime Perron qui tous les jours vous donne la parole dans Bienvenue chez vous et qui s'est notamment lundi posé cette question, qui vous a posé cette question. Comment s'accepter et s'en sentir bien dans son corps? C'est vrai que c'est pas simple hein, le rapport à notre corps. Elle est complexe, le temps qui passe, la confiance en soi. On a parlé de tout ça avec Bérangère Caserta, elle est commerçante à Avignon, et la psychanalyste Sophia Benarfa. Parmi les témoignages, celui de Claude. Figurez-vous qu'elle a mis 81 ans pour s'aimer.
3: Bonjour Claude.
4: Bonjour.
3: Merci d'être avec nous. Je sais que vous écoutez attentivement cette émission et il y a 81 ans, je me permets de dire votre âge. Eh bien, qu'est-ce que vous voulez nous dire justement de votre expérience?
4: Je voulais vous dire qu'à 81 ans, je pense que d'abord que c'est le mental, parce que depuis toute jeune, j'ai toujours été forte. Je suis arrivée quand même à 98 kilos. Et j'ai demandé, toute seule, je suis tombée à 90. Après, j'ai demandé à une diététicienne parce que je n'y arrivais pas. Et ensuite, quand je suis arrivée à 85 kilos, j'ai dit stop. Là, je pense que c'est mon poids. J'ai dit au docteur, je vais faire attention parce que j'étais diabétique. Et je vais me prendre sur moi. Écoutez, j'ai 81 ans, je fais 82 kilos. J'ai pas pris un poids de plus parce que je voulais pas prendre plus. Et puis, j'accepte mon corps comme il est. Et puis je m'habille comme ça me fait plaisir, pas à la mode.
3: Pour se sentir bien.
4: Pour se sentir bien, tout à fait. Parce que je crois que c'est le bonheur de soi-même, c'est de s'accepter d'abord. Et puis de pas faire attention au regard des autres.
3: Comment vous l'avez compris ça justement, Claude, au fil de votre vie? Ça a toujours été le cas ou à un moment donné, il y a une bascule, vous avez dit, bah mince alors, maintenant je pense à moi.
4: Non, pas du tout. Depuis toute jeune, je crois que, étant donné que j'ai toujours été costaud, j'ai toujours appris de toute jeune à m'accepter. Et puis, arrivé un moment, je me suis dit, parce que bon, ben, la maladie, tout ça, fait qu'il fallait que je perde du poids. Et à partir de là, mais je veux dire, le ricanement ou les réflexions des autres ne m'ont jamais gênée.
5: En fait, effectivement, cette histoire, c'est une histoire d'imperfection. Et l'imperfection, nous, en psychanalyse, on n'y croit pas. Puisque finalement, je réponds à un regard de l'autre qui me voit comme imparfait ou imparfaite. Maintenant, si moi, je me vois comme je suis, exactement ce que nous amène Claude, c'est-à-dire que pour des questions de bon sens, elle décide de perdre ses 8 kilos, elle arrive à 90 kilos, elle dit c'est ok, parce que le corps qu'elle voit dans le miroir, elle le voit au travers du regard de Claude. Mais les imperfections ne sont que des dictats, c'est très important.
0: Des témoignages qui font du bien, vos témoignages chaque matin dans Bienvenue chez vous. Et demain, c'est un sujet qui nous concerne tous, l'eau. Alors on ne manque pas d'eau en France, ça c'est sûr, mais on la gaspille énormément. Sans le savoir, sans toujours s'en rendre compte, vous pouvez gaspiller au quotidien des centaines de litres d'eau par jour. Et ça en plus, ça fait grimper votre facture d'énergie. On va voir tout ce qu'on peut faire, sans se compliquer la vie, attention, avec Déborah, les spécialistes de l'énergie et de l'environnement. Et nous attendons vos témoignages sur ce sujet. Peut-être que vous avez mis en place des petites astuces à la maison pour économiser l'eau. Venez nous le dire demain matin, dès 9h, au 04 90 14 0404. Dans Bienvenue chez vous avec Maxime Perron.
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0: Le groupe Indochine avec un extrait du dernier album d'Indochine, Babel, Babel, sur votre radio, ici Vaucluse.
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0: Prenons soin de vos animaux de compagnie tous les jours à 7h moins le quart avec notre vétérinaire Aymeric Gontier. Hier, c'était le 9 mai, c'était la journée mondiale des oiseaux migrateurs. Alors ça nous a fait évidemment penser à nos oiseaux de compagnie. Eux, évidemment, ne migrent pas, mais notre vétérinaire nous a donné des conseils pour bien s'en occuper. C'était vendredi dans Ici Matin avec Hugo Laroche.
3: Est-ce que vous avez des conseils pour ces oiseaux de compagnie?
4: Mon premier conseil concerne l'alimentation. Il faut choisir un aliment qui soit adapté et proposer un aliment le plus varié possible. Tous les oiseaux n'ont pas le même régime alimentaire, mais les oiseaux domestiques mangent la plupart du temps des fruits et ou des graines. Alors idéalement, il faut éviter les mélanges de graines, parce que les oiseaux font souvent le tri, et le risque c'est qu'ils ne mangent que certaines graines, c'est-à-dire les plus riches ou les plus grasses, qui sont aussi les plus appétantes. C'est un peu comme si on demandait à un enfant de choisir entre des épinards et des frites. Le risque pour les oiseaux, c'est d'avoir une nourriture déséquilibrée, trop riche et trop grasse. Ça va provoquer un surpoids et une surcharge du foie. Le foie va devenir plus gros et provoquer un mal-être, une maladie pour l'oiseau et gêner les mouvements respiratoires.
3: Ouais, alors ça c'est pour l'alimentation, Aymeric, et la boisson alors?
4: Il faut absolument proposer de l'eau qui soit fraîche et propre, c'est-à-dire renouvelée chaque jour. L'eau sert aussi bien pour la boisson que pour les bains. Alors les bains ou les douches se font sous forme de brumisateur ou sous le robinet et sont très importants pour les oiseaux. Ça permet d'encourager le toilettage, de nettoyer les plumes ou tout simplement de leur faire plaisir. Pour la partie de toilettage, on fera attention à ne pas provoquer de variations de température avec l'eau du bain ou de la douche.
3: Aymeric, un ultime conseil peut-être?
4: Alors chez les oiseaux, la vision est différente de la nôtre et les UV vont révéler des reliefs et des motifs que nous ne sommes pas capables de voir. Ça peut être sur des plumes, des compagnons ou parfois ça leur permet aussi de reconnaître l'alimentation. La lumière du soleil est donc nécessaire pour les oiseaux. Si la lumière du soleil directe n'est pas possible, on peut aussi utiliser une lampe spéciale adaptée aux oiseaux. La lumière du soleil va aussi apporter des rayons UVB qui sont indispensables pour fixer le calcium sur les os et les œufs.
0: Le vétérinaire ici Vaucluse, Aymeric Gontier, qui tient demain, vous donnera surtout des conseils si vous souhaitez adopter un chien à la SPA. D'ici là, tous ces conseils sont sur notre site ici.fr et sur l'appli Ici. J'allais dire Vanessa Paradis, pas du tout, c'est pas Vanessa Paradis, c'est Tina Turner qui vous accompagne tranquillement. On va se retrouver pour les infos de midi, puis après Willy Rovili sera là, il va venir déjeuner chez vous jusqu'à 13h.

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0: La comédie musicale Starmania, musique Michel Berger, parole Luc Plamondon et la voix de France Gall, Besoin d'amour.
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0: Je vous souhaite un très bon dimanche. Ici Vaucluse, il est midi. L'info ici en Vaucluse. Bonjour Philippe Popper.
2: Bonjour Mathieu, bonjour à toutes et à tous.
0: Un collectif féministe s'est rassemblé ce matin sous les fenêtres de l'hôtel de Patrick Bruel à Lille-sur-la-Sorgue.
2: Une banderole a été accrochée devant cet hôtel en soutien aux victimes des violences dont est accusé le chanteur. Une trentaine de manifestantes et manifestants ont notamment crié « Bruel criminel ». Une quinzaine de nouveaux témoignages de viols et d'agressions sexuelles ont été publiés cette semaine par Mediapart. Trois enquêtes judiciaires sont également ouvertes pour viols et agressions sexuelle. Patrick Bruel conteste toute contrainte. Les avocats du chanteur ajoutent qu'il a toujours respecté les refus. Dossier à retrouver sur notre site internet ici.fr et notre appli ici.
0: À Carpentras, les explications du prestataire qui a laissé Maréchal Nous Voilà dans la playlist du 8 mai.
2: La chanson symbole du régime de Pétain en 1940 a été diffusée dans l'après-midi du 8 mai dans les rues de Carpentras. Le prestataire de la mairie a laissé cette chanson par erreur, selon lui, erreur humaine, Victor Costa-Mounier.
3: Installé à Carpentras, Radio Territoire Ventoux vit grâce à des subventions, mais aussi en fournissant des prestations de diffusion musicale pour les communes lors de marchés ou de commémorations, comme c'était le cas le 8 mai dernier. Le président de la radio, Alain Giraudy, raconte.
4: Le service événementiel nous a contactés pour diffuser des musiques en rapport donc des années 40 de cette époque. Ils nous ont envoyé, je précise, des liens qui ne contenaient absolument pas le morceau dont on va parler par la suite et sur lequel il y a la polémique. Ils nous ont envoyé des liens et le programmateur, quand il a écouté donc les morceaux qui étaient mis sur ces liens, ils étaient de très mauvaise qualité.
3: Le programmateur technicien de la radio tente alors de les récupérer en meilleure qualité sur un site légal. Il télécharge en totalité une playlist dans laquelle se trouvait la chanson Maréchal Nous Voilà. Il n'y prête pas plus attention et elle est alors diffusée dans les rues. Le président de la radio explique l'erreur par l'âge du technicien, 33 ans.
4: La guerre 39-45, mais il y a 80 ans, je sais qu'il y a le devoir de mémoire, que les jeunes sont informés, mais ça peut malheureusement passer à travers, c'est ce qui s'est passé. Il n'y a pas eu d'acte malveillant du tout de sa part, hein. C'est pas du tout le cas, c'est une erreur non intentionnelle, il n'a pas fait attention à ce morceau, il l'a laissé dans la playlist.
3: Malgré ses explications, le maire RN de Carpentras, Hervé de Lépineau, a annoncé qu'il allait porter plainte contre X. Il explique, je cite, que c'est l'enquête qui déterminera si c'est une erreur humaine ou un acte malveillant.
2: La Ligue des droits de l'homme du Vaucluse demande de ce côté que des démarches soient engagées pour que les productions collaborationnistes soient retirées des playlists et ne puissent plus s'y retrouver. Le pilote de la moto qui a fauché un vieil homme sur la rocade d'Avignon est en garde à vue. Le motard de 28 ans venait d'échapper aux policiers après un refus d'obtempérer. Jeudi soir, il a percuté un homme de 70 ans sur un passage à piéton de la rocade. Ce vieil homme n'a pas survécu au choc. En football, l'Olympique de Marseille se déplace au Havre. Ce soir, le Havre 14e, l'OM 7e. L'OM sans Aubameyang, écarté du groupe après un mauvais comportement pendant la mise au vert cette semaine. L'entraîneur Habib Bey essaie de croire encore à une qualification pour la Ligue Conférence ou la Ligue Européa. Habib Bey qui fixe clairement les objectifs de fin de saison.
5: Bien finir, avoir de l'orgueil, de l'amour propre, montrer aussi qu'on est capable d'être une équipe qui montre d'autres choses sur cette fin de saison. Il reste 2 matchs, 6 points à prendre. Aujourd'hui, il faut être factuel. Ça doit être l'objectif capital de l'Olympique de Marseille pour donner un meilleur visage sur cette fin de saison. On sait que les objectifs qui étaient initialement posés ne sont plus accessibles, c'est-à-dire la 3e place. Maintenant, en football, il y a d'autres objectifs à aller chercher pour surtout montrer un visage différent et qu'on donne l'impression qu'on a bien fini. Ça ne va pas atténuer tout ce qui s'est passé, mais c'est très important pour nous de montrer un meilleur visage.
2: Le Havre OM, coup d'envoi à 21h sans supporters, il boycotte le match. Des supporters, il en faudra au Pontet cet après-midi. Le Pontet Vedaine joue sa montée en National 3. Match à 15h contre Monaco et à 14h le départ du Grand Prix Moto du Mans. Le Grand Prix de France remporté l'an dernier par le pilote du motoclub d'Avignon, Johan Zarco, il partira en 11e position.
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2: Parapluie cet après-midi par précaution, Mathieu, voilà. Parce qu'on attend encore quelques gouttes.
0: On n'est pas à l'abri, et on n'est peut-être pas à l'abri quand même, de temps à autre, d'apercevoir quelques rayons de soleil dans ces gros nuages gris. Température sous les normales de saison cet après-midi, 19 à Avignon et Carpentras et Cavaillon, bah, sur partout en Vaucluse, hein, vous aurez 19 degrés, pas de jaloux, 14 degrés dans le pays de Sceaux. Demain, le retour d'un temps sec, ensoleillé, on aura toujours des petites perturbations, vers Apt et Pertuis, ce sera la fin de la perturbation pour demain matin, et puis après il y aura du beau temps pour tout le monde. Les températures remonteront dans l'après-midi, entre 21 et 23 degrés. On va prendre le large et retrouver tout de suite Willy Rovelli, qui est en direct des studios d'ici La Rochelle. Il vous accompagne jusqu'à 13h, et nous on se retrouve le week-end de prochain. Très bonne semaine.
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8: Bonjour, bon dimanche, sous vos applaudissements, c'est Willy vient déjeuner chez vous, numéro 1052.
9: Ça filoche,
8: mes amis. Bonjour la tribu.
9: Bonjour.
8: Alors, qui est là aujourd'hui? Ben, Nicolas Malabeuf, notre enfant de la télé. Bonjour mon bon Nicolas.
10: Bonjour Willy, bonjour tout le monde.
8: Et Fabien et mon autre geek. Bonjour mon Fabien.
10: Bonjour Willy, bonjour à tous.
8: Et bienvenue à tous. Voilà, merci d'avoir choisi votre talk show utile sur votre radio utile. Aujourd'hui, nous sommes dans les locaux de Ici La Rochelle, à La Rochelle. Donc, merci pour votre accueil. 55 minutes pour apprendre, comprendre et s'amuser de l'actu avec nos invités, nos chroniques, notre musique, nos cadeaux. Alors notez bien nos dossiers du jour, parce que c'est dès qu'on part au plus près de vous. On aime bien parler de l'actualité nationale avec des acteurs locaux. Alors aujourd'hui, dans un instant, comment faire face au surtourisme? Le département de la Charente-Maritime où nous sommes aujourd'hui, bah, n'y échappe pas. Il y a du monde partout, il y a eu plein de monde hier, avant-hier il faisait très très beau.

0: La population locale vive bien avec le touriste. On en parle dans une minute. Et à 12h30, comment vont nos jeunes entrepreneurs? On dit toujours que monter son affaire en France est compliqué. Il y a de la paperasse à n'en plus finir. Et puis on paye de tout le côté. Mais heureusement, nos jeunes aiment se lancer malgré tout. Eh bien, on parle de tout ça dans 20 minutes. Et bien sûr, vous le savez, on fait cette émission ensemble. Vous faites partie de cette tribu, mes amis. Réagissez sur tout ce que vous entendez. D'abord sur le groupe Facebook.
1: Alors là, sur Facebook, alors, oui, c'est complètement gratuit. Et pour nous trouver, vous tapez Youpi la vie avec Willy Rovelli, vous tombez sur nous. Et le sondage de ce dimanche, alors, quel est l'ingrédient obligatoire pour un vrai apéro?
0: Ah oui, oui, ah, ça c'est parce sérieux. On va parler apéro après. Oui.
1: Alors le podium pour l'instant, on retrouve le saucisson en première place. Deuxième place pour les chips.
0: Ah oui, les chips.
1: Et troisième place pour les cacahuètes.
0: Ah, les cacahuètes. La cacahuète est bien placée.
1: Il n'y
0: a pas d'olive.
1: Les olives, pas terribles.
0: Merde. Vous avez Tim Olive. Tim Olive avec le noyau.
1: Avec le noyau.
0: Avec le noyau.
1: Ah bon?
0: Verte. Et avec le noyau.
1: Ah bon, pourquoi?
0: Oui, j'aime bien moi.
1: Ah oui.
0: Jeff, tu l'enlèves comme ça.
1: Donc continue à réagir sur le groupe Facebook, c'est complètement gratuit. C'est Youpi la vie avec Willy Rovelli.
0: Merci beaucoup. 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
1: Oh là là là là là.
0: Donc soyez bien avec nous, c'est vers 12h15. On a tout dit.
3: On a tout dit.
0: Allez, jingle, allez-y.
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0: Et on va ouvrir notre premier dossier. Bonjour Stéphane Villain. Bienvenue ici, mon cher Stéphane. Vous êtes le président de l'agence départementale Charente Tourisme. C'est combien de touristes chaque année dans votre joli département?
6: Écoutez, en fait, il faut considérer qu'aujourd'hui, c'est à peu près 44 millions de nuitées, tout hébergement confondu, quand vous prenez à la fois les hôtels, les campings, les maisons d'hôtes, les locations.
0: Bon, ça
6: fait
0: du monde.
6: On est des départements les plus touristiques de France, avec nos amis du Var et de l'Hérault.
0: Ouais.
6: Donc c'est vrai qu'aujourd'hui, le tourisme pour nous, c'est important.
0: Important, et puis il y a pas mal d'emplois aussi à la clé, je suppose.
6: Ben, c'est 20 000 emplois, à peu près. Donc 17 500 en fait, emplois directs, et puis le reste en emplois induits. Non, mais c'est vrai qu'aujourd'hui, le tourisme fait partie vraiment de notre ADN, si je puis dire. C'est un beau département avec une côte de 470 km de côte, avec le Fort Boyard qui est au large de l'île d'Aix.
0: Et ils viennent d'où là tous ces touristes? Ils viennent plutôt de France? C'est quoi?
6: En fait,
0: c'est...
6: Oui. Allez, 85% de notre clientèle est française, effectivement, et puis après le reste, 15% de l'étranger, sachant que c'est souvent les gens de Paris. Hein, Paris.
0: Ah, il y a des salles Paris-Gaud qui
6: viennent. Paris, Orléans, Tours, Niort, Poitiers, facile à 10.
0: Ben voilà, mais les Paris-Gaud sont ici. Bon, je pense que pour cet été, là, ça s'annonce plutôt bien. Là, il y a déjà eu des beaux week-ends, là, déjà. Hein.
6: Mais oui, en fait, bon, il faut savoir qu'on sort quand même d'une période un peu difficile.
0: Ouais,
6: les vacances d'hiver, les vacances de printemps ont pas été exceptionnelles. Mmh. Là, depuis, en fait, ces vacances de Pâques, on peut dire que ça y est, il y a enfin du monde.
0: Bon.
6: Et que ça va être, voilà, je pense, annonciateur d'une belle saison.
0: Voilà.
6: S'il y a un peu de beau temps, c'est sûr qu'il y aura du monde.
0: Il y aura du monde. En plus, vous l'avez dit, il y a pas mal de Français qui viennent, on va dire, 80%, vous disiez. Là, comme il y a des problèmes de carburant, peut-être qu'il y aura encore plus de monde. Qui vont venir chez vous. Comment, alors là, comment on fait pour concilier à la fois les touristes qui viennent et puis que la population locale se dise pas...
6: Déjà, répondre à votre question, c'est vrai que le kérosène, le gasoil font qu'effectivement on attend beaucoup de monde cet été. Après, vous savez, en fait, on parle de pic de fréquentation. Nous, on parle pas de surtourisme.
0: De surtourisme,
6: parce qu'on a 3-4 jours...
0: Vous n'avez pas ce mot-là.
6: Voilà, 14 juillet, 15 août, il y a beaucoup de monde, mais le reste du temps, on a de la place, on peut vivre sans aucun problème, même quand on est résident, accueillir en fait les touristes dans les meilleures conditions. D'ailleurs, il y a beaucoup de sondages qui sont faits ici en Charente-Maritime. Il faut savoir que finalement, les Charentais-Maritimes sont fiers, sont des ambassadeurs.
0: Oui, c'est ce que vous disiez. Voilà. Vous aimeriez que les habitants soient acteurs et ambassadeurs.
6: C'est ça. Mais en fait, ils accueillent les gens avec le sourire parce qu'ils savent que c'est important.
0: Ouais.
6: Et vraiment, aujourd'hui, c'est plutôt bienvenue chez nous. Et donc, c'est plutôt une bonne chose. C'est-à-dire qu'on voit bien qu'il n'y a pas d'animosité vis-à-vis des touristes, bien au contraire.
0: Mais comment on peut faire pour accueillir sans saturer? Alors, c'est quoi c'est l'équation? Bah,
6: écoutez,
0: elle ne doit
6: pas
0: être simple.
6: Déjà, on fait en sorte que les ailes de saison, en fait, mai, juin, septembre, octobre, octobre soit très attractif. En fait, il y a beaucoup d'animations. Et puis après, on fait en sorte aussi.
0: C'est ça. Donc pour étaler, voilà, au maximum. Quoi.
6: Et puis après, on fait aussi en sorte que, eh bien, il y ait aussi notre campagne qui se mette en mouvement. Et vous savez qu'on parle beaucoup de la façade atlantique, le tourisme bleu, mais le tourisme vert fonctionne de mieux en mieux.
0: Tourisme c'est vert, mieux. C'est
6: la campagne. Voilà. Alors là, il y a plein de choses. Vous savez, en fait, finalement, la Charente-Maritime, je le dis souvent, a un patrimoine culturel, architectural, historique, préhistorique, gastronomique, viticole, de balades et caisses, pédestres, cyclables.
0: Bon, il y a tout, on a compris. Mais donc vous qui êtes donc voilà président de l'agence départementale donc de cette belle de ce bel endroit donc de Charente Tourisme, agence départementale Charente Tourisme, voilà, c'est quelque chose voilà dont vous que vous pensez tout le temps de se dire voilà, les gens doivent venir et en même temps bah faut penser à l'écologie et faut penser aux populations.
6: Vous avez raison. Ça, aujourd'hui si on est en dehors du tourisme durable, c'est qu'on passe à côté de quelque chose, notre faune, notre flore, voilà. Même à la limite l'eau, les déchets, l'électricité, tout ça doit être pris en compte. Et on voit bien qu'aujourd'hui la filière touristique se met en mouvement. Aujourd'hui, on est très vigilant justement à toutes ces dépenses qui pourraient être faites par les uns et les autres. Donc on informe et on leur demande de respecter les lieux, parce que c'est un lieu, je l'ai dit, magique, vous l'avez bien compris. Et donc, respectez, venez chez nous. Mais ça se fait bien maintenant. Ouais. D'ailleurs, vous savez, quand vous allez à l'hôtel, aujourd'hui, vous avez beaucoup d'informations sur la consommation de l'eau, sur attention aux serviettes, etc. Mmh. Les campings, en fait, maintenant mettent en place un nombre incalculable de dispositifs pour faire en sorte qu'effectivement, on soit vigilant sur la dépense de la flotte. Donc, on est plutôt dans, voilà, très vigilant et on donne vraiment beaucoup d'informations à nos touristes.
0: Voilà, donc je suppose que c'est comme ça partout en France, avec tous vos collègues, hein, partout.
6: J'ai la chance de présider au niveau national le tourisme. Voilà. Et avec nos amis, aujourd'hui, c'est une constante. D'ailleurs, venez, prenez du plaisir, profitez, mais respectez.
0: Voilà, profitez, mais respectez. C'est le message de Stéphane Villain. Merci infiniment, président de l'agence départementale Charente Tourisme et maire de Châtelaillon-Palage. Oui. C'est là où on va, je vous le dis, la petite info, comme on parlait de Fort Boyard hier, c'est là où vont dormir les candidats. D'accord. Quand on est candidat, on vient nous chercher à la gare de La Rochelle. D'accord. Et on nous emmène dans un hôtel à Châtelaillon-Plage. Oh, et puis le soir, après, on dîne entre nous, on se découvre, on se dit, t'es là.
1: Et le lendemain matin, tout ce qui se passe à Châtelaillon
0: reste à Châtelaillon. Hein, monsieur le maire. Merci beaucoup, Stéphane, d'être passé nous voir. Merci infiniment. Allez, dans un instant, mes amis. Oh là là.
1: C'est le tirage.
0: Ah, le tirage que vous attendez tous. Quelqu'un parmi vous va partir avec 10 000 euros de vacances Bellambra. C'est un magnifique cadeau qu'on va vous offrir. Dans un instant, on va appeler. Il y a un tirage au sort qui a été fait.
1: Une personne en France va remporter 10 000 euros.
0: 10 000 euros. Et je vais être intraitable tout à l'heure. Il me faudra vraiment que vous nous donniez les 5 mots du disque rayé, mais je vous en parle dans un instant. D'abord, on va écouter Michael Jackson. Il est là. Enfin,
1: votre chanteur.
0: Là, il est pas. Oui, c'est mon chanteur mort préféré. Tout à fait. Voici Black or White. Stéphane Villain, vous avez un chanteur mort préféré?
6: Charles Aznavour.
0: Charles Aznavour.
1: Il est mort. Oui.

0: Jackson, l'incroyable Michael Jackson. T'as vu le film Michael au cinéma là?
1: Vous l'avez vu?
0: Je l'ai vu deux fois. 2 millions de spectateurs là en quelques jours. Hein. C'est extraordinaire. Allez le voir ce film. Il y a tous les tubes. Et voilà.
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0: Comme promis, mes amis, on ne rigole plus maintenant. Non. C'est le grand moment du tirage Bel en Bras. Vous avez été des milliers à jouer tout au long de la semaine sur ici.fr.
3: Et ça sonne déjà.
0: 10 000 euros à gagner. Je vais être intraitable, mes amis. Hein.
3: Oui, parce que vraiment... toute la semaine, il y a eu...
0: Ah, attends, on va voir. Julie ?
4: Oui, bonjour.
0: Ça va, ma Julie ?
4: Ça va, et vous ?
0: Tu sais qui t'appelle, ma Julie ?
4: Willy.
0: Ah oui, déjà c'est bien. Gagner 1 euro de vacances, déjà. Parce que c'est bien, déjà c'est ça. Il y a 1 euro de vacances. Bon, ma chère Julie, tu sais pourquoi on t'appelle ?
4: Oui.
0: Bon, alors vas-y, pourquoi on t'appelle ?
4: Vas-y, dis-nous pourquoi. Pour gagner 10 000 euros de vacances.
0: Eh, hey, peut-être. Alors, je te rappelle que cette semaine, on va réexpliquer un petit peu le truc. Cette semaine, tout au long de la journée, il y a des chansons qui sont passées sur ta radio préférée. D'ailleurs, tu es où ?
4: En Normandie.
0: En Normandie, donc sur ici Normandie, toute la semaine, voilà, et on sont passées des chansons. Puis il y avait des disques rayés, comme à l'époque, quand il y avait des vinyles, tu sais. Donc il y avait des mots, oui, t'as pas connu, des mots ou des groupes de mots rayés, il fallait les noter, d'accord? Donc là, je vais te demander, ma Julie, de nous redonner les mots rayés ou groupes de mots dans l'ordre. D'accord, je suis intraitable. Ouais. Hein, je suis comme Pierre Martinet, le traiteur intraitable. Je suis intraitable, ma Julie. D'accord. Donc vas-y. Okay. Quelle est ta réponse? Alors.
4: Hélène. Mmh. Pour que tu m'aimes encore. Mmh. Je te promets. Mmh. Tout simplement. Un autre monde.
0: On va quand même vérifier, d'accord? On va quand même vérifier si c'est bien ça. Tiens, écoutons. Hélène, écoutons la réponse. Oui, Hélène, Tina Claire, Céline Dion, Johnny, Bibi et Téléphone. Eh ben voilà, bravo Julie. Quel âge tu as, Julie?
4: 21 ans.
0: Tu sais avec qui tu vas partir en vacances?
4: Ma famille, sûrement.
0: Ta famille, tu veux pas partir, je sais pas, avec nous?
3: ça nous arrange.
0: Parce que Nicolas, Fabien et moi, on peut faire partie de ta famille, tu sais.
3: J'ai pas l'impression qu'elle soit d'accord.
0: Non, t'as pas très raison. Tu sais déjà où tu vas partir, ma Julie? T'as déjà une idée?
4: Peut-être la Côte d'Azur.
0: Peut-être la Côte d'Azur. Bah, tu verras.
3: Avec 10 000 euros. Tu vas pouvoir faire des belles vacances.
0: Tu verras, Bel en Bras va te chouchouter. Ouais, va s'occuper de tout. Tu verras, tu vas être très, très bien reçu. Et merci à Ici Normandie. Voilà, qui nous a permis aussi. Comment, ma Julie? Qu'est-ce qu'elle voulait dire, Julie? Tu veux nous dire un petit. Oui, vas-y.
4: Merci à eux, ça fait plaisir. Et merci à ma maman qui m'a aidé à trouver tous les mots en écoutant tous les jours aussi avec moi.
0: Et ben bravo, voilà, merci ma Julie, bravo, bah, bravo, on est très contents, profite bien de tes vacances et merci infiniment à Bel en Bras pour ce magnifique cadeau. On t'embrasse très fort ma Julie, prends bien soin de toi et vive ici Normandie bien évidemment.
3: Et merci bien sûr tous les auditeurs qui ont participé tout au long de la semaine.
0: Voilà, j'espère que vous n'avez pas trop les boules.
3: Nous, en tout cas, oui, on a perdu.
0: Voilà, moi, en tout cas, on est très contents pour Julie. Merci beaucoup, on t'embrasse très très fort. Allez, dans un instant, mes amis, place à la personne pas banale du dimanche, parce qu'on aime vous présenter ici des invités pas banaux. Mais d'abord, on va écouter Amir. Tiens, tout de suite, Amir, avec Alain Parfait. Elle est là, regardez Amir, écoutez, hop.

0: rien, la parfaite. Jingle, s'il vous plaît. Voilà.
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0: Allez, comme promis, place à nos deux invités, Pabano du dimanche. Bonjour Maya Dujardin.
3: Bonjour Willy.
0: Et bonjour Marine Valencien.
4: Bonjour Willy.
0: Bonjour, rapprochez-vous bien du micro ma chère Marine, n'ayez pas peur de moi. Bienvenue ici.
3: Merci.
0: Toutes les deux, vous avez écrit ensemble le livre L'apéro de la femme enceinte aux éditions.

0: Parce que donc moi je savais que les boissons alcoolisées, fallait faire gaffe quand on était enceinte, voilà.
1: Faut pas en prendre.
0: Mais je savais pas aussi, faut faire gaffe aussi à ce qu'on mange.
1: Aux aliments, oui.
2: Il y a quelques effectivement aliments interdits.
0: Ouais. Comme quoi, c'est quoi par exemple? Parce que je vous le demande si un jour je tombe enceinte.
1: Oui. Ouais. Ça peut arriver.
0: Ça, je l'ai
2: noté. Alors l'alimentation de la femme enceinte, en plus, elle convient aussi à l'alimentation de l'enfant jusqu'à 5 ans. Donc je sais pas, voilà, ça peut aussi correspondre si vous avez des enfants jusqu'à l'âge de 5 ans. Il y a des interdits, notamment par exemple sur certains fromages.
0: Le fromage.
2: Ou les crus. Ouais. Donc là aussi, toutes les charcuteries qui sont non cuites, tout ce qui va être, par exemple aussi tous les poissons crus, les viandes cru. Tout ce qui va être effectivement donc non cuit.
0: Et vous parliez du fromage, mais il y a plein de recettes avec du fromage justement dans votre livre.
2: Exactement. Voilà. C'était comme dit Maya, c'est pour montrer vraiment qu'en fait, en tant que femme enceinte, malgré le fait qu'il y ait pas mal d'interdits, on peut se faire plaisir, on peut manger finalement des super recettes hyper gourmandes, notamment avec pas mal de fromage, et montrer aussi des idées vraiment très concrètes, parce que on se dit ok, il y a certains fromages, mais comment les mettre en recette et comment faire plaisir aussi à ses invités. Alors que nous-mêmes on est enceinte, et ça c'était l'idée un peu du livre.
3: Et Willy, vous disiez que vous n'étiez pas sur le point de tomber enceinte, mais
0: pas encore.
3: Mais c'est un livre justement qui s'adresse à tous les fans de l'apéro. C'est ça qui est bien en fait.
0: Là vous allez les deux là, c'est bon.
3: Il n'y a pas besoin d'avoir un certificat médical de sa gynéco. En fait, on peut acheter le livre et puis avoir plein d'idées de recettes.
0: Alors donnez-nous des idées, tiens, allez. Maya ou Marine, qu'est-ce que
2: vous parliez par exemple effectivement de fromage, donc on a un savoureux croque-raclette.
0: Croque-raclette.
1: Ça me plaît.
2: Voilà, je savais que ça allait faire des heureux.
0: Chips de parmesan.
2: On a des chips de parmesan.
0: Ça a l'air trop bon.
2: Qui sont hyper rapides et simples à faire donc au quotidien. Il faut juste un peu de parmesan et des fruits oléagineux et en 5 minutes c'est prêt après cuisson. Il y a des recettes très simples, enfin très originales aussi à base. Par exemple, on a le green tonic. Donc là, on est sur kiwi, céleri et poire.
0: Green tonic. Il y a ça fait du bruit là quand on le voit.
4: Véronique et Davina débarquent.
0: Les sucettes de poireaux. J'adore ça, moi, les sucettes de poireaux. Donc c'est des poireaux.
1: Les photos donnent envie, en tout cas.
0: Non, mais en tout cas, c'est très bien illustré.
3: Les photos sont de Lise Seghetti, qui est une photographe rochelaise, et grâce à elle, en effet, les recettes donnent vraiment envie.
0: Exactement. Marine, tiens, vous qui êtes diététicienne, c'est quoi la méthode Nutri-Family que vous avez mis en place?
2: L'idée, c'est de partir vraiment, justement, de la femme enceinte et du début de la vie jusqu'à passer par le bébé, les enfants et enfants ados. Puis après l'adulte, je fais aussi des consultations donc adultes et j'exerce donc sur La Rochelle et Rochefort dans des cabinets dans une maison de santé pluridisciplinaire et dans un cabinet de pédiatrie spécialisé de La Rochelle. Et l'idée, c'est vraiment de pouvoir mettre en pratique et d'avoir un aspect concret des recommandations nutritionnelles et de les adapter donc aux différents âges de la vie.
0: C'est ça. Et Maya, vous êtes journaliste de base, c'est ça, Maya. Pourquoi est-ce que vous avez voulu faire ce livre avec Marine? Parce que je crois que vous êtes rencontrées où d'ailleurs toutes les deux?
3: On s'est rencontrées. Nos parents sont amis. Ils nous ont mis en relation au cours d'un apéro. Exactement. Et en fait, on a voulu travailler ensemble parce que déjà, je trouve que Marine a un super métier que j'avais envie de valoriser. Ouais. Et puis ensuite, on a réfléchi ensemble à ce qu'on pouvait, quel sujet n'avait pas été traité. En fait, il y a beaucoup de livres sur l'alimentation de la femme enceinte, sur ce moment précis qui est l'apéro, il y en avait pas encore, donc on a travaillé ensemble.
0: Voilà, parce que souvent grossesse rime avec privation, c'est ce que vous dites dans le livre.
2: Exactement. Faut pas oublier que l'apéro, c'est un moment aussi, plus d'un tiers des Français prennent l'apéro une fois par semaine, donc ça concerne, comme disait Maya, tout le monde, et c'était l'occasion d'avoir à la fois des conseils adaptés d'un point de vue nutritionnel, mais qui correspondent à la femme enceinte, mais aussi au plus grand nombre.
3: Et comme l'apéro, c'est quand même un moment qui est joyeux, festif, on a aussi voulu faire un livre qui est avec des respirations colorées, des dessins, il est assez joyeux, la mise en page est sympa,
0: exactement,
3: et c'est aussi important pour ce moment-là.
0: Exactement. Vous voulez rajouter quelque chose, Marine? Je vous vois lever un sourcil. Elle a levé un sourcil, Marine.
2: Non. C'était aussi en fait le livre, il est disposé, donc vous avez vraiment un compte, parce que donc comme vous l'avez dit, je suis diététicienne, je vois régulièrement donc des femmes enceintes en consultation, et souvent aussi leur question, c'est est-ce que vous auriez pas des idées de recettes, des idées de menus, des choses vraiment concrètes qu'on peut s'appliquer tous les jours.
0: C'est concret, c'est simple.
2: C'est ça. Voilà. Et l'idée, c'est pas de leur dire il faudrait manger plus d'oméga 3 par exemple, parce que oui, on est d'accord, mais les oméga 3, on les a déjà dans quoi et comment on met des recettes par rapport à ça, par rapport aux oméga 3. Donc là, l'idée, c'est de rentrer effectivement par le biais de la nutrition. Donc il faut la consommation d'oméga 3, c'est

0: super important pour la femme enceinte et le futur bébé. Et surtout, bah, comment on peut mettre en place dans une recette avec les bienfaits. Donc là, à chaque recette, vous avez les bienfaits et aussi des petites astuces un peu du chef pour là aussi faire des petits twists un peu sympas en termes de saisonnalité.
1: Très belle idée. L'apéro de la femme enceinte. Merci infiniment d'être venues, les filles. Maya Dujardin et Marine Valencien. Donc c'est aux éditions Jouvence. Merci beaucoup.
0: Merci.
1: C'est l'heure de l'apéro, là. Il est midi 29. C'est très, très bien. 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
1: Vous aimez la pub?
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1: 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Elle arrive et juste après, ça sera lui ici exprès.
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6: 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Et pour celle-là, je vous préviens un peu en avance, notez bien, du jeudi 14 mai au dimanche 17 mai, c'est l'Avignon Expo. Attendez-vous à une foire nouvelle génération. Plus de 20 000 mètres carrés d'exposants et d'animations, vous avez vraiment de quoi faire. 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Gastronomie, artisanat, loisirs, tourisme, mode, bien-être et bien d'autres. 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
2: Partons gaiement vers la deuxième demi-heure de votre talk show du dimanche. Alors ici, c'est comme la messe du dimanche.
3: Mais non, pas pareil.
4: Mais sinon, c'est la même chose.
2: Nous sommes toujours en direct des locaux de ici, La Rochelle.
3: Oh, on est à La Rochelle.
2: Et votre tribu est là, notre enfant de la télé, Nicolas Malabeuf, qui est rentré tard.
3: Hop,
2: t'es rentré à quelle heure, mon chéri?
3: Non, 1h du matin.
2: Oh, quoi?
3: Mais oui, ça va.
2: Et je les reconnais plus, les deux, là. Attendez. Donc, Nico, 1h. Hier, il a perdu sa carte bleue avant-hier soir. Il l'a retrouvée hier soir dans le bar où il l'avait perdu. Non mais t'imagines.
3: Les Rochelais sont généreux.
2: Ouais.
3: Merci. Bah,
5: honnête, surtout.
2: Les Rochelais sont
5: honnêtes. Parce que moi, je trouve une carte, je peux dire, je paye l'apéro à tout le monde.
2: Dire que là, moi.
5: On peut dire, je fais flamber la carte.
2: Bon, connaissant ce qu'il gagne, il n'y a pas grand-chose à dépenser non plus, mais enfin,
5: servez-vous.
2: Et Fabien et moi, notre geek. Alors, mon Fabinou, hier soir, tu t'es couché à quelle heure?
6: Je sais pas, 22h30.
2: À 11h, t'étais au lit. Mais qu'est-ce qui se passe?
3: On ne le reconnaît plus.
2: Je ne vous reconnais plus, c'est moi qui couché plus tard que vous.
5: Oh. C'est le monde à l'envers.
3: Ça, c'est rare.
2: C'est le monde à l'envers.
6: Je vieillis.
2: Fabien qui a voulu venir sans sa chérie. Écoutez-moi bien, mes chéris. Mais écoutez, je vous jure que c'est vrai. Il y a la chérie de Fabinou qui s'appelle Fleur. Quand elle a su qu'on venait là cette semaine, ce week-end, elle lui a dit la semaine dernière « Oh ben moi, je viendrai bien aussi à La Rochelle. » Et Fabien lui a sorti cette excuse extraordinaire. « Non, ma chérie, avec le prix du gasoil, vaut mieux que tu restes à la maison. »
5: On va être en retour. Merci.
3: Voilà. Il voulait être pédard.
2: Vive le Détroit d'Ormuz.
5: Oui, merci.
2: Pour se débarrasser de votre
5: meuf. Il reste fermé le plus longtemps possible.
2: C'est pas le meilleur du monde, c'est pas la meilleure excuse. Je vous aime. Bon.
5: En tout cas, vous avez la parole sur le groupe Facebook « Youpi la vie » avec Willy Rovelli. Alors, le sondage apéro, ça fonctionne vraiment énormément. On a eu plus de 100 demandes pour venir dans le groupe Facebook. Donc, alors, le sondage, quel est l'aliment obligatoire pour un vrai apéro? Donc le podium pour l'instant, il ne bouge pas. En première position, saucisson, ensuite les chips et les cacahuètes.
4: Cacahuètes.
5: Et Jérôme, lui, il a un petit penchant pour les apéricubes.
3: Ah,
5: et
3: oui.
5: Nicolas, lui, je suis très belin pour l'apéricube.
4: Ah oui, les belins, c'est bien les belins. Ils sont bien les belins.
5: Donc continuez à réagir, c'est complètement gratuit. Le groupe Facebook, c'est Youpi la vie avec Willy Rovelli.
2: Voilà, dans un instant, la suite de nos invités. Mais d'abord, si vous n'avez pas suivi l'actu, pas de panique, l'actu vous suit. Il est temps pour nous de mettre les points sur les i's.
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2: Et on commence avec ces deux séismes. Cette semaine, Elisabeth Borne a quitté la direction du parti politique Renaissance et Boris Vallaud, celui du parti socialiste. Putain. Je sais pas comment on va se remettre, ça, Lilo. Salaud, Lilo. Télévision, c'est le comédien Monsieur Poulpe qui se cachait dans le costume de la patate dans Mask Singer. Et c'est toujours une patate qui se cache dans Gérard Larcher.
3: Oh.
2: Le gouvernement a décidé de renommer les EHPAD Maison France Autonomie, en attendant de rebaptiser l'URSSAF Maison France Raquette. Patrick Sébastien, tenté par voter pour le maire de Cannes, David Lisnar, aux prochaines présidentielles. Ah, on a hâte d'entendre la nouvelle chanson de Patrick Sébastien. Lisnar, si t'avais connu mon dard. Depuis le 1er mai en Charente-Maritime, un téléphone tenu en main au volant vaudra une suspension du permis de conduire. Alors la Charente-Maritime, c'est le département de Fort Boyard. Alors après, sort. Maintenant, il y aura donc raccroche. À Singapour, un jeune Français risque la prison pour avoir léché une paille avant de la remettre dans un distributeur de boissons. En même temps, ça évitera toujours à cette paille de terminer dans le cul d'une tortue. En Essonne, un bus tombe dans la Seine. Les passagers vont bien. Ils ont failli chanter du Dalida. Moi, je veux mourir dans la Seine. En Essonne, toujours, un homme armé d'un fusil à pompe braque un magasin Action. Alors déjà, bon, braquer un magasin, c'est pas malin, mais braquer un magasin connu pour ses prix bas, c'est franchement con, hein, parce que par définition, il n'y a pas grand-chose dans les caisses. Il est con, lui. Il s'est peut-être cru dans un film d'action. Après, normalement, un fusil à pompe, on l'utilise plutôt pour braquer des magasins de chaussures. Un virus principalement transmis par des rongeurs provoque plusieurs morts sur un bateau de croisière. La croisière s'amuse, le virus encore plus apparemment. Enfin, la question du jour. Tiens, c'est la foire de Paris en ce moment. Est-ce que c'est Patrick Sébastien qui animera le concours l'épine?
3: Ouh!
2: Eh ben, vous avez 2 heures. Heureusement, dans 235 jours, c'est fini 2026.
3: Bravo.
4: Oui, voilà.
3: Alors,
4: voilà.
3: Je vous soupçonne d'être dans l'un des costumes de Mask Singer.
2: Encore
3: avec
2: chaque
3: tous
2: année,
3: les ans,
2: tu me dis ça.
3: Dans le poney.
5: Oh là là.
2: Ouh
5: là, il va y avoir des sanctions.
2: Ouh, il va y avoir des sanctions. Là, tu m'as énervé.
5: Ah là, oui.
3: Pas de chronique.
5: Alors,
2: tu
5: n'es pas bien.
2: Alors là, je suis pas bien. Là, tu m'as énervé. Je suis pas bien. Mais heureusement, si vous n'êtes pas bien, mes amis, j'ai la solution.
3: Ah.
2: Si comme moi, vous n'êtes pas bien là, quand je vais vous dire à vous, vous allez me faire. Et ça irait beaucoup mieux. Tiens, écoute,
5: là,
2: ça,
5: pas bien,
2: écoute
5: là.
2: Ça, t'es pas bien.
5: À cause du poney.
2: Là, t'es pas bien. C'est le poney. Là, il m'a mis le moral à zéro. Je suis pas bien.
1: Local, musique,
2: attention. À vous. ça va.
5: Et là, ça va mieux.
2: Ah, ça va mieux, là. T'as vu qu'on n'allait pas bien, mais là, ça va beaucoup mieux. Je ne sais pas qui chante.
5: Jonathan.

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2: Allez, ouvrons notre nouveau dossier. Bonjour Philippe Pétorin.
3: Bonjour Willy.
2: Bienvenue ici mon Philippe. Vous êtes le président de la Chambre de commerce et d'industrie de La Rochelle.
3: Alors, et Charente-Maritime.
2: Exactement, Charente-Maritime. Il ne faut pas m'engueuler.
3: Oui, non, vous pouvez le reprendre, il n'y a pas de souci.
2: Alors, les créations d'entreprises, je crois qu'elles sont en hausse. Là, on va parler de création d'entreprises parce que c'est un sujet qui m'intéresse. Pourquoi, à votre avis, là, ça marche bien les créations d'entreprises ici?
3: Alors, Charente-Maritime en particulier, parce que c'est dynamique.
2: Dynamique.
3: Parce que ici, l'économie fonctionne avec le tourisme, fonctionne avec le nautisme, et fonctionne également avec l'aéronautique. Donc, je pense que c'est une des raisons.
2: Bon, mais quel est le moral des troupes alors? Parce que c'est pas simple de créer sa boîte en France. Hein. Je sais que vous en savez quelque chose. Vous avez été opticien, je crois. Hein, c'est ça.
3: Je le suis toujours. Oui,
2: toujours.
3: Absolument.
2: Oui, tout à fait. 2000, entre autres.
3: Exactement. Exactement.
2: Meilleur tube de Johnny Hallyday.
3: Feu de génie.
2: Alors c'est quoi le moral? On arrive quand même à monter sa boîte là, parce que on entend tout le temps, voilà, il faut payer toute part, c'est dur, il y a de la paperasse.
3: Oui, c'est sûr. Alors, effectivement, de monter sa boîte, c'est pas forcément évident en France, si ce n'est que la micro-entreprise a quand même permis de monter des boîtes rapidement et facilement. Et ce qu'il faut se savoir aujourd'hui, c'est que la moitié des boîtes qui se montent en France, ce sont des micro-entreprises.
2: Ouais.
3: Donc, ça veut dire que c'est très très dynamique parce que il y a besoin de peu de moyens en fait pour le faire. Ça peut être aussi des jeunes qui font ça. Il y a pas besoin d'avoir un capital, acheter du matériel, etc. Souvent, ce sont des services. Et là, c'est quelque chose d'assez simple. Je dirais qu'avec 50 euros et un service à la chambre, vous montez votre boîte.
2: Ah ouais. Mais pourquoi on monte sa boîte? Pourquoi on veut monter sa boîte?
3: Alors il y a un vrai engouement pour monter sa boîte. Il faut savoir que 1 Français sur 3 veut monter sa boîte et 1 jeune sur 2 veut monter sa boîte.
2: Ah quand même. Hein,
3: et on est revenu.
2: Un jeune sur 2.
3: Absolument. On est revenu à un niveau d'avant Covid.
2: Okay.
3: Donc ça veut dire que c'est quand même extrêmement extrêmement dynamique. Je pense que les personnes veulent maîtriser peut-être leur avenir, créer. Et puis il y a une notion de liberté. De créer sa boîte, c'est-à-dire qu'on est maître des prochains mois, des prochaines années, sachant que, comme je vous l'ai dit, avec les micro-entreprises, ce qui est très intéressant, c'est que vous pouvez avoir un double projet. C'est-à-dire, vous gardez votre job, c'est-à-dire vous sécurisez un petit peu votre quotidien et vous commencez à monter votre boîte à côté, qui peut-être petit à petit monte, et vous pouvez basculer à un moment donné. Et ça, je pense que c'est vraiment une chance pour tous les âges, d'ailleurs.
2: Ouais.
3: On voit pas.
2: Oui, bien sûr. Je suis toujours jeune, mais voilà, c'est peut-être des jeunes créateurs, dans le sens jeune.
3: nouveau.
2: Voilà, dans le sens nouveau, exactement. Mais il y a quand même, je reviens là-dessus, mais il y a quand même sur ce truc de se dire, voilà, c'est compliqué, voilà, il y a des papiers à remplir partout, t'as même pas démarré que tu dois déjà payer 1 milliard de trucs à droite à gauche. Il faudrait quand même plus de simplification, non?
3: Alors oui, ça, c'est de toute façon.
2: Hein,
3: à chaque fois qu'on passe de simplification, généralement, ça l'est pas. Non, en fait, les premiers freins qu'on peut avoir, c'est déjà de savoir si la personne est légitime, bizarrement.
2: Ah.
3: En fait, souvent, les personnes se disent, parce qu'on a que fait l'image des grands capitaines d'industrie, etc., mais monter sa boîte, c'est quelque chose qui peut être simple à partir du moment où vous trouvez une bonne idée et que vous préférez le faire à votre compte plutôt de le faire pour une autre personne.
2: Ouais.
3: Donc ça, cette légitimité, petit à petit, elle vient avec le temps, généralement. Après, les autres freins, en fait, ce qui inquiète, c'est l'instabilité financière que ça peut produire.
2: Ah, ouais, voilà.
3: Bah oui, parce que c'est
2: pas combien on va gagner.
3: Et voilà. Donc, est-ce que je vais pouvoir vivre moins d'activité? Est-ce que je vais pouvoir payer mon loyer? Ouais. Sécuriser mon avenir. Et puis il y a aussi le doute sur le manque de confiance qui arrive, mais ça à tout âge. Hein. Je veux dire, on se lève pas un matin en disant ça y est, c'est bon, ce matin je monte ma boîte, je suis prêt.
2: Ouais.
3: Non, faut aller dedans, faut se mettre les mains dans le cambouis pour se dire bah oui, je suis capable de le faire comme les autres.
2: La solitude aussi, c'est quelque chose qui
3: ouais.
2: revient.
3: Alors la solitude, mais là pour le coup, vraiment, les chambres de commerce, elles servent à ça.
2: C'est ce que j'allais vous demander.
3: Complètement, elles servent à ça. Nous, on accompagne ceux qui créent, ceux qui reprennent et ceux qui développent leur boîte. Et donc les chambres de commerce, il y en a quand même 122 sur le territoire, donc ça veut dire qu'il y en a dans chaque département. Et toutes les 13 secondes, il y a un chef d'entreprise qui est reçu dans une chambre de commerce. Donc c'est pour vous dire, ça se calcule. Il y a beaucoup de collaborateurs et c'est vraiment quelque chose d'extrêmement utile. Et je pense qu'une des raisons pour lesquelles, alors, chambre de commerce puis chambre des métiers, qui sont les deux chambres consulaires qui sont au service des entreprises.
2: Voilà. Vous le dites vous-même, hein, j'aime les entrepreneurs parce qu'ils ont une folie.
3: Absolument.
2: On peut être un peu fou en France pour monter sa boîte.
3: Oui.
2: Mais c'est quoi? C'est une jolie folie ou un peu d'inconscience, un peu de...
3: vous savez, dans la ville, je crois qu'il y a quelquefois des étapes où il faut un minimum d'inconscience. Et là, effectivement, il faut un peu d'inconscience. Mais c'est une aventure tellement intéressante que je pense réellement qu'on peut avoir plus de frustration frustration à pas le faire,
2: ouais,
3: plutôt qu'à pas le tenter un jour et quitte à ce que ça réussisse pas. Voilà. Mais au moins, vous aurez réussi votre expérience personnelle sur le fait de partir et d'avoir.
4: Faut pas avoir de regrets.
3: Non, faut pas avoir de regrets parce que dans libre entreprise, il y a quand même liberté. Et ça, c'est quand même extrêmement intéressant.
2: Donc, c'est un peu le message que vous donnez aux jeunes, justement, c'est allez-y, tentez le truc.
3: Absolument.
2: Si vous le sentez, quoi.
3: Tout à fait.
2: Voilà.
3: Je suis complètement d'accord. Et d'ailleurs, j'ai des exemples de jeunes parce que on a tendance on fait des prix sur la jeune entreprise. Ouais. Et je pense à quelqu'un, Blue, place au Lit de Léron, qui a fait des chaussettes avec Fort Boyard d'ailleurs dessus, avec un petit triporteur.
2: Avec ma tête à moi, non.
3: Alors, pas encore, mais si c'est en taille réelle,
2: moi, tu peux faire des sockets.
3: Mais ça peut se faire. Et aujourd'hui, ils vendent des chaussettes aux États-Unis. Après, vous avez un ancien audiovisuel qui a monté sa boîte et qui a une fromagerie. Enfin, il y a d'innombrables exemples aujourd'hui qui font que l'entrepreneuriat a vraiment de l'avenir.
2: Eh ben super, merci infiniment mon cher Philippe.
3: Voilà,
2: je voulais vous avoir parce que je connais plein de potes et puis on a souvent des auditeurs qui nous disent j'ai monté ma boîte, j'ai monté ma petite structure. C'est galère, c'est pas toujours simple, mais j'y crois, je me bats. Voilà. Toi t'as une micro-entreprise. Tu ne fais rien.
4: Alors, le chiffre d'affaires.
2: Chiffre d'affaires, les 0 euros à peu près.
4: Ouais, il y a des mois à zéro.
3: En devenir.
4: Je sens le
2: bravo.
4: Filon.
2: Vive les jeunes entrepreneurs comme Fabien Imo. Oh. Merci infiniment Philippe Pétorin, président de la Chambre de commerce et d'industrie de
3: Charente-Maritime.
2: Allez, jingle.
3: Merci à vous.
2: Bravo, on peut applaudir.
4: Moi, je voulais applaudir, Philippe.
0: Oui, il vient déjeuner chez vous.
2: Merci beaucoup, mon Philou. Au revoir, Philippe. Nicolas Malabeuf, notre enfant de la télé, je crois que là, ce coup-ci, tu as un invité. Parce qu'hier, j'ai dit qu'il y a un invité, il n'en avait pas. Mais là, il y a un invité.
5: Et là, c'est le mien. Eh bien, Willy, en ce dimanche, je voulais vous faire plaisir.
2: Ah,
5: on va rendre hommage à votre profession préférée. Après les joueurs de curling, ce sont les boulangers. Et donc, aujourd'hui, on a le plaisir d'accueillir Amaury Lafonta.
2: Bonjour Amaury.
6: Bonjour à tous, messieurs. Comment allez-vous?
2: Ça va très bien, Amaury. Il est souriant, poli.
5: Il a toutes les qualités. Ouais. Et alors, vous avez votre propre boulangerie en plein cœur de La Rochelle. Et alors, pourquoi on vous reçoit? Puisque il y a moins de deux mois, en mars dernier, vous avez participé à une émission. Je vous ai vu devant mon téléviseur. C'est sur M6. C'est quelle émission?
6: Alors c'est la meilleure boulangerie de France, donc la saison 2026.
5: Voilà, et c'est la 13e saison, ça cartonne sur M6 tous les jours. Alors déjà, comment on vous a contacté pour participer?
6: Alors très simplement, ils nous ont appelé au magasin.
2: C'est eux qui vous ont appelé.
6: C'est ça. Donc une de nos vendeuses a répondu au téléphone, m'a appelé.
2: C'est quoi ces conneries?
6: C'est ça. Et donc du coup, je me suis présenté au magasin, j'ai eu au téléphone, ils nous ont posé la question si on était intéressé du coup de participer.
5: Donc vous avez accepté. Alors comment s'est passé le tournage? Vous avez dû faire quoi?
6: Alors ils se sont déplacés directement à la boulangerie, donc c'était au moment de la neige en janvier, donc c'était assez sport pour eux, et parce qu'ils sont plus tendus en fait au niveau des diffusions, et donc ils sont arrivés dans la boulangerie, on avait des produits à préparer, ils ont goûté certains produits qui étaient déjà à la gamme, et on a préparé des produits spéciaux pour qu'ils puissent déguster.
5: Et alors, justement, il y avait plusieurs catégories dans l'émission, c'est ça?
6: Oui, c'est ça. Donc ça reste quand même axé boulangerie. Boulangerie pâtissière et comment dire un peu snacking et donc du coup on avait proposé un pain donc particulier fait par Timothée mon chef boulanger et donc de notre côté en pâtisserie on avait présenté une tartelette exotique donc voilà très sympathique. Génial.
5: Ça fait envie. Et alors je vois vos notes là, je suis un peu jaloux, j'aurais aimé voir ces notes à l'école. Vous avez eu combien à chaque catégorie?
6: Alors ça fait un petit peu loin, je m'en rappelle.
5: Alors moi j'ai vos notes. La première impression 9,5 sur 10, le produit fétiche 9,5 sur 10, le pain signature 9,5 sur 10.
2: C'est un peu nul hein.
5: Et le défi du jury 9,7.
2: Tu peux avoir 10 feignant.
6: C'est vrai, on n'a pas été assez bon.
5: Et donc ça veut dire vous avez gagné l'émission? Comment ça s'est passé?
6: Alors du coup ça se fait en plusieurs étapes. Donc en fait on a passé la première étape là en gros à la fin de cette semaine qui a été diffusée. On a été élu entre guillemets meilleure boulangerie pour cette saison
5: de la région. Et donc il y a une finale avec toutes les
6: c'est
5: régions.
6: C'est ça, exactement. Donc nous on est monté à Paris maintenant il y a un mois et demi donc pour filmer les finales.
2: Ouais.
6: Et donc vous verrez voilà, c'est diffusé la semaine du 25 donc du coup on
2: du
6: a
2: 25 hâte, mai
6: oui du ah, 25 mai c'est très bientôt,
2: finale, bientôt.
6: Très bientôt.
5: On peut pas avoir le petit
2: non.
5: secret
2: un non.
5: petit
2: ah, spoil
6: malheureusement je peux pas mais vous allez voir c'est très sympa c'était une expérience incroyable qu'on a vécue avec Timothée, mon binôme. Ouais. Et donc hâte de vous montrer ça.
5: Et est-ce que depuis la diffusion, il y a eu un avant et un après? Est-ce que des gens sont venus exprès dans
2: votre boulangerie? Voilà, est-ce que ça a boosté le chiffre d'affaires, la clientèle?
6: Oui, vraiment.
2: C'est vrai, c'est instantané, genre.
6: Il y a un essor de dingue autour de cette émission. Personnes qui sont venues vraiment
5: de loin, de
6: Paris, de tout le Poitou-Charente. Donc vraiment impressionnant.
5: Vous avez vu souvent, on dit que la télé se meurt, mais c'est la preuve que la télé a encore de la puissance.
6: Ah, mais c'est là, nous, on a été vraiment impressionnés parce qu'on les personnes de l'émission nous avaient dit faites attention, préparez-vous, c'est impressionnant. Et nous, on s'est dit un peu la fleur au fusil, c'est comme tout le monde, on nous dit que ça va cartonner. Et là, les deux premiers jours, on s'est fait éclater, on n'avait plus rien dans les. C'était impressionnant.
5: Et on n'a pas n'importe qui autour de la table puisque c'est un champion du monde, Amaury. champion du monde
6: de pâtisserie 2023.
2: Il a
5: tous les talents.
2: Ouais. C'est quoi votre best-seller chez vous là que vous avez
6: On a c'est le gâteau signature. Alors signature. J'en avais plus au magasin, donc je vous ai amené quelques.
2: Une chouquette. C'est beau.
6: Donc vous m'en direz des nouvelles.
2: Merci beaucoup. Merci. Je te donnerai aussi des nouvelles des kilos.
6: Ça marche.
2: Alors je me casse la tête au sport tous les jours.
5: Ça se voit.
2: Et c'est massacré en deux secondes. Merci, bravo.
5: Bravo.
2: Voilà, on parlait de jeune entrepreneur. Quel âge tu as, Maury?
6: J'ai 30 ans maintenant.
2: 30 ans, oui, tu es vieux. Bravo, franchement, bravo et bravo. Donc la finale, c'est la semaine du...
5: Dans deux 25. Semaines.
6: La semaine du 25, c'est ça.
2: Merci beaucoup. Vive les boulangers. J'adore ce métier-là. Les boulangers, les agriculteurs, les conducteurs de train, je ne sais pas, mais j'aime aussi. J'aime tout le monde. Merci beaucoup. Fabien, on parle de quoi avec toi dans
7: l'actu
2: un
7: web? Je vais vous présenter une application qui va vous aider à sauver des vies.
2: Merci beaucoup. Est-ce qu'on écoute un petit peu de Marguerite?
5: Pourquoi pas?
2: Ouais, on va écouter un petit peu Marguerite. Les filles, les meufs, c'est sa chanson, elle. C'est les filles, virgule, les meufs. Les gonzes, les gonzesses,
5: les nanas.
2: Merci d'être avec nous. A tout de suite, mes amis, sur votre radio ici.
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0: 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Dans un instant, mon Fabinho, tu es là?
1: Oui, je suis là.
0: Bah oui, c'est vrai,
1: vous m'avez réveillé.
0: Tu es là, tu es bien là. À tout de suite, mes amis, on revient juste après ça. Tiens, écoutez ça.
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0: De retour ici, c'est Willy vient déjeuner chez vous. On passe à table tous ensemble le samedi et le dimanche en direct entre midi et 13h pour quelques minutes encore dans les locaux de ICI La Rochelle.
6: À La Rochelle.
0: Mais vite, ce sont les 5 dernières minutes.
6: Pas déjà.
0: C'est 5 minutes avant la fin, c'est les 5 minutes avant la fin. Place à Fabien et moi, alors mon Fabien.
1: Eh bien, nous sommes à La Rochelle, vous l'avez dit. Mes invités web sont des pompiers originaires de Bordeaux. Ils ont fait plus de 2 heures de route pour être avec nous ce midi.
0: Minimum, quand même.
1: Je vous présente David Da Silva et Nicolas Ramis. Merci d'être avec nous, messieurs.
7: Merci de nous accueillir.
8: Bonjour,
7: merci.
1: Alors, vous avez créé une application. Elle s'appelle Edma. A-I-D-M-A.
0: Ah,
1: donc,
0: okay.
1: C'est quoi Edma, Nicolas?
7: Edma, c'est une application qui permet à toute personne formée ou non formée de pouvoir assister une victime d'une urgence vitale.
1: D'accord. Edma, en gros, voilà, c'est une application qui aide n'importe quelle personne à effectuer les gestes de premier secours, en gros.
7: Exactement, c'est ça.
1: Alors, comment ça fonctionne concrètement?
0: Très concrètement,
9: il y a deux systèmes possibles. Soit vous êtes responsable d'une entreprise, vous achetez des licences pour que les employés téléchargent l'application directement sur leur téléphone. Et ils l'ont tant que le contrat dur avec la société, où vous avez ce système-là. C'est une signalétique NFC qui peut se coller dans tous les lieux stratégiques d'un établissement, d'une collectivité.
0: Une petite pancarte permet
9: de déverrouiller l'application avec son téléphone. Il suffit de passer devant comme un paiement sans contact.
0: Tout simplement.
9: Et vous ouvrez l'application pendant une heure et demie, et ça permet à n'importe quelle personne d'effectuer donc les gestes d'urgence et surtout sans connaissance préalable.
1: Donc on a l'application, donc cette pancarte. Il y a une croix rouge, une grosse croix
9: rouge.
1: On passe son téléphone dessus, bim, ça déverrouille complètement l'application.
9: Tout à fait.
1: Et par exemple, là, il y a une personne dans mon entreprise qui fait un arrêt cardiaque.
9: Et on
1: scanne. Et donc là, qu'est-ce qui se passe?
9: Quand vous ouvrez l'application, en fait, ça va vous poser quelques petites questions, puisqu'on a besoin de cerner la situation pour exactement vous amener sur la bonne vidéo. Vous allez avoir une vidéo au bout de 3-4 questions
1: une sorte de tuto, mais extrêmement rapide.
9: Et c'est une application avec
8: le son qui va pouvoir vous guider et faire que vous puissiez reproduire les gestes de premier secours.
0: Même si vous n'y connaissez rien.
9: En fait, c'est une application d'action de secours. On vous explique pas. C'est pas une application de formation. On vous explique pas pendant 10 minutes comment faire. On vous montre comment effectuer le geste. Le geste est salvateur. Et donc, vous tombez directement en moins d'une minute, une minute trente. Vous avez le geste qui est effectué.
1: Et ça permet d'attendre les secours en toute sécurité.
9: Exactement.
1: Et d'essayer de faire le minimum. Voilà. En tout cas,
8: c'est le minimum. Ça, l'idée était là. En fait, c'était trop souvent, on s'aperçoit que les gens, sur une situation d'urgence, ils ont peur.
9: C'est exactement ça.
8: Et du coup, le temps de délai d'intervention des sapeurs-pompiers qui à peu près de 13 minutes en France, il se passe rien. Donc l'idée, c'est vraiment de remettre le témoin au centre de l'action de secours et sauver des vies grâce à ça.
0: Mais là, par exemple, votre petite pancarte avec ce QR code qui peut s'ouvrir, on peut imaginer trouver cette pancarte dans la rue.
9: Alors c'est l'idée. L'idée pour nous, c'est de le démocratiser au maximum pour que ce soit dans toutes les collectivités, dans les établissements en centre public, au sein des sociétés aussi qui ont peut-être des grands entrepôts.
0: Ouais, peut-être sur des vitrines de magasins.
9: Partout. L'intérêt pour nous, c'est vraiment que le système soit connu le plus possible.
1: Ça vient tout juste de sortir.
9: C'est commercialisé depuis novembre 2025, donc c'est vraiment tout neuf. Et notre intérêt à nous, c'est de passer chez vous notamment pour se faire connaître et essayer de que tout le monde puisse l'avoir.
10: Et pour l'instant, on la trouve dans quels établissements?
9: Alors, pour l'instant, vous avez une dizaine d'hôtels qui sont partenaires à Bordeaux.
0: Ouais.
9: Vous avez des campings, notamment la Fédération des campings de Charente-Maritime qui a initié le projet. Donc, ils ont offert une plaque par camping. Déjà, ils sont dans 250 campings.
8: La commune de Mirambeau aussi investit dans cette application de secours. Et là, on est en négociation justement avec la Fédération nationale de l'hôtellerie de plein air pour pouvoir la distribuer dans les campings.
9: Dans les 400 campings.
8: Que les gens puissent intervenir s'il se passe quelque chose dans leurs établissements.
0: Quelle belle idée.
1: Et bien voilà, donc si vous êtes intéressé, voilà, je vous invite vraiment à découvrir. C'est tout nouveau, ça vient de sortir, ça peut sauver des vies.
0: Donc ça va
1: sauver des vies.
0: Edma.
9: C'est l'acronyme de Aide Mobile Application.
0: Ah, je croyais que c'était l'acronyme du film. Edma.
9: Ça aurait pu, mais non.
1: Voilà, Edma, AIDMA. Merci beaucoup, messieurs.
0: Vous êtes pompiers tous les deux, c'est ça?
9: Oui, on est pompiers professionnels tous les deux.
0: Est-ce qu'on vous voit tout nu dans des calendriers ou pas?
9: Non. C'est pas prévu. Il y a des collègues qui feraient ça peut-être mieux que nous, mais non.
0: Eh bien, pensez-y. Merci beaucoup, en tout cas, c'est une superbe idée.
1: Merci à vous,
0: Fabinou. Bah voilà, mes amis, c'est fini.
1: La
0: barbichette, on a été très heureux de passer ces deux jours tout près de vous, là, grâce à nos amis de ici, La Rochelle.
1: Toujours
0: bien reçu. Hier, on était à Foura, il y avait un monde incroyable. Et aujourd'hui, on était dans les locaux de ici, La Rochelle. Merci infiniment pour votre accueil ici, La Rochelle. Moi, je vais rester ici le week-end prochain, mes amis. Vous dégagez. Vous retournez à la maison de la radio. Moi, je reste dans le coin, parce qu'on continue évidemment les tournages de votre émission culte de l'été, Fort Boyard, bien évidemment.
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0: Allez, passez une belle semaine ici et pas ailleurs. Il est tout pile 13h dans un instant.
1: Ségolène Aluni.
0: Version cinéma avec Ségolène Aluni. À samedi prochain.
5: Bonjour à tous, je suis ravie de vous retrouver dans quelques instants en compagnie de Laure Calamy, l'actrice qui vient nous révéler les secrets de tournage du film C'est quoi l'amour? Mais d'abord, l'actualité de ce dimanche.
11: Bonjour Ségolène, bonjour à tous. Un drame familial en Meurthe-et-Moselle à Blénaud-les-Ponts à Mousson. Cette nuit, un père de famille de 37 ans est soupçonné d'avoir tiré sur ses deux fils avant de se suicider. L'un des enfants est décédé, l'autre est entre la vie et la mort, Thomas Bonnet.
12: Dans la rue du Saule où le drame a eu lieu, les habitants rencontrés n'ont rien vu, rien entendu. Les pompiers et la police étaient pourtant bien là cette nuit, vers 2h30. Selon le parquet de Nancy, les faits ont eu lieu dans un contexte de séparation au sein de la famille. C'est bien le père, âgé de 37 ans, qui a ouvert le feu sur ses deux fils avant de mettre fin à ses jours. Le plus jeune des enfants, âgé de 7 ans, a été mortellement touché. Les secours n'ont rien pu faire pour lui. L'aîné, un adolescent de 17 ans, se trouve quant à lui dans un état grave. Il est actuellement hospitalisé au CHRU de Nancy-Brabois. Une enquête est ouverte pour tentative d'assassinat et homicide volontaire sur mineur de 15 ans. Les enquêteurs du commissariat de Pont-à-Mousson sont chargés de mener les investigations.
11: Les précisions de Thomas Bonnet, ici Sud-Lorraine. Autre drame familial ce week-end, cette fois dans le Val-d'Oise à Villers-en-Artie. Un homme est soupçonné d'avoir tué par balle hier soir son ex-compagne et leurs deux enfants de 9 et 13 ans avant de retourner l'arme contre lui. D'après les premiers éléments d'enquête, cet homme, ancien policier municipal, aurait conserver son arme de service. L'évacuation des passagers du MV Ondus se poursuit aux îles Canaries. Les 150 passagers de ce navire de croisière touché par un foyer d'antivirus débarquent par petits groupes au port de Granadilla avant de rejoindre l'aéroport de Tenerife pour être rapatriés dans leur pays d'origine. À bord de ce bateau, il y avait 5 Français qui devraient atterrir dans la journée, mais Anne Le Gall, ils ne vont pas tout de suite regagner leur domicile.
13: Ces 5 Français sont en bonne santé, mais ils sont considérés par l'OMS comme des cas contacts à haut risque. Selon le protocole établi par le ministère de la Santé et celui des Affaires étrangères, ces 5 passagers français seront donc placés en quarantaine à l'hôpital durant 72 heures dès leur arrivée en France. Ils bénéficieront d'un bilan médical complet et de tests avant de pouvoir regagner leur domicile. Puis, le suivi sanitaire se poursuivra durant encore 6 semaines dans leur région respective avec des consignes d'isolement. Ces 42 jours correspondent à la durée maximale d'incubation de l'antivirus. Si l'un des passagers déclare des symptômes durant cette période, il sera alors pris en charge dans un établissement de santé spécialisé pour les risques épidémiques et biologiques pour y être soigné. Mais rappelons qu'à ce stade, aucun cas confirmé n'a été rapporté sur le territoire français, ni parmi les touristes du bateau, ni parmi les passagers d'avion qui auraient pu se trouver sur le même vol que d'anciens croisiéristes.
11: Une réunion d'urgence est prévue à Matignon cet après-midi avec le Premier ministre Sébastien Lecornu pour faire un point de situation. Après les incidents lors du match entre le FC Mans et Bastia lors de la 34e journée de Ligue 2, la commission de discipline de la Ligue de football professionnel annonce l'ouverture d'une instruction. Hier soir, le chaos a pris le dessus sur la pelouse. Le Mans jouait sa montée en Ligue 1 et Bastia sa survie pour ne pas être relégué. Et alors que les Manceaux menaient 2-0, des supporters ont lancé des fumigènes. Résultat, le match a été arrêté et n'a jamais repris. Mais ça n'a pas empêché les supporters de fêter la montée, Max Martin.
14: Une fin de match chaotique, une rencontre arrêtée avant le coup de sifflet final. Mais la vingtaine de supporters qui a fait le déplacement en Corse pour assister à cette dernière journée s'en fiche.
15: On est en Ligue 1.
14: Bastien, écharpe sang et or sur les épaules, supporte Le Mans depuis toujours.
16: On est heureux comme jamais, c'est incroyable, ça fait 16 ans qu'on attend. Franchement, on a tous les larmes aux yeux et quand la fin est arrivée, voilà, on était juste émus. Je crois qu'on réalise même pas en fait ce qui nous attend l'année prochaine, c'est trop beau de retrouver ça quoi. Promu et en Ligue 1 la même année, bordel.
14: Et ce n'est pas l'avant-centre du Mans FC William Arouz qui va dire le contraire.
17: Moi je suis heureux, j'ai l'impression d'être dans un rêve. Voilà. Il y a quelques temps j'étais en N3 et maintenant je sais pas quoi dire, N3 il y a moins d'un an, Ligue 1 dans pas longtemps. Je sais pas, j'espère que je rends heureux tout le monde, les supporters, ma famille, mes amis, et j'espère qu'il se passera de belles choses pour la suite.
14: Une soirée historique pour le Mans FC qui se termine par une très belle image. Les joueurs viennent serrer la main au Manceau, confiné dans le parquage visiteur à cause des débordements des supporters corses.
11: La Ligue de football professionnel indique donc que la commission de discipline statuera sur le dossier mercredi. Si la LFP valide le résultat, Le Mans jouera en Ligue 1 la saison prochaine et Bastia sera relégué en National. Et puis ce soir, grand multiplex pour l'avant-dernière journée de Ligue 1. Pas moins de 8 matchs au programme à partir de 21h. Entre autres PSG-Brest, Monaco-Lille ou encore Le Havre-Marseille. Même si certains clubs comme Nantes et Metz connaissent déjà leur destin, l'an prochain, ils joueront en Ligue 2.
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18: Bonjour à tous et bienvenue dans votre émission Cinéma. Ça tourne aujourd'hui avec l'équipe d'un film magnifique sur l'amour, sur la famille. C'est quoi l'amour? C'est le titre. Comédie géniale actuellement au cinéma avec entre autres Laure Calamy qui est notre invitée. Bonjour Laure.
19: Bonjour.
18: Ça va bien?
19: Ça va bien. Très
18: comme
19: bien.
18: Toujours, vous avez toujours le sourire, c'est merveilleux. À vos côtés, le réalisateur Fabien Gorgeard ainsi que notre métier de l'ombre du jour, Émilie Wable, assistant de maquillage. Pourquoi elle rit?
19: Non, bonjour. C'est la tête qu'elle le fait parce qu'elle c'est normal, ça fait flipper.
18: Oui. Bah, non, mais oui, vous êtes entre de bonnes mains, tout va bien se passer. Bonjour à tous les deux, Émilie, Fabien.
19: Merci.
18: Et bravo pour ce film magnifique, une comédie subtile sur l'amour sous toutes ses formes, où Laure Calamy vous incarnez Marguerite. Est-ce que vous pouvez nous pitcher l'histoire vraiment en deux phrases et on lance la bande-annonce?
19: En deux phrases?
18: Ouais.
19: Ok, Marguerite et son ex Fred incarné par Vincent McCain qui doit lui on a divorcé comme plein de gens dans la vie, c'est mal barré, oui. Hein, c'est déjà plus de phrases et en fait il vient me voir pour divorcer à l'église et là d'un coup il faut faire un procès en nullité de mariage.
18: Enfin, ouais.
19: Je l'ai même pas bien dit et donc là évidemment c'est beaucoup plus complexe qu'il n'y paraît. Il va falloir qu'ils prouvent qu'à l'époque de leur mariage, il n'y avait pas d'amour entre eux.
18: Et ça,
19: donc
18: c'est
19: là, évidemment, ébranlement, trouble, chamboulement,
18: c'est
19: honte de choc sur tout le monde.
18: Voilà. Et là, bande-annonce.
20: Toi et moi, on s'est mariés à l'église et je ne peux pas m'y remarier, tout simplement parce qu'on ne peut pas se marier deux fois à l'église.
19: Tu vas te marier?
20: Ben oui.
19: Bon, et du coup, il y a aussi Chloé, la compagne de Fred. Je dois signer quoi?
20: C'est un peu plus compliqué qu'une signature, mais enfin, c'est pas la mer à boire. Hein.
21: Est-ce avec lui que vous avez perdu votre virginité?
19: Il a pas arrêté de sous-entendre que j'étais une énorme pute, parce que toi, t'as dit que j'avais couché avec tout le monde, à tout va.
20: Non, non, attends.
19: Qu'est-ce que tu fous avec une ultra-cato, toi?
20: Je l'améliore, toi.
22: C'est au Vatican que le dossier sera traité. Plutôt sympa comme châtiment. Un petit voyage à Rome.
18: Extrait du film C'est quoi l'amour? Comédie géniale, au cinéma, Laure Calamy. En réfléchissant à ce tournage, quelle est la première image qui vous revient en repensant au décor?
19: Oh, waouh! Bah, moi, c'est horrible, c'est cette anecdote.
18: Allez-y, on est direct sur l'anecdote.
19: Non, mais à Rome, quand on était à Rome, à un moment donné, donc il y a cette scène que j'adore où on est, petit clin d'œil, Nanni Moretti, où on est, donc Vincent et moi, on est sur un scooter. Et pendant le tournage.
18: Oh là!
19: Qui était de nuit, à un moment donné, on passe, et c'est sur les hauteurs de Rome, on passe près d'une immense, une grande fontaine, plus grande que celle que la fontaine de Trévise. Et en passant devant, je me mets à faire Marcello, comme ça, pour un souvenir de ce film que j'adore. Et puis avec Vincent, on se dit, putain, mais ce serait trop génial qu'on aille dans la fontaine, nanana. Donc là, on commence à prendre la tête à Fabien en lui disant, s'il te plaît, ce serait génial, on essaie une prise et tout. Il fait, bon, d'accord, à la fin, on essaiera, parce que comme on n'avait rien, évidemment, pour nous sécher après, c'était une prise one shot, quoi.
18: Ah
19: donc,
18: oui.
19: Ok, donc à la fin, à 4h du mat, donc on fait, ok, on y va, donc on se met à faire un truc avec Vincent, bon, qui n'était pas d'ailleurs inoubliable, hein, on s'est fait plaisir, mais voilà. Et le lendemain, je sais plus qui arrive, qui est, mais putain, qu'est-ce que vous avez foutu? Il y a des caméras de surveillance, apparemment, vous avez été dans une fontaine, on n'avait pas l'autorisation, il y a une amende de 10 000 euros, et tout ça.
18: Mais
19: donc
18: non.
19: Là, tout le monde en panique, quoi? Et bon, et en fait, bon, c'est heureusement, horrible. Non, il n'y a pas eu d'amende, je pense que c'était un peu pour nous faire flipper. Non, non, mais voilà. Et donc,
3: si, il y a eu une amende, mais ils ont fait sauter l'amende, ils ont réussi à faire
19: ils
3: sauter l'amende.
19: Ouais, ouais.
18: Ah oui, bah sinon,
3: non,
18: c'était 10 000 euros.
3: La prod italienne, ouais, pour faire sauter cette amende.
18: Oh, oh là là, oui, et ouais, vous ouais. L'avez même pas gardé au
3: partage. Non, on n'avait pas le droit de l'utiliser.
19: On n'avait pas le droit de l'utiliser.
18: Ah, d'accord,
19: bah non, pas d'autorisation.
18: Ça, c'était une belle idée, Laurent.
19: Culpa, culpa.
3: Voilà. C'était beau, c'était drôle.
19: Mais j'ai adoré le faire en même temps.
18: Mais c'est génial. Mais oui, parce qu'il y a vraiment aussi ce souvenir des films italiens quand on regarde C'est quoi l'amour. Vous avez tourné une grande partie du film à Rome. Et c'était plus compliqué que vous ne l'imaginiez, Fabien Gorgiard, parce que les équipes de tournage italiennes n'ont pas le même fonctionnement qu'en France.
3: Ah, bah oui, on a mis pas mal de temps à s'accorder, à se comprendre, à savoir comment, qui fonctionnait comment. Enfin, voilà, leur poste, ils peuvent mettre 3 personnes pour un truc que nous, on fait à une personne, par exemple.
18: Oui.
3: Ce qui rend les coûts en plus de production plus chers. Donc les discussions, elles étaient sans fin entre les producteurs français et les producteurs italiens pour trouver le juste équilibre là-dedans. Et puis leur rapport aux autorisations, justement, c'est pas le même. Pour tourner dans une rue, nous, il faut juste une autorisation. Là-bas, en plus, il faut payer. Enfin, voilà, il y avait toujours des choses où moi, j'étais toujours un peu sur un rapport à la frustration.
18: Ah oui, d'accord.
3: Et comme je voulais que les personnages, eux, soient même frustrés de Rome dans le film, voilà, je me suis fait un peu avoir à mon propre jeu, quoi.
18: Propre voilà. Jeu. Et tout ça en italien. Vous parlez italien, Laure Calami?
19: Du tout.
18: Certo che no. Alors, parmi les autres éléments marquants de ce tournage, il y a les scènes de mariage. Il y en a deux dans le film, dont une qui se déroule au début des années 2000. Et la particularité, c'est que vous avez organisé ces séquences comme si vous filmiez un vrai mariage. C'est ça,
3: absolument. Bah, il y a dans les deux ont pas été filmés de la même manière, puisque dans le flashback, on va dire qu'elle regarde sur l'écran de l'ordinateur. Là, c'était vraiment extrêmement amusant à faire. Parce que je tenais une des deux caméras, il y avait deux caméras de l'époque, en plus on a pris des petites caméras vidéo.
18: Ouais, vous avez tourné avec du matériel des années 2000.
3: On a vraiment tourné avec ce matériel-là, et moi je jouais le rôle du frère dans le mariage, qui filme tout le monde, qui interroge tout le monde, etc. Donc j'étais vraiment actif, j'étais dans mon film, enfin, ça m'a amusé beaucoup. Après ma voix on l'a changée, on a mis celle du comédien qui joue vraiment le frère. Mais j'ai adoré faire ça, et puis c'est vrai que dans les deux mariages, l'idée pour moi, je suis un enfant quand on fait un film aussi. Enfin, on a envie de croire à ce qu'on est en train de faire. Donc, il fallait que je croie à des mariages. Donc, on a mis des personnes dans les deux mariages qui sont des personnes qui ont traversé ma vie depuis toujours. Il y a mes parents, c'est mon père qui amène Laure, C'est mon père qui amène Laure à l'église.
18: Et sur le tournage, il y avait aussi Emily Wable. Emily Wable, c'est qui? C'est notre métier de l'ombre du jour. Vous êtes assistante maquillage. Juste un mot, Laure Calami. Vous vous êtes fréquentée avec Emily sur le tournage?
19: Oui, on s'est un peu croisés, bien sûr.
6: On était en loge ensemble, c'était donc Alice qui s'occupait, Alice Robert,
18: la chef maquilleuse
6: qui s'occupe de Laure. Une assistante d'une chef, c'est quelqu'un qui va épauler la chef dans Alors, chaque chef a sa manière de travailler et de voir l'assistana aussi. Et donc, sur le plateau, on s'occupe des raccords, on s'occupe des comédiens on s'occupe tous les jours, tout simplement.
18: Voilà, ça commence à quelle heure le matin? Vous commencez très tôt en loge?
6: Oui, on est parmi les premiers à arriver en loge avec les comédiens, la régie également, etc. Et tous ces autres petits métiers de l'ombre aussi, qui sont tout aussi importants. Et donc, on s'occupe effectivement de la préparation des comédiens pour que quand le PAT prêt à tourner. Voilà.
19: Et après, tout au long de la journée, toi et Alice, vous venez nous raccorder ce qu'on appelle. C'est-à-dire, par exemple, pour les gens qui ont de la rejachée, comme moi.
18: vous venez rejasser facilement des joues, c'est ça?
19: Et puis si, par exemple, à Rome, il pouvait y avoir des moments, je sais pas, il fait chaud, d'un coup, on brille trop, ou que d'un coup, il faut raccorder quand même régulièrement, quoi, pour avoir une unité de teint.
6: Il y a un vrai lien aussi qui se crée avec, ben, comme toi avec Alice ou quoi que ce soit. Il y a un vrai lien qui se crée avec la maquilleuse qui s'occupe du comédien de la
18: comédienne. C'est intime, c'est très intime, vous êtes en contact avec la peau.
6: Parce que, ben, on touche la peau, donc c'est quelque chose qui est très intime. Donc c'est, voilà, on rentre dans une intimité avec le comédien ou la comédienne et il y a un lien de confiance tout au long du tournage.
18: Vous aimez, vous, ces moments où HMC, ce qu'on appelle le HMC,
19: ah ouais, j'adore. Maquillage, coiffure. Bah ouais, parce que d'abord, c'est un peu le sas pour
18: entrer dans le personnage.
19: Ouais, pour entrer dans l'histoire, je dirais, plus que le, enfin, bien sûr que ça dessine quelque chose du personnage, bien entendu. Et ça d'ailleurs, c'est quelque chose, je le redis, hein, je comprends pas pourquoi au César, il y a pas, on est plusieurs à le dire, hein, pourquoi il y a pas un truc pour maquillage et coiffure, parce que c'est quand même la chose qu'on voit, qui est primordiale et
18: qui fait toute la différence.
19: Qui nous soutient,
18: aussi.
19: Que ce soit, il y a des choses où c'est plus spectaculaire. Là, on est dans quelque chose de personnage dans leur quotidien. Donc justement,
18: là, par exemple, sur ce film, c'est assez léger le maquillage que vous portez, Laure Calamy, ou pas?
19: Mais
18: on s'en rend pas compte.
19: En fait, on s'en rend pas compte parce que même un truc dit naturel, en fait, c'est subtil à faire. Mmh. Et puis c'est en fonction de la lumière, quelle tout lumière il y a. Est-ce qu'on est en extérieur? Est-ce qu'on est en nuit? Est-ce que etc. Et puis parfois, selon ce que traverse le personnage, si on vient de courir, machin, je sais pas quoi, on rajoute au contraire un peu d'humidité.
6: Mais bien sûr.
19: Enfin, vous voyez, il y a des tas de choses en fait à faire respirer pour faire vivre. Et tout ça, ça compte. Mmh. Ou par exemple, si il y a une scène où on a chaillé, et puis si on tourne 4 jours après, l'après cette scène, et ben la maquilleuse elle va faire, je sais pas, un très subtil rosé qui va faire, tiens, c'est après avoir pleuré. Enfin, vous voyez, c'est des choses comme ça, qui sont des petits riens, mais très importants et très subtils à faire et qui participent du jeu, quoi.
18: Donner une catégorie maquillage au César, voilà.
19: Maquillage et coiffure.
18: Et maquillage et coiffure, c'est le message de Laure Calamy.
19: Ouais.
18: On se retrouve dans un instant pour la séquence souvenirs sensoriels de tournage, mais d'abord votre musique avec Zaz sur votre radio ici.

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2: Avec nous dans Ça tourne, Laure Calamy à l'affiche du film C'est quoi l'amour de Fabien Gorgeard. Notre invité également en compagnie de l'assistante de maquillage Émilie Wable. Et c'est parti donc pour la séquence de vos souvenirs sensoriels de tournage. Laure Calamy, en repensant au lieu de ce tournage, quelle odeur vous reviendrait?
3: Attends, tu veux pas répondre, Fabien? Si c'est... attends.
2: Je vous laisse réfléchir. Fabien, vous, bah vous avez une odeur particulière qui vous revient?
4: Bah oui, c'est l'odeur de l'encens dans les églises. Voilà, parce que j'en ai en plus visité pas mal, même pour les repérages.
2: Et
4: il y en a quand même quelques-unes dans le film. Et c'est vrai que c'est une odeur que j'aime assez, en fait.
2: Vous en avez tourné, c'est vrai, pas mal de ces scènes dans l'église. Comment ça se passe d'ailleurs? Est-ce que le corps ecclésiastique donne facilement des autorisations de tournage?
4: Là, à Rouen, on a été très bien accueillis, en fait, par le corps ecclésiastique, comme vous dites, et ils étaient assez contents. Je pense que, en fait, ce que le film raconte, c'est pas du tout un film à charge. En plus, ils étaient assez contents que quelqu'un s'intéresse à la question. Donc, on a vraiment eu les portes des églises assez bien ouvertes.
2: Laure, vous avez l'odeur qui est revenue ou pas?
3: Bon, en fait, je sais pas quoi répondre d'autre que l'odeur de la pizza de romaine.
2: Ouais, mais génial,
4: bah,
2: ça
4: super.
3: Bah, écoutez,
4: moi, j'ai failli
3: ça,
4: dire ça.
3: Ah bah voilà.
2: Vous en avez mangé beaucoup sur ce tournage?
3: J'en ai mangé.
4: En fait, on mange que ça là-bas, j'ai l'impression.
3: Des bonnes pâtes aussi.
2: Elles sont bonnes, du coup.
3: Bah oui. Ah oui, il y en a des délicieuses. Il y a aussi de la bouffe de merde. Hein. Je veux dire, comme partout. Non, mais je veux dire, c'est voilà. Faut pas non plus, pardon.
4: Mais non, mais faire de vrai, l'angélisme
3: nous,
4: sur la
3: bouffe italienne. Il y a des steaks frites dégueulasses en France. Et il y a des trucs. Enfin voilà, il y a la même, même grand écart. On va passer à une autre chose.
2: Complètement. Nous allons passer à autre chose. Fabien Gorgeard, quels sont, retenez-vous, de ce tournage?
4: Bah ouais, il y en a un parce qu'il y a eu plein de jolis signes comme ça pour moi sur ce film, pour la manière dont le film s'est fait, plein de jolis, voilà, des synchronicités. Il y en a une belle, c'est justement, je vais reparler d'une église, mais quand j'ai visité l'église Jeanne d'Arc à Rouen, celle où on voit le mariage justement, flashback, quand je suis rentré dans c'est la ville où je suis né, je n'étais jamais allé à Rouen autre que le jour de ma naissance, parce que mes parents sont partis un mois après, ils se sont mariés là-bas, mais voilà, donc cette ville a toujours été inscrite dans ma carte d'identité. Je rentre dans cette église Jeanne d'Arc où mes parents sont mariés, et là il y a un orchestre d'enfants qui joue la musique d'E.T. vraiment de John Williams.
3: Ouais. C'est dingue.
4: J'en ai les larmes aux yeux parce que c'est le film qui m'a donné envie de faire du cinéma, qui a été un choc pour moi dans la ville où je suis né. Enfin, c'était, il y avait plein de voilà,
3: c'est
4: de synchronicité assez dingue.
3: Et
4: en plus, ils jouaient bien. C'était un orchestre, ils avaient un sacré niveau, quoi. Donc j'ai les poils qui sont montés jusqu'au ciel.
2: Émilie Wable, quel accessoire de ce tournage retenez-vous?
5: Pour le maquillage, les choses basiques, c'est les pinceaux, le mascara coloré, mais aussi moi, je pense que, parce que c'était en été aussi, enfin, il faisait beau, beaucoup. Donc, les petits ventilateurs et les ventilos aussi, c'est des choses,
2: des accessoires. Que vous utilisez en régie.
5: Ouais, mais même, on en donne aux comédiens, aux comédiennes aussi, parce que c'est, voilà, quand il fait chaud, on a des petites suies aussi pour le maquillage. Donc, on donne éventail ou petits ventilateurs électriques pour rafraîchir un petit peu, parce que des fois, ça monte en émotion, ça monte aussi en chaleur quand il fait beau et très chaud.
2: Laure Calamy, alors, c'est quoi l'amour?
3: Ah,
2: c'est la question à 1000 euros.
3: Moi, j'aime bien répondre un trampoline.
2: Un trampoline?
3: Bah ouais, ça vous fait sauter quand même très très haut. Enfin, d'un coup, ça vous fait prendre de la hauteur quand c'est heureux. Et puis, quand on retire le trampoline, ça vous écrase la gueule. Vous écrasez comme une merde.
4: C'est un trampoline qu'on retire.
3: Possiblement très destructeur.
2: Possiblement. De
3: ça dépend. Non, il y en a qui arrivent à avoir le trampoline
2: qui rebondit à vitam aeternam.
3: Qui a des bons ressorts.
2: Fabien Gorgeard, avec quoi avez-vous envie que le public reparte après avoir vu votre film?
4: J'espère avec le sourire surtout. C'est un truc qui a été beaucoup dit, j'ai fait 75 avant-premières. Les gens me disent que ça fait du bien. Et je suis assez content quand on me dit ça. Voilà.
2: Et c'est assez vrai, c'est un film qui fait du bien.
3: Quelque chose. Mais non, mais c'est vrai. Finalement, je trouve que les films qui d'un coup, je trouve que ça fait circuler les possibilités d'amour en nous. Enfin, il y a un truc où on a envie d'aimer en sortant. Non, mais ça paraît bête à dire, mais on a envie de d'embrasser les gens.
2: Oui, c'est vrai, et vous le
3: c'est
2: faites.
3: C'est un peu de la MDMA, ce film. Pardon.
2: Et bien voilà, ces paroles n'engagent que vous, Laure Calamy.
3: C'est horrible ce que je viens de dire.
2: C'est quoi l'amour?
4: Non, très bien.
2: Film lauréat du Grand Prix au Festival de l'Alpe d'Huez, une délicieuse comédie qui explore la complexité des couples séparés, des familles recomposées avec une infinie délicatesse. C'est donc au cinéma avec Vincent McCain, Mélanie Thierry, Céleste Brunkel, Yes Salem, Grégoire Le Prince Ringuet, Jean-Marc Barre et vous, Laure Calamy. Merci, Laure, d'avoir été avec nous.
3: Mais merci à vous. Hein. Et vous allez voir tous les comédiens sont et comédiennes sont exceptionnelles.
2: Excellent. Très bien dirigé par Fabien Gorgeard. Merci infiniment d'avoir été avec nous et bravo pour ce troisième film que vous réalisez encore une fois avec talent. Merci Émilie Wable de nous avoir présenté votre métier d'assistante maquillage.
3: Merci beaucoup.
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0: D'ailleurs, pourquoi s'engager finalement chez les Républicains aujourd'hui en 2026?
1: Pour moi, le motif premier qu'aurait un militant de s'engager chez nous, c'est parce qu'il est de droite, tout simplement. Et qu'aujourd'hui, sur la sphère politique, il n'y a aucun autre parti qui peut à la fois revendiquer la volonté de libérer l'économie et le travail, et en même temps, rester ferme et droit sur le régalien, sans aucun tabou, sur aucun sujet. La droite, c'est ça. C'est le parti qui dit que l'immigration n'est plus une chance et qu'il faut assumer l'assimilation. Et c'est aussi le parti qui dit qu'il faut libérer l'économie, assurer aux Français plus de revenus par le travail, par le mérite. Pour moi, ni les macronistes, ni le Rassemblement national ne peuvent porter ces deux sujets.
0: Et vous êtes engagé depuis combien de temps ?
1: Je me suis engagé chez les Républicains en 2019, à l'occasion de la première campagne de François-Xavier Bellamy. Je voulais un cap, une idée claire. Et pour moi, je le trouvais nulle part ailleurs que chez les Républicains.
0: Justement, Bruno Retailleau a été désigné le 18 avril dernier comme le candidat officiel du parti pour la présidentielle de 2027. Comment est-ce que vous sentez que le parti se structure ? Qu'est-ce que vous observez, vous, avec vos yeux de jeune ?
1: Tout d'abord, j'ai vu que le parti, et notamment c'est la première fois à droite depuis des années, s'est remis tout simplement à réfléchir, à proposer des idées. Maintenant, vous avez toutes les deux semaines notre candidat Bruno Retailleau avec son équipe, ses équipes, qui vont dévoiler des nouvelles idées. La principale transformation du parti, c'est qu'on s'est remis à réfléchir tout simplement. C'est-à-dire que toutes les deux semaines, vous avez des nouvelles idées sur différentes thématiques qui sont très importantes et qui sont dévoilées sur l'énergie, sur le logement et sur l'industrie. Pour moi, ça, c'est la chose la plus importante parce qu'il va falloir arriver en 2027 avec un projet pour les Français et pas seulement un projet sur une ou deux thématiques comme pourraient le faire d'autres partis politiques, mais un projet global, ambitieux, sans aucun tabou sur toutes les thématiques. En interne, vous avez déjà 50 groupes de travail sur toutes les thématiques qui vont concerner l'élection présidentielle. Il n'y a aucun autre parti qui, aujourd'hui, n'a à ce point avancé sur l'aspect programmatique pour 2027.
0: Et alors vous, au niveau des jeunes, puisque vous êtes le président des Jeunes Républicains, comment est-ce que vous vous organisez ?
1: Tout d'abord, on veille à ce que notre mouvement soit présent dans tous les départements. Et mon rôle, en tant que président des Jeunes Républicains, c'est de m'assurer qu'on est un responsable par département, que ce soit en métropole ou en outre-mer d'ailleurs. On a récemment nommé des responsables à La Réunion, à Mayotte, on nommera prochainement à la Nouvelle-Calédonie. Pour nous, ça c'est très important. Ensuite, c'est de nous assurer que ces militants-là, ils aient du matériel militant, de quoi tracter, de quoi coller, et ensuite qu'ils puissent avoir des sections animées, vivantes, qu'ils puissent se faire des potes, parce que la campagne présidentielle, c'est ça, c'est une aventure de copains, on s'y fait des relations à vie. Et moi, mon rôle, c'est de faire en sorte que le militant, chez les Républicains, chez les Jeunes Républicains, il puisse profiter de magnifiques moments de convivialité. Aujourd'hui, d'ailleurs, le mouvement des Jeunes Républicains est l'un des plus importants mouvements de jeunesse de France. On a fini l'année 2025 à plus de 10 000 adhérents.
0: Bruno Retailleau est un candidat très sérieux. Comment est-ce qu'il compte parler à la jeunesse ? Comment est-ce que vous, vous expliquez que c'est le candidat de l'avenir, celui de la jeunesse ?
1: De quoi on a envie, nous les jeunes ? On a envie que lorsqu'on finit nos études, on puisse avoir les conditions de bien travailler, d'accéder à la propriété, de fonder une famille, parce que c'est un enjeu important. On a envie que l'État ne soit plus un frein, un poids pour nous, mais qu'au contraire, il puisse nous libérer, nous donner les opportunités de réussir et d'avancer dans la vie. Et pour moi, c'est ça. C'est dire à la jeunesse, on va vous donner les moyens de réussir, on va vous libérer, on va vous offrir une France meilleure que celle que vous avez trouvée. Et pour moi aussi, ce qui est important, et pour nous les jeunes, ce qui est important, c'est la natalité. Bruno Retailleau propose un revenu pour toutes les familles qui travaillent, automatique, sans dossier. Et ça, c'est quelque chose qui va changer parce que ça va tout simplement nous donner les conditions de fonder une famille. C'est important pour nous et en même temps pour le pays. Et vous avez aujourd'hui un autre problème gigantesque qui est véritablement, je pense, l'un des plus ignorés aujourd'hui dans notre siècle et dans notre pays, c'est celui de l'école. L'école aujourd'hui, notamment, on le dit, elle n'a plus rien de républicaine. Le prochain président de la République devra tout transformer. Il devra vraiment retourner la table et c'est ce que propose notamment Bruno Retailleau quand il veut la fin du collège unique. Ce n'est pas de l'idéologie. C'est simplement dire qu'en fait, on est tous différents et qu'à un moment donné, il faut une école qui ressemble à ses élèves, nous tirer vers le haut. Aujourd'hui, l'école ne nous tire plus vers le haut, il faut tout basculer. Et c'est pour ça que Bruno Retailleau, notamment, est celui qu'il nous faut pour retrouver une véritable école républicaine.
0: Quand on parle justement de cette génération, des années 2000, on pense évidemment à TikTok, à Instagram, à ces fameux formats verticaux et qui nous empêchent parfois de voir le fond des choses. On entend souvent, par exemple, que Bardella ou Marine Le Pen seraient des candidats de droite. Qu'est-ce que vous avez à répondre à ça ?
1: Pour moi, déjà, le RN, ce n'est pas la droite. Tout simplement parce que la droite, ça a une valeur cardinale, c'est la liberté. Aujourd'hui, on ne sait pas ce que pense le RN sur la liberté, on ne sait pas ce que pense le RN sur la ligne économique. Que propose-t-il au fond ? Moi, je le dis, notamment, les TikTok ne doivent pas servir d'argument politique. Aujourd'hui, qui peut nous parler du programme de Jordan Bardella ? Donc moi, je le dis aux jeunes, si vous êtes de droite, l'enjeu pour vous, c'est d'avoir un candidat qui défend vos idées, pas d'avoir un candidat qui vous séduit à travers les réseaux sociaux.

0: C'était Expression Directe avec les Républicains.
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2: 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D'ailleurs, si vous êtes avec les enfants, il y a largement de quoi les occuper. Entre les jeux, les animations dans les rues et les vide-greniers, personne ne va s'ennuyer. L'accessibilité, en plus, elle est hyper simple et tout est à disposition pour passer une bonne journée. 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Et un conseil, hein, venez tôt, parce que ça commence à 9h et ça finit à 18h, mais il y a souvent du monde à partir de 10h. L'entrée est gratuite, alors plus aucune raison de ne pas venir. En plus, c'est férié. Je vous le rappelle, la fête de la fraise à Velleron, c'est ce vendredi 8 mai. 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

0: Chanson écrite en l'honneur de Martin Luther King. Dans les chœurs, la chanteuse des Pretenders, Chrissy Hynde. C'était le groupe U2 avec Pride in the Name of Love. C'est Sophie Nolvaux avec vous. Je suis très heureuse de vous retrouver. Je vous souhaite un excellent dimanche à l'écoute de votre radio locale ici. Vous êtes encore à table, en famille, entre amis, tout seul à la maison. Eh bien, je m'invite chez vous tout l'après-midi. Allons-y. Si vous m'offrez un café, on refait le monde tous ensemble avec dans les prochaines minutes Eddie Mitchell et une nouveauté de Louane qu'on accueille sans plus tarder. Voici Conduire.
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1: Initiative en Vaucluse, c'est le moment de s'intéresser à une de nos assos locales. L'initiative du jour, elle nous fait découvrir ou même redécouvrir la colocation. La cohabitation intergénérationnelle, mais qu'est-ce que c'est ? Je reçois Florian Jacquet, directeur de l'asso La Longitude, qui nous explique.
2: C'est une association avignonnaise qui met en relation un senior qui a une ou plusieurs chambres disponibles dans son logement avec un jeune, souvent étudiant ou jeune travailleur, qui recherche un logement à moindre coût. L'objectif est donc à la fois de lutter contre l'isolement des personnes âgées et d'aider les jeunes pour trouver un logement abordable.
1: C'est aussi un complément de revenus pour les seniors et en dehors de l'aspect financier, c'est aussi un coup de jeune donné à certains.
2: C'est une façon de rester dans la vie active avec près d'eux une génération différente et tout l'intérêt de pouvoir échanger au quotidien avec une personne plus jeune qu'elle-même.
1: Et les colocataires lient parfois des amitiés pour la vie.
2: On a très régulièrement des jeunes et des seniors qui, après la cohabitation, lorsque ce binôme qui a été créé, continue à entretenir des relations pendant quelquefois plusieurs années, parce qu'en fait, il se crée une vraie proximité entre les deux personnes. On a effectivement très souvent ce type de retour de la part des cohabitants qui sont heureux d'avoir rencontré une personne, en fait.
1: Et pour avoir la chance de vivre cette expérience, quels sont les critères ?
2: Il y a un seul critère qui est effectivement le critère d'âge, puisqu'on est encadré par la loi Elan, qui fixe la cohabitation intergénérationnelle possible à partir de l'âge de 60 ans.
1: Nous recevons Florian Jacquet, directeur de l'asso La Longitude, qui œuvre pour la cohabitation intergénérationnelle, et il nous explique maintenant ses projets d'expansion suite à la demande.
2: Alors aujourd'hui, on a une antenne dans le Vaucluse, et La Longitude a ouvert il y a 2 ans 2 nouvelles antennes, une antenne dans le Gard et une antenne dans l'ouest des Bouches-du-Rhône. Et nous avons 2 projets de développement. Le premier qui va être l'ouverture d'une antenne à Montpellier au cours de l'année 2026. Et nous attendons des confirmations pour des financements pour l'ouverture d'une antenne à Aix-en-Provence qui interviendrait en fin d'année ou en début d'année prochaine.
1: Et comment est-ce qu'on peut soutenir l'asso ?
2: La meilleure façon de soutenir l'association, c'est encore d'avoir identifié chez soi un espace disponible, une chambre, et de rentrer dans le dispositif.
1: Vous pouvez retrouver l'asso La Longitude sur les réseaux sociaux ou même participer au projet Nous avons le numéro de téléphone.
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0: All Out of Fight, c'était la chanteuse Pink sur votre radio locale ici. Bon dimanche avec nous. Dans un court instant, on va remonter le temps, direction les années 80 avec Sandra et Maria Magdalena, mais aussi avec Michel Berger et celui qui chante. Bonne route si vous nous écoutez dans la voiture. Très bel après-midi.
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1: 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Toute l'info en France et dans le monde en 90 secondes avec Féline Leloir-Duo.
2: Quatre personnes retrouvées mortes dans le Val d'Oise à Villers-en-Artie. Un homme est soupçonné d'avoir tué par balle hier soir son ex-femme et ses deux enfants de 9 et 13 ans avant de se suicider. D'après le parquet de Pontoise, cet ancien policier municipal n'était pas connu pour des faits de violence conjugale. Violeurs, honteux voix, soutien aux victimes de violences. Les slogans criés ce matin par un collectif féministe devant l'hôtel de Patrick Bruel à Lille-sur-la-Sorgue dans le Vaucluse. Une quinzaine de nouveaux témoignages accusent le chanteur de viol et d'agression sexuelle. Patrick Bruel conteste tous les faits. En ce 10 mai, la France commémore l'abolition de l'esclavage. C'était il y a 1178 ans. Le Premier ministre Sébastien Lecornu va déposer cet après-midi une gerbe au jardin du Luxembourg. Mais à Vierzon, dans le Cher, la nouvelle municipalité d'extrême droite annule la cérémonie mise en place depuis une dizaine d'années pour des raisons d'économie. Il n'y aura pas de primaire avec toute la gauche. Déclaration de François Hollande ce midi dans l'émission Dimanche en politique. L'ancien président de la République envisage une primaire au sein du PS un peu élargie avec Raphaël Glucksmann et certains écologistes. Les cinq passagers français du MV Ondus ont décollé de Tenerife tout à l'heure. Ils doivent arriver en France dans la journée. Ce bateau de croisière néerlandais touché par un foyer d'antivirus est arrivé ce matin aux îles Canaries. Les 150 passagers sont en train d'être évacués pour être rapatriés chez eux. Une réunion d'urgence est prévue cet après-midi à Matignon avec le Premier ministre Sébastien Lecornu.
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3: Gris, frais et humide. Voilà la météo de notre dimanche après-midi en Vaucluse, avec peut-être pour vous la chance d'apercevoir de temps à autre le soleil, ce qui s'annonce quand même assez furtif. Et puis des températures sous les normales de saison, pas plus de 19 degrés à Avignon, à Carpentras, à Cavaillon, 14 degrés dans le pays de Sceaux. Le mauvais temps ne va pas durer puisque demain, c'est le retour du soleil.
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0: Dois-je encore préciser qu'il s'agit de la bande originale du 23e James Bond, Skyfall de Sam Mendes, un film avec Daniel Craig, qu'on s'est empressé de voir d'ailleurs lors de la sortie en 2012. C'était Adèle sur votre radio locale ici. C'est Sophie Nolveau au micro de votre dimanche. Dans la suite, je vous propose des infos près de chez vous, mais juste avant, ce sont les trois chansons françaises à la suite.
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0: Ce tube marque en 1974 le début de cette belle collaboration entre Alain Souchon et Laurent Voulzy. On écoutait J'ai 10 ans sur votre radio locale ici. Dans une poignée de minutes, place au duo Philippe Bellé et Phil Collins. Mais tout de suite, voici quelques infos d'ici.
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2: Ici Vaucluse trouve pour vous les meilleures idées sorties. Pour ce week-end, vous pouvez vous reposer. Ou vous pouvez participer aux dizaines de brocantes en Vaucluse. On ne le rappelle pas souvent, mais chaque week-end, vous pouvez aller faire les puces, les brocantes, les vide-greniers. En plus, il y en a deux partout, tout le temps et de tout type. Par exemple, le samedi 9 mai et le dimanche 10 mai, vous pouvez aller au vide-grenier des Pitchounes à Lille-sur-la-Sorgue ou les fameuses puces de la place des Carmes à Avignon. Il y a aussi plein d'autres endroits, évidemment. Villeneuve-les-Avignons, Pernes-les-Fontaines, Sceaux, Le Pontet, bref, de partout chez nous. D'ailleurs, vous pouvez aussi vendre. Vous pouvez avoir votre petit stand, il vous suffit juste de réserver votre emplacement dans la ville que vous souhaitez. La place coûte souvent à peu près 10 euros, mais au moins, ça vous permet de vider votre grenier. Sur Internet, vous avez toutes les infos sur les puces autour de chez vous. J'espère vous voir là-bas. 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

0: bienvenue sur votre radio locale ici. Si vous nous rejoignez à l'instant, c'était Daniel Balavoine avec Lipstick Polychrome. Aujourd'hui, on fête l'anniversaire d'Aya Nakamura. Bon anniversaire aussi à la chanteuse Zao, au mannequin Eva Evangelista ou encore au DJ Bob Sinclair. Et à vous, bien sûr, si vous êtes né un 10 mai. Et quoi que vous fêtiez ce week-end d'ailleurs, profitez bien. Bientôt 15h et votre rendez-vous avec toute l'info en France et dans le monde en 90 secondes. D'ici là, on retrouve la musique du groupe Queen, le nouveau single de Florent Pagny et Blondie. Excellent week-end avec nous.
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1: Vous écoutez votre radio ici, bel après-midi, il est 15h. Toute l'info en France et dans le monde en 90 secondes avec Féline Leloir-Duhaut.
2: Les 5 passagers français du MV Ondus sont attendus vers 17h à l'aéroport du Bourget. Ce matin, ce bateau de croisière touché par un foyer d'antivirus est arrivé aux îles Canaries. Les 150 passagers à son bord ont été évacués et doivent être rapatriés dans leur pays d'origine. À leur arrivée, les 5 Français seront placés en quarantaine pendant 72 heures pour évaluer leur état de santé. La ministre de la Santé, Stéphanie Rist, sera ce soir aux 20h de France 2 pour parler du protocole mis en place. Un drame familial en Meurthe-et-Moselle à Blénaud-les-Ponts. Pont-à-Mousson, cette nuit, un père de famille de 37 ans est soupçonné d'avoir tiré sur ses deux fils avant de se suicider. L'un des enfants est mort, l'autre est grièvement blessé. Dans le Calvados, une gendarme de 24 ans percutée vendredi par une moto lors d'un rodéo sauvage. Ses jours ne sont pas en danger, précise le procureur. Ce dimanche, 2 jeunes sur une moto ont été blessés. Ils sont hospitalisés. Un autre motard, lui, a pris la fuite. Dans la course à l'Élysée, certains prennent de l'avance. Édouard Philippe annonce déjà son premier meeting de campagne présidentielle. Ce sera le 5 juillet prochain à l'Adidas Arena de Paris. Et du football ce soir avec l'avant-dernière journée de Ligue 1, grand multiplex à 21h ce soir avec pas moins de 8 matchs, entre autres PSG-Brest, Monaco-Lille ou encore Le Havre-Marseille. Certains clubs comme Nantes et Metz, eux, connaissent déjà leur destin. L'an prochain, ils joueront malheureusement en Ligue 2.
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3: Gris, frais et humide. Voilà la météo de notre dimanche après-midi en Vaucluse, avec peut-être pour vous la chance d'apercevoir de temps à autre le soleil, ce qui s'annonce quand même assez furtif. Et puis des températures sous les normales de saison, pas plus de 19 degrés à Avignon, à Carpentras, à Cavaillon, 14 degrés dans le pays de Sceaux. Le mauvais temps ne va pas durer puisque demain, c'est le retour du soleil.
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0: titre écrit par Daryl Hall du duo Hall & Oates, c'était Paul Young avec Every Time You Go Away sur votre radio ici. On profite de notre dimanche tous ensemble, Sophie Nolvaux avec vous. Et si vous comptiez partir vous balader, eh bien emportez-nous avec vous, pourquoi pas, en téléchargeant l'appli ici sur votre smartphone. Ce serait dommage de rater les infos près de chez vous et vos trois chansons françaises à la suite.
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0: Il y aura Lily Cube, Benabar et Véronique Sanson.
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0: Voyage en Italie, c'est le tube emblématique de ce trio musical Lily Cube en 96. À suivre sur votre radio locale ici, Johnny Clegg et Savuka, juste après des infos utiles et pratiques d'ici.
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2: 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Attendez-vous à une foire nouvelle génération. Plus de 20 000 mètres carrés d'exposants et d'animations, vous avez vraiment de quoi faire. En plus, il y a plein d'univers différents à découvrir. Gastronomie, artisanat, loisirs, tourisme, mode, bien-être et bien d'autres. C'est un événement pour toute la famille, les enfants vont s'éclater. Entre spectacles, démonstrations, dégustations et j'en passe, vous pouvez assister à tout ou même juste vous balader. 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Rendez-vous au Parc des Expos à Montfavet dans la zone Agroparc. Pour s'y rendre en plus, c'est très simple, en voiture ou en bus, vous y êtes rapidement en partant d'Avignon. 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

0: The Winner Takes It All, c'était ABBA, bien sûr, sur votre radio locale, ici. 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Vous retrouverez Les Maléfiques sur notre appli ici. Pour l'heure, il sera bientôt 16h, l'heure de s'informer. Mais avant ça, Robbie Williams, M. Pokora et Étienne Dao, je vous souhaite un bon week-end.
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1: Vous écoutez Ici, il est 16h, très bel après-midi. Toute l'info en français dans le monde en 90 secondes avec Féline Leloir-Duhaut.
2: Quatre personnes retrouvées mortes dans le Val d'Oise à Villers-en-Artie. Un homme est soupçonné d'avoir tué par balle hier soir son ex-femme et ses deux enfants de 9 et 13 ans avant de se suicider. D'après le parquet de Pontoise, cet ancien policier municipal qui avait conservé son arme de service n'était pas connu pour des faits de violence conjugale. Bruel égale criminel, violeur, on te voit, les slogans criés ce matin par un collectif féministe devant l'hôtel de Patrick Bruel à Lille-sur-la-Sorgue dans le Vaucluse. Une quinzaine de nouveaux témoignages accusent le chanteur de viol et agression sexuelle. Patrick Bruel conteste tous les faits. En ce 10 mai, la France commémore l'abolition de l'esclavage. C'était il y a 178 ans. Le Premier ministre Sébastien Lecornu a déposé cet après-midi une gerbe au jardin du Luxembourg. Mais à Vierzon, dans le Cher, la nouvelle municipalité d'extrême droite annule la cérémonie mise en place depuis une dizaine d'années pour des raisons d'économie. La Ligue de football professionnelle statuera mercredi sur la probable montée en Ligue 1 du Mans FC. Hier soir, les Manceaux menaient 2-0 face à Bastia pour la dernière journée de Ligue 2 quand des supporters ont jeté des fumigènes. Résultat, le match a été interrompu et n'a jamais repris. 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
3: Est-ce qu'on va ranger les parapluies demain pour ressortir les lunettes de soleil? Je vous dis oui. Météo France nous annonce un temps sec et ensoleillé, avec quand même au lever du jour les restes de la perturbation qui s'évacueront par l'est. Donc on les retrouvera sur Apt et Pertuis notamment. Et puis après, ça sera du beau temps pour tout le monde. Les températures vont remonter un peu demain après-midi, comprises entre 21 et 23 degrés. Demain matin, il fera 15 à Avignon, 13 à Vaison-la-Romaine.
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dimanche, c'était William Scheller avec Au secours tout seul. Il est 16h passé de quelques minutes, vous avez choisi votre radio locale ici. C'est Sophie Nolvaux au micro et je suis ravie de vous embarquer pour une nouvelle heure au son de vos chansons préférées, avec des surprises hein, comme le groupe Toto qui arrive avec son tube Rosanna et la grande Céline Dion dont voici le nouveau single Dansons. Ce titre signe son grand retour tant attendu depuis 4 longues années.

0: On adore ces histoires qui traversent le temps avec vous, Maxime Perron. Le saviez-vous ? Et ce matin, on retourne en cours. D'ailleurs, un bon nombre de Vauclusiens sont allés au lycée Victor Hugo de Carpentras. Et autour, il y a une sacrée histoire. On souffle les bougies, hein, cette année, 100 ans. Et d'ailleurs, ce lycée, il a eu 1000 vies.
1: Oui, happy birthday, avenue donc Victor Hugo, pas très loin du cinéma Rivoli. Vous avez donc le lycée Victor Hugo, un bâtiment plutôt imposant, hein, d'ailleurs avec une façade sculptée. J'en parlerai de la façade dans un instant. Et surtout des générations d'élèves qui y sont passés. Peut-être vous qui écoutez cette chronique. Moi, j'ai passé mon bac là-bas, je m'en souviens. Et en 2026, donc, ce lycée qui fête ses 100 ans. Mais ce qu'on ne sait pas, c'est tout ce qu'il a été avant. Vraie découverte, hein, pour ma part. Alors, à cet endroit, au 19e siècle, c'est pas vraiment une école ou un lycée, hein. Non, c'est un couvent, des dominicains qui s'installent en 1858. Le cloître, la chapelle, silence donc. Nous sommes dans les ordres. On est loin donc des sonneries et des récréations. Puis, début du 20e, tout bascule. Les congrégations religieuses sont interdites. Le couvent est abandonné. Et pendant la Première Guerre mondiale, le lieu devient une caserne militaire.
0: Oui, bon, on passe de la paix du Christ à la guerre avec des soldats.
1: Oui, c'est ça. Et c'est pas fini, parce que en 1925, le bâtiment tel qu'on le connaît aujourd'hui ouvre enfin. Mais attention, c'est pas encore un lycée, hein. C'est une école réservée aux jeunes filles. Une école où on apprend, mais surtout où on rappelle aussi une chose très claire à l'époque. Même éduquées, les femmes doivent rester de bonnes mères, je cite, de famille. C'est même inscrit dans l'esprit du lieu. Et puis on arrive à la Seconde Guerre mondiale, et là, nouvelle transformation. Le lycée devient un hôpital. Un hôpital d'abord civil, puis militaire, même occupé d'ailleurs par les Allemands. Et dans ce décor, il y a une histoire quand même assez dingue. Dans la maternité, juste à côté, des enfants juifs sont cachés, protégés par une religieuse et des sages-femmes. Je vous ai dit que le lieu était occupé par les Allemands. Donc on avait à une cloison près des enfants juifs cachés quand même, avant d'être exfiltrés. Un lieu donc qui devient aussi un lieu de résistance.
0: Oui, on est loin de l'image du lycée classique, hein.
1: Et pourtant, tout ça est encore là, dans les murs. Après la guerre, le lieu redevient une école, enfin ensuite un lycée, qui va s'ouvrir progressivement à la mixité dans les années 60-70. Il a même failli disparaître dans les années 70 parce qu'il tombait en ruine, et puis il a été sauvé, rénové, transformé. Tiens, par exemple, la façade qui est dotée de sculptures réalisées par Jean-Pierre Gras représente des jeunes filles qui se libèrent grâce à la culture et à l'éducation. Toutefois, on rappelle, je cite, que l'économie fait le bonheur du foyer domestique. En 2000, cette façade est classée patrimoine du 20e siècle par le ministère de la Culture, quand même, pour mettre en lumière justement des bâtiments jugés importants et significatifs dans les domaines architecturaux. Architecture contemporaine remarquable.
0: 100 ans aujourd'hui, hein, et encore une sacrée histoire. Merci Maxime.
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0: Ce succès, Patricia casse le doigt à Didier Barbelivien qui lui offrit un titre et un album fin des années 80. Ne bougez surtout pas, parce qu'avant de retrouver l'humour en tube avec Edgar Yves et Florence Foresti, vous aurez droit à des conseils utiles près de chez vous. Tout ça après la musique de Fool's Garden et celle d'Amir sur votre radio ici.
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0: Encore une chanson écrite en 20 minutes et que l'on fredonne toujours 30 ans après. Quel talent ces Fools Garden. On écoutait Lemon Tree sur votre radio ici. On se retrouve dans quelques minutes avec Thierry Pastor, juste après quelques petites infos d'ici.
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2: 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Et pour ce vendredi 8 mai, on a de quoi vous faire plaisir à vous et vos papilles. La fête de la fraise de Velleron est de retour et le programme est bien chargé. Dégustation et vente de fraises locales ou aussi des produits dérivés comme la confiture ou les desserts. En fait, c'est comme une grande fête de village à l'ambiance familiale. D'ailleurs, si vous êtes avec les enfants, il y a largement de quoi les occuper. Entre les jeux, les animations dans les rues et les vides-greniers, personne ne va s'ennuyer. L'accessibilité, en plus, elle est hyper simple et tout est à disposition pour passer une bonne journée. Il y a de quoi manger, il y a des places pour se garer, ne vous inquiétez pas. Et un conseil, hein, venez tôt, parce que ça commence à 9h et ça finit à 18h, mais il y a souvent du monde à partir de 10h. L'entrée est gratuite, alors plus aucune raison de ne pas venir. En plus, c'est férié. Je vous le rappelle, la fête de la fraise à Velleron, c'est ce vendredi 8 mai. 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

0: Lola Young avec Messi sur votre radio locale ici. Quand on parle de charge mentale, on va pas se mentir. On pense toujours à celle des femmes qui dépasse de loin celle des hommes. Eh bien, dans l'humour en tube, Fred Ballard le confirme. Les hommes et les femmes n'ont pas le même rythme ni le même fonctionnement. Ah non, non, non, non, non.
1: Les femmes sont subtiles. Elles viennent souvent un matin, avant le café. Tu n'es pas encore prêt à affronter le monde que elles surgissent.
2: Les femmes portent le monde, hein, donc forcément déjà, elles se lèvent plus tôt le dimanche et quand elles réveillent délicatement leur conjoint, c'est pour une bonne raison.
1: Coucou mon chéri, le bidou, elle fait genre, elle a pas prévu ce qu'elle voulait dire et faire depuis 2 semaines. Hein. Tu prendras bien une petite tranche de brioche et nous, bon, monsieur de la brioche. Et quand t'es à la 4e tranche bien tartinée, c'est là qu'elle fera. Et qu'elle te suggère de faire quelque chose. Et si jamais tu oses dire non, ça nique l'ambiance de la maison pendant 120 ans. C'est vrai ou pas?
2: Alors, sur les 120 ans, on est peut-être un petit peu généreux, mais Edgar Yves a mis le doigt et la vanne sur une spécificité féminine. Nous n'aimons pas voir les hommes en position horizontale quand nous sommes déjà à la verticale depuis 3 heures. Mais les garçons, eux aussi, ont un rythme de vie qui leur est propre.
3: Bah, ça a toujours faim, les garçons. Toujours faim, n'importe quelle heure. T'as faim?
4: Ouais, ouais.
3: Et quand tu leur demandes qu'est-ce que ça veut manger, les garçons, ça veut toujours manger la même sauce. De la viande et des patates.
2: Voilà, et forcément, quand on ne se nourrit que de barbac et de féculents, le rythme est plus lent quand il s'agit de monter une bibliothèque. Mais bon, gardons espoir, un petit fou rire nerveux, et ça repart.
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0: Dois-je encore le présenter ? Johnny Hallyday, avec la musique que j'aime sur votre radio locale, ici, à 17h, focus sur l'actualité du jour. Mais avant cela, Jean Schultes et une nouveauté de Miley Cyrus, un titre issu de la bande originale du troisième opus de James Cameron, Avatar de feu et de cendres. À tout de suite.
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1: Vous écoutez Ici, belle fin d'après-midi, il est 17h. Les infos sont présentées par Féline Lenoir du Haut. Les 5 passagers français du MV Ondus viennent d'atterrir à l'aéroport du Bourget en région parisienne. Ce matin, ce bateau de croisière néerlandais touché par un foyer d'antivirus est arrivé aux îles Canaries. Les 150 passagers à son bord ont été évacués et doivent tous être rapatriés dans leur pays d'origine. Ces 5 français vont maintenant être placés en quarantaine à l'hôpital Bichat à Paris pendant 72 heures pour évaluer leur état de santé. La ministre de la Santé Stéphanie Rist sera ce soir aux 20h de France 2 pour parler du protocole mis en place après une réunion en fin de journée à Matignon. Un père de famille de 37 ans soupçonné d'avoir tiré sur ses 2 fils avant de se suicider. Ça s'est passé cette nuit en Meurthe-et-Moselle à Blénaud-les-Ponts-à-Mousson. L'un des enfants âgés de 7 ans est mort. L'autre, un adolescent de 17 ans, est grièvement blessé. D'après le parquet de Nancy, le drame s'est produit dans un contexte de séparation. Une célébration en l'honneur de Jeanne d'Arc perturbée à Carcassonne. 4 militantes féminines, la poitrine dénudée, ont interrompu le discours du nouveau maire Rassemblement National avant d'être interpellée. Elle dénonçait l'appropriation de la figure de Jeanne d'Arc par l'extrême droite. Dans la course à l'Élysée, certains prennent de l'avance. Le premier meeting d'Édouard Philippe, ce sera le 5 juillet à l'Adidas Arena de Paris. L'ancien Premier ministre l'annonce devant ses cadres à Reims aujourd'hui. Lui qui veut rassembler ses prochains mois au-delà de son parti Horizon. Du football ce soir avec l'avant-dernière journée de Ligue 1. Grand multiplex à 21h avec pas moins de 8 matchs, entre autres PSG-Brest, Monaco-Lille ou encore Le Havre-Marseille. Certains clubs comme Nantes et Metz connaissent déjà leur destin. L'an prochain, ils joueront en Ligue 2. Et puis en tennis, à 15 jours du début de Roland-Garros, Hugo Humbert, dernier Français en lice au Master 1000 de Rome, s'est incliné aujourd'hui au 3e tour face à Dino Prismic. Le joueur croate fait sensation dans le tournoi après avoir éliminé l'ancien numéro 1 mondial, Novak Djokovic.
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3: Est-ce qu'on va ranger les parapluies demain pour ressortir les lunettes de soleil? Je vous dis oui. Météo France nous annonce un temps sec et ensoleillé, avec quand même au lever du jour les restes de la perturbation qui s'évacueront par l'est. Donc on les retrouvera sur Apt et Pertuis notamment. Et puis après, ça sera du beau temps pour tout le monde. Les températures vont remonter un peu demain après-midi, comprises entre 21 et 23 degrés. Demain matin, il fera 15 à Avignon, 13 à Vaison-la-Romaine.
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Vous écoutez votre radio ici, c'était George Benson avec Give Me The Night. Sophie Nolveau avec vous pour partager cette nouvelle heure. Retrouvons sans plus attendre la musique qui fait du bien avec dans un instant Jane Birkin. Juste après Pascal Obispo et Francis Cabrel, voici un pur moment de douceur. Il faudrait que pleuve l'amour.

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1: 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Jour après jour, s'élargit votre champ des possibles en matière d'activités de toutes sortes, avec le témoignage de nos auditeurs qui vont peut-être vous donner envie. On en parle beaucoup depuis pas mal de temps, hein. Ce sont des cours avec beaucoup de succès. Je vous parle de la Zumba. Christelle l'a testé pour nous à la MJC de Monteux.
2: Bonjour, je m'appelle Christelle, j'habite sur Monteux et je viens régulièrement au cours de Jeannette de Zumba et de danse africaine.
3: Déjà, vous avez la tenue. C'est une tenue entre un peu sportive en même temps et pas trop non plus, quoi.
2: Non, c'est ça, un petit peu coloré, comme toutes les danses qu'on fait avec Jeannette. Elle nous influe beaucoup de passion pour la danse. Elle est bienveillante. Et moi, j'ai commencé cette année et je regrette pour rien au monde. Parce que j'aimais bien danser et que je croyais que je dansais bien.
3: Ah, et alors?
2: Il y a un peu des conflits entre mes jambes et mes pieds.
3: Synchronisation.
2: C'est bon, ça.
3: Comme toujours. Hein.
2: Mais Jeannette est très patiente, elle me montre et me remontre.
3: La Zumba, on peut la qualifier comment pour ceux qui ne connaissent pas?
2: Très rythmique, très variée.
3: Et danse africaine alors, c'était peut-être pas prévu au programme ça que vous êtes venu au cours de Zumba, non?
2: Non, mais c'est génial. C'est chorégraphié et des fois c'est un peu spontané. Alors je ne suis pas du tout sportive. Et j'avais vraiment envie d'essayer la Zumba. Et j'étais venue faire un cours d'essai. Et Jeannette, elle a quelque chose en plus. Elle est toujours de bonne humeur. Même si on arrive ici avec des problèmes, ben on les a plus. Et on ressort, et ben on a la patate. On est trempé, mais on a la patate.
3: Voilà. Qu'est-ce que ça vous apporte concrètement?
2: Toute la semaine, je fredonne les chansons. Beaucoup de bonne humeur, en fait.
3: À qui s'adressent les cours de Zumba et de danse africaine?
2: À tout le monde. Les dames plus d'un âge, les plus jeunes, tout le monde.
3: Alors vous avez dit les dames, mais bon, il y a essentiellement des filles, des femmes, mais il y a quelques garçons quand même.
2: Pas du tout.
3: Il en faut ou pas?
2: Oh, ça serait marrant.
3: Ça serait marrant pour, pour s'amuser d'eux.
2: Il y aurait quelqu'un qui danserait plus mal que moi.
3: C'est pas mal. Rappelez-nous, quand se déroule ce cours?
2: Tous les mardis de 19h15 à 20h45. Et je crois qu'il y a aussi le mercredi à la même heure. Toujours à la MJC de Monteux. Donc venez nombreux.
1: Si, comme Christelle, vous avez envie de tester les cours de Zumba, vous pouvez le faire auprès de la charismatique Jeannette Bernard. À la MJC de Monteux, chaque semaine. Nos chargés d'accueil ont les coordonnées.
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0: Next Summer, Damien Eau-David sur votre radio locale, ici. On poursuit ce dimanche sur notre lancée avec des infos près de chez vous qui arrivent bientôt et on se retrouve juste après Christophe Mahé et Michel Berger. Soyez prudents si vous êtes au volant de la voiture. Très belle journée avec nous.
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0: extrait de son album Fête foraine sorti au mois de mars, c'était Christophe Maé avec La Lune. Dans un instant, sur votre radio locale ici, Julien Clerc, juste après, comme chaque heure, quelques infos d'ici.
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2: Ici Vaucluse trouve pour vous les meilleures idées sorties. Pour ce week-end, vous pouvez vous reposer. Ou vous pouvez participer aux dizaines de brocantes en Vaucluse. On ne le rappelle pas souvent, mais chaque week-end, vous pouvez aller faire les puces, les brocantes, les vide-greniers. En plus, il y en a deux partout, tout le temps et de tout type. Par exemple, le samedi 9 mai et le dimanche 10 mai, vous pouvez aller au vide-grenier des Pitchounes à Lille-sur-la-Sorgue ou les fameuses puces de la place des Carmes à Avignon. Il y a aussi plein d'autres endroits, évidemment. Villeneuve-les-Avignon, Pernes-les-Fontaines, Sceaux, Le Pontet, bref, de partout chez nous. D'ailleurs, vous pouvez aussi vendre. Vous pouvez avoir votre petit stand, il vous suffit juste de réserver votre emplacement dans la ville que vous souhaitez. La place coûte souvent à peu près 10 euros, mais au moins, ça vous permet de vider votre grenier. Sur Internet, vous avez toutes les infos sur les puces autour de chez vous. J'espère vous voir là-bas. 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

0: One Republic avec Runaway sur votre radio locale ici. Et vous le savez, désormais, on revit l'histoire chaque week-end à cette heure-ci avec Stéphane Bern. Son voyage dans le temps du jour nous replonge au temps de la Résistance et de la TSF.
1: Amis, entends-tu ? Vous connaissez le chant des partisans. L'hymne de la Résistance n'est pas né dans un maquis, mais dans un salon londonien sur un air russe. Londres, début 1943. Dans le salon de Lyuba Krasin, un aristocrate russe en exil, Anna Marley joue à la guitare un air qu'elle a composé 2 ans auparavant. La marche des partisans, inspirée par la bataille de Smolensk. Parmi les invités, un résistant français l'écoute, bouleversé. Il s'appelle Emmanuel Dastier de la Vigerie. Il promet de revenir le lendemain avec 2 écrivains, pour adapter la chanson en français. Il veut en faire un chant pour la Résistance. Le lendemain, au même endroit, Joseph Kessel et son neveu Maurice Druon s'attellent à la tâche. En quelques heures, ils écrivent les paroles. Et ce n'est pas du Patrick Sébastien. Le ton est grave, les mots sont clairs, c'est un appel à la lutte. Anna Marley réunit alors quelques musiciens et 2 siffleurs pour l'enregistrement. Astier veut que ça sonne comme des résistants en marche, pas comme des musiciens de studio. Et il décide de les remplacer. Le chant est sifflé à la radio et devient l'indicatif de l'émission « Honneur et patrie » diffusée par la BBC. Dans les maquis, il sert alors de signe de reconnaissance. Un air qui galvanise, qui fédère. Et pour le coup, ce sont les oreilles des nazis qui se mettent à siffler. Les paroles, elles, sont publiées dans la revue clandestine « Les cahiers de libération ». Dans un sens, le chant des partisans est le premier tube qu'on a pu entendre à la radio. Et comme souvent avec les tubes, il a d'abord cartonné sur une radio anglaise.
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0: Emmanuel Moir avec Beau Malheur sur votre radio locale ici. Il sera bientôt 18h, l'heure des infos, et dans quelques secondes, je vous ai choisi deux titres qui vont vous faire plaisir. Les épines du cœur de Vanessa Paradis et Wicked Game de Chris Isaac.
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1: Vous écoutez votre radio ici, il est 18h. Bon début de soirée. Les infos avec Féline Leloir-Duhaut.
2: Retour en France pour les 5 passagers français du MV Ondus, ce bateau de croisière touché par un foyer d'antivirus. Ces 5 Français ont atterri à l'aéroport du Bourget vers 16h30. Ils vont maintenant être placés en quarantaine pendant 72 heures à l'hôpital Bichat à Paris, le temps de s'assurer de leur état de santé et d'éviter toute contamination. 4 personnes retrouvées mortes dans un pavillon du Val d'Oise à Villers-en-Arty. Un homme est soupçonné d'avoir tué par balle hier son ex-femme et ses 2 filles de 9 et 13 ans avant de se suicider. Cet ancien policier municipal avait conservé son arme de service. D'après le parquet de Pontoise, il n'y avait aucun antécédent judiciaire de violence conjugale dans ce couple en instance de séparation. Dans le Calvados, une gendarme de 24 ans percutée vendredi par une moto lors d'un rodéo sauvage. Elle tentait d'intercepter 2 véhicules. Ses jours ne sont pas en danger, précise le procureur. Ce dimanche, 2 jeunes sur une moto ont été blessés lors du choc. Un autre motard a pris la fuite. Une enquête pour violence volontaire est ouverte. Il n'y aura pas de primaire avec toute la gauche. Déclaration de François Hollande ce midi dans l'émission Dimanche en politique. L'ancien président de la République envisage une primaire au sein du PS un peu élargie avec Raphaël Glucksmann et certains écologistes. En cyclisme, 2e victoire en 3 jours pour le français Paul Magnier. Il a remporté aujourd'hui sa 2e étape du Tour d'Italie en s'imposant au sprint dans les rues de Sofia, la capitale bulgare. L'Uruguayen Thomas Silva conserve, lui, le maillot rose de leader. Victoire aussi des footballeuses lyonnaises hier soir à Valenciennes. Elles ont battu 4-1 les joueuses du PSG et elles remportent la Coupe de France 2 ans après l'avoir perdue. Et puis, vous êtes sûrement sur la route pour rentrer de ce week-end prolongé. Bison futé, voie orange dans le sens des retours sur l'ensemble de la France. 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
3: Est-ce qu'on va ranger les parapluies demain pour ressortir les lunettes de soleil? Je vous dis oui. Météo France nous annonce un temps sec et ensoleillé, avec quand même au lever du jour les restes de la perturbation qui s'évacueront par l'est. Donc on les retrouvera sur Apt et Pertuis notamment. Et puis après, ça sera du beau temps pour tout le monde. Les températures vont remonter un peu demain après-midi, comprises entre 21 et 23 degrés. Demain matin, il fera 15 à Avignon, 13 à Vaison-la-Romaine.
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c'était Michel Polnareff. Très belle fin de dimanche et de week-end avec nous. Merci, chères auditrices et auditeurs, pour votre fidélité à votre radio locale ici. Sophie Nolvaux avec vous, toujours ravie de partager ces jolis moments ensemble. Dans un instant, place à l'évasion avec Désirless. Mais d'abord, on accueille Bruno Mars avec un titre Sunshine et super groovy. Vous allez l'entendre, I Just Might, mais forcément de bonne humeur. Allez, c'est parti. 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
2: En fait là, il y a vraiment deux parties, vous avez la partie l'étage qui est la partie bloc, c'est-à-dire que vous grimpez jusqu'à 3-4 mètres de haut et vous retombez sur des tapis en toute sécurité. 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
2: 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Bon, c'est un sport individuel. 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

0: toujours à l'écoute de votre radio locale ici, c'était Julien Lib avec Autrement. Dans le prochain quart d'heure, des infos utiles près de chez vous et les coulisses télé de Patrice Gascoigne. Il sera question du sacre du printemps sur France.tv. On en parle après une nouveauté de Charles Doré et un incontournable des Bee Gees.
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1: Ici Vaucluse vous donne les meilleures idées sorties. Et pour celle-là, je vous préviens un peu en avance, notez bien, du jeudi 14 mai au dimanche 17 mai, c'est l'Avignon Expo. Attendez-vous à une foire nouvelle génération. Plus de 20 000 mètres carrés d'exposants et d'animations, vous avez vraiment de quoi faire. En plus, il y a plein d'univers différents à découvrir. Gastronomie, artisanat, loisirs, tourisme, mode, bien-être et bien d'autres. C'est un événement pour toute la famille, les enfants vont s'éclater. Entre spectacles, démonstrations, dégustations et j'en passe, vous pouvez assister à tout ou même juste vous balader. Je vous le rappelle, l'Avignon Expo, c'est du jeudi 14 mai au dimanche 17 mai. Rendez-vous au parc des Expos à Montfavet dans la zone Agroparc. Pour s'y rendre en plus, c'est très simple, en voiture ou en bus, vous y êtes rapidement en partant d'Avignon. Pour les tarifs d'entrée, c'est entre 8 € et 18 € et c'est gratuit pour les enfants. 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

0: son tout premier single devenu hymne au féminisme. Clara Luciani avec La Grenade sur votre radio locale ici. Allez, retrouvons Patrice Gascoigne tout de suite pour s'immerger ensemble dans les coulisses télé. Salut Patrice.
1: Salut Sophie.
0: Nous sommes en plein cœur d'une de nos saisons préférées, le printemps. Et aujourd'hui Patrice, vous nous proposez de profiter du week-end pour prendre le temps de contempler le sacre du printemps.
2: Toute la semaine, on court dans tous les sens. Et si on ouvrait la fenêtre pour écouter le chant de la nature ? Profitez du week-end ou des prochains jours pour prendre le temps de ressentir de la Slow TV. Un programme justement où l'on s'autorise à la contempler, cette télé. Jusqu'au 24 mai, sur la plateforme de France Télévisions, France.tv, découvrez le sacre du printemps. Pour ça, France Télévisions et Eden Productions ont disposé de discrètes caméras en Normandie, au plus près d'une nature en pleine effervescence. J'ai demandé au producteur de ce programme, Grégoire Olivreau, l'homme qui ralentit la télévision, comment, après nous avoir offert en Slow TV de suivre le brame du cerf, puis les grandes marées du Mont-Saint-Michel. Comment rendre télégénique le sacre du printemps, Grégoire Olivreau ?
1: L'idée, c'est de poser 12 caméras en Normandie et d'alterner le micro et le macro, mais aussi le végétal et l'animal. Donc vous allez voir de près les plantes, des ruches, et puis très large, les paysages de printemps. Donc le sacre du printemps, ça va être 12 caméras au plus près de la chlorophylle.
2: Donc techniquement, ça suppose de tourner différemment, j'imagine, que de la télévision classique.
1: Oui, l'idée, c'est d'avoir un plan fixe sur une nature. Et donc le plan, il dure et la caméra ne se déplace pas. Ce qui fait que c'est nous qui décidons de l'alternance des caméras et nous avons un plan qui permet très régulièrement, mais avec le temps nécessaire, d'alterner les caméras et les 12 caméras.
2: Est-ce que finalement vous êtes dans une démarche anti-télévision ?
1: À l'origine, c'était l'idée. La Slow TV, c'est un mouvement qui naît à la fin des années 2000 en Europe du Nord pour critiquer la télévision qui va trop vite. Une télévision où, dans le documentaire, on demande que le plan change vite pour ne pas ennuyer le téléspectateur, ou une télévision où, dans une émission, on interviewe très rapidement un invité pour surtout passer au suivant. Et à l'époque, c'était une façon de critiquer la télévision. Aujourd'hui, cette Slow TV, c'est une Slow TV contemplative et méditative.
2: Grégoire Olivreau, l'homme qui ralentit la télé, producteur de la Slow TV, le sacre du printemps, à voir gratuitement sur la plateforme France.tv, mais aussi dans les matinales de Ici Matin entre 6h et 6h30. Prenez le temps de vivre le sacre du printemps et de me retrouver demain pour de sacrées coulisses télé.
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1: On écoutait Louane avec Conduire sur votre radio locale ici. Dans quelques minutes, il sera 19h lors de vos informations. Ensuite, c'est Laurent Petit-Guillaume qui prendra le relais avec les plus nostalgiques des musiques 80s. Avant ça, je vous ai calé Alain Chamfort avec Manu Reva. Belle fin de week-end. 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
1: Très belle soirée, vous écoutez Ici, il est 19h. On s'informe avec Féline Leloir-Duhaut.
2: Les cinq Français qui étaient à bord du MV Ondus, ce navire où un foyer d'antivirus a été détecté, sont arrivés en fin d'après-midi à l'aéroport du Bourget en région parisienne. Ils ont été transférés à l'hôpital Bichat à Paris. Mais Frédéric Dorel, on apprend ce soir qu'un de ces passagers est peut-être malade.
3: Oui, en tout cas, on sait qu'il a présenté des symptômes dans l'avion de rapatriement qui a décollé cet après-midi de Tenerife. C'est Sébastien Lecornu qui a tweeté cette information sur X, alors que le premier ministre sortait d'une réunion avec plusieurs de ses ministres, santé, intérieur et affaires étrangères. Les cinq Français viennent d'arriver, vous l'avez dit, à l'hôpital Bichat, où justement, ils doivent être placés en quarantaine pour une évaluation complète. Ils vont être mis à l'isolement strict jusqu'à nouvel ordre. Mais d'ores et déjà, le chef du gouvernement annonce qu'il prendra dès ce soir un décret pour mettre en place les mesures d'isolement à l'égard des nouveaux éventuels cas contacts, des mesures pour protéger la population générale, dit-il, sans autre précision pour l'instant. On en saura sans doute plus ce soir. La ministre de la Santé, Stéphanie Rist, doit s'exprimer dans le 20h de TF1.
2: Les précisions de Frédéric Dorel. Déjà plus de 90 passagers sur 150 ont été évacués du MV Ondus. Que s'est-il passé hier à Villers-en-Artis dans le Val-d'Oise? 4 personnes retrouvées mortes. Un ancien policier municipal est soupçonné d'avoir tué par balle son ex-femme et ses 2 filles de 9 et 13 ans avant de se suicidé. Selon le parquet de Pontoise, il n'y avait pas d'antécédent judiciaire de violence conjugale dans le couple. Bruel, Gal, criminel, violeur, on te voit, les slogans criés ce matin par un collectif féministe à Lille-sur-la-Sorgue dans le Vaucluse. Elles se sont rassemblées devant l'hôtel 5 étoiles appartenant à Patrick Bruel. Une trentaine de femmes accusent le chanteur de viol et d'agression sexuelle depuis les années 90. Le chanteur dément, Victor Costamounier, les manifestantes ce matin voulaient apporter leur soutien aux victimes.
4: Dans un nuage de fumée violette, les manifestantes chantent au pied de l'hôtel. Elles tiennent des banderoles sur lesquelles on lit « violeur ». On te voit, soutien aux victimes de violences sexuelles. Nathalie est militante à Lille-sur-la-Sorgue.
5: Et on voudrait que définitivement la parole des victimes soit écoutée et qu'on sorte de cette culture du viol, parce qu'en fait ne rien dire, c'est l'entretenir.
4: Des passants ou des automobilistes ralentissent et apportent leur soutien, d'autres s'insurgent. Depuis leur chambre, quelques clients observent la mobilisation, certains filment. C'est aussi eux que Mathilde du collectif Salon Féministe souhaite interpeller.
6: Peut-être que ça va aussi les amener à réfléchir à ce qu'ils font quand ils prennent une chambre dans cet hôtel, à qui ils donnent de l'argent, à qui ils donnent un soutien financier, voilà.
4: Sur une pancarte, un QR code renvoie vers la pétition qui demande l'annulation de la prochaine tournée de Patrick Bruel. Pas vraiment l'objectif pour Mélanie, drapeau CGT à l'épaule.
7: On a quand même des travailleurs et travailleuses qui dépendent de cette organisation-là. En revanche, il faut qu'aucun travailleur et travailleuse ne soit victime de violences sexuelles et sexistes. Et il faut donc protéger, et c'est à l'employeur de protéger les travailleurs et travailleuses qui travaillent dans l'entourage de Patrick Bruel.
4: Après une heure de mobilisation, les manifestantes et manifestants ont ensuite déambulé dans les rues pour distribuer des tracts.
2: Et les vidéos de cette manifestation sont à retrouver sur ici.fr. La victoire des footballeuses lyonnaises cet après-midi à Valenciennes. Elles ont battu 4-1 les joueuses du PSG et remportent la Coupe de France 2 ans après l'avoir perdue. Et ce soir, grand multiplex pour l'avant-dernière journée de Ligue 1. Pas moins de 8 matchs, tous à 21h, entre autres PSG-Brest, Monaco-Lille ou encore Le Havre-Marseille. Et pendant ce week-end prolongé, vous avez peut-être fait quelques mots fléchés, le petit plaisir des cruciverbistes. Mais en ce moment, une véritable bataille culturelle fait rage entre l'ancienne et la nouvelle génération. Certains dénoncent des grilles jugées datées avec des références sexistes, racistes et homophobes et demandent d'inclure de nouvelles références inspirées des réseaux sociaux, du rap ou du féminisme. C'est le cas en Lozère où un jeune verbicruciste, ceux qui créent ces grilles, a lancé son propre magazine Occupé qui a déjà trouvé ses adeptes, Saïd Makloufi.
8: Colette, 29 ans.
9: Une cruciverbiste.
8: Tourne les pages d'un magazine de mots fléchés achetés à la maison de la presse.
9: Ouais, le livret là. Ouais.
8: À l'intérieur, des mots à trouver loin du vocabulaire qu'elle utilise et qu'elle revendique.
9: Et en plus, des fois, des définitions qui me correspondent pas du tout, soit que je trouve sexiste, soit raciste, avec une histoire qui me convient pas.
8: Colette s'est donc tournée vers d'autres grilles plus contemporaines.
10: Ouais, on a banger, on a halas, on a plusieurs mots comme ça. On a fait une grille spéciale jeune.
8: Marolles de Monnier.
10: Verbicruciste. Ce qui est du coup les gens qui créent des grilles de mots fléchés.
8: Viens vient de lancer son premier magazine de mots fléchés.
10: Ouais, alors ça déjà, je me suis rendu compte que c'est revenu à la mode. Et en fait, du coup, je m'y suis remis. Et vite, je me suis rendu compte, comme les autres, que les mots étaient vieux, que c'était toujours les mêmes. Et je me souviens d'une définition où c'était femme amatée, et c'était mégère, la définition. Et là, je me suis dit, là, faut faire quelque chose, quoi, ça va plus.
8: Dans son magazine, vous ne trouverez pas.
10: On ne trouvera jamais Patrick Sébastien, on trouvera jamais Gérard Depardieu.
8: Avec ses mots fléchés, Marold mène une véritable bataille.
10: Ouais, il y a clairement une bataille culturelle sur les mots fléchés, ouais. Donc, c'est pour ça qu'on place des mots comme féminicide, qu'on place des mots comme tout ce qui est service public, qu'on ne place pas de prénoms de personnes qui sont accusées d'agressions sexuelles, etc.
8: Occupé est disponible sur Internet et dans plusieurs points de vente lausériens.
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11: Est-ce qu'on va ranger les parapluies demain pour ressortir les lunettes de soleil? Je vous dis oui. Météo France nous annonce un temps sec et ensoleillé, avec quand même au lever du jour les restes de la perturbation qui s'évacueront par l'est. Donc on les retrouvera sur Apt et Pertuis notamment. Et puis après, ça sera du beau temps pour tout le monde. Les températures vont remonter un peu demain après-midi, comprises entre 21 et 23 degrés. Demain matin, il fera 15 à Avignon, 13 à Vaison-la-Romaine.
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12: Bonsoir à tous, j'espère que vous avez passé un bon week-end. Je vous tiens compagnie jusqu'à 20h et comme toujours, je suis allé chercher le meilleur des années 80. Il y en aura pour tous les goûts, avec quelques anecdotes en plus, et ça commence comme ça.

0: Such a Shame, c'était Tok Tok.
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0: On dirait pas comme ça, mais cette merveille du groupe Talk Talk, en plus de posséder l'intro la plus originale, est un titre intello. Mark Hollis, le leader du groupe, s'est inspiré d'un livre culte, L'Homme D, du professeur George Cockcroft, où il est question de la vie d'un psychiatre dont les choix d'existence sont guidés par le tirage de dés, ce qui peut mener à certains incidents. Oh, quelle honte, such a shame! Bon, j'arrête de fatiguer nos méninges, on continue sans se prendre la tête avec France Gall et son Calypso.
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0: Gilbert Montagné, bien sûr, les Sunlight des Tropiques. C'est son plus grand succès et cet été, il va continuer à le chanter, ainsi que les chansons de son nouvel album. Gilbert sera notamment en concert le 21 juin pour la fête de la musique à Aumont dans le Nord. Et en 2027, les Parisiens pourront l'applaudir au Dôme le 14 février. Sacré Gilbert! La suite, c'est dans un instant. Ne changez rien, David Bowie arrive avec Let's Dance.
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0: confiture ou les desserts. En fait, c'est comme une grande fête de village à l'ambiance familiale. D'ailleurs, si vous êtes avec les enfants, il y a largement de quoi les occuper. Entre les jeux, les animations dans les rues et les vide-greniers, personne ne va s'ennuyer. L'accessibilité, en plus, elle est hyper simple et tout est à disposition pour passer une bonne journée. Il y a de quoi manger, il y a des places pour se garer, ne vous inquiétez pas. Et un conseil, hein, venez tôt, parce que ça commence à 9h et ça finit à 18h, mais il y a souvent du monde à partir de 10h. L'entrée est gratuite, alors plus aucune raison de ne pas venir. En plus, c'est férié. Je vous le rappelle, la fête de la fraise à Velleron, c'est ce vendredi 8 mai. 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

0: Mylène Farmer, c'était Tristana.
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0: Du grand Farmer, même si les fans de Mylène me rétorqueront que tous les titres de leur idole sont grands. Alors disons que Tristana est un titre important dans le parcours de la star. C'est à partir de ce titre qu'elle décide de rédiger tous ses textes. Le clip est un chef-d'œuvre, une relecture de Blanche-Neige et les Sept Nains transposée dans la Russie révolutionnaire de 1917. Et là, je peux confirmer que c'est un grand clip. Tout le monde est d'accord? Allez, pour la suite, Cool and the Gang, Get Down on It.
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0: Michael Jackson à l'instant, c'était The Way You Make Me Feel. Et carton planétaire pour le film Michael. Lors de la première semaine de sa sortie, il est devenu le meilleur démarrage mondial de tous les temps pour un biopic. 217 millions de dollars de recettes. Waouh. Dans un instant, dès 20h, c'est votre programmation musicale réalisée grâce à vos mails sur decibel@radiofrance.com. Mais avant cela, ville de lumière, on retrouve Gold et je vous souhaite une belle soirée.
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1: Et la soirée continue sur votre radio locale. 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

0: un peu de Françoise Hardy en italien parce que ça ne fait jamais de mal et que c'est le remède idéal au blues du dimanche soir. Bienvenue.
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0: Salut à toutes, salut à tous et bienvenue sur votre radio ici dans Décibel. Ils s'appellent Gwen, Laurent, Jean-Maurice, Patricia, Julie et Ève. Et ce soir, ils vont choisir les chansons qui passent dans Décibel. C'est comme ça depuis la rentrée. Les auditrices et les auditeurs ont leur émission dédiée. C'est le dimanche soir que ça se passe. Et si vous voulez rejoindre la bande, vous n'hésitez pas. Il suffit d'envoyer un email dans lequel vous mettrez la chanson que vous avez envie de partager et votre numéro de téléphone pour qu'on puisse vous rappeler. Notre adresse mail, c'est décibel avec un S à la fin, @radiofrance.com. Bienvenue. Et c'est Gwen qui ouvre le bal ce soir. Salut Gwen.
3: Salut Émilie.
0: Comment vas-tu?
3: Ben écoute, ça va. Le dimanche avec toi, ça va forcément.
0: Merci, ça me fait tellement plaisir. Et tu sais que j'avais envie, ça fait un moment que je pense à te le dire, et puis voilà, on est en direct et on n'a pas le temps, et nanana. Mais merci pour ta fidélité, Gwen. Et c'est pas que toi, Gwen, il y a plein d'auditrices et d'auditeurs qui suivent Décibel depuis le début. Hein. C'est la 4e saison sur la radio ici. Il y en a même carrément des vieux de la vieille qui me suivent des radios où j'étais avant, mais là, j'ai pas le droit d'en parler, vous voyez ce que je veux dire. Mais c'est fou quand même, parce que voilà, c'est dans des moments comme ça qu'on se rend compte à quel point vous et nous, on tisse un lien, même si on se voit jamais en vrai. On a rancard quoi, tous les soirs à 20h et c'est pas
3: rien. Exactement. Alors, c'est comme une bande de potes qui se donnent rendez-vous.
0: Mais oui, c'est ça. Moi, je trouve ça génial. Sans les groupes WhatsApp avec des cagnottes pour les anniversaires. On fait pas ça.
3: Ouais, voilà.
0: On fait pas ces trucs-là. On fait pas ça. Comment ça va, Gwen? Quelles sont les nouvelles de ta structure, ta plateforme qui s'appelle Inclusique, avec des K partout, et qui est là pour mettre en lumière les nouveaux talents, hein. C'est ça que t'aimes bien faire, toi.
3: Ouais, c'est mon petit hobby et voilà, j'écoute plein de choses et puis parce qu'il me tape dans l'oreille et dans le cœur, j'essaye de le partager et puis pour que les oreilles curieuses découvrent plein d'univers musicaux différents.
0: C'est trop bien. Moi, je le suis, le compte de Gwen sur Instagram, et c'est vraiment chouette. Il y a plein de nouveautés. Donc, je vous invite à faire la même chose si vous avez envie, un, de découvrir des bonnes choses, et deux, de donner de la force à un fan de musique qui partage ses coups de cœur. Inclusique. Et donc, quand vous entendez un que, vous mettez un K et vous tomberez dessus assez facilement. Alors là, c'est pas un nouveau talent, Gwen.
3: Non.
0: Quoique, si on remonte le temps, c'est nouveau talent de 2006, puisqu'il avait gagné une nouvelle star cette année-là, c'est Christophe Willem. Alors
3: ouais, la tortue.
0: Oui. C'est vrai. J'avais oublié que c'était son surnom, la tortue.
3: Et oui. Parce qu'il se tenait quasiment comme ça.
0: Et oui, il se tenait un peu les épaules en l'air et la tête en avant. Ça faisait un peu tortue, oui.
3: Ouais, mais quel talent. Avec l'année d'après, il a sorti son album Inventaire. Et je l'ai usé, que ce soit à la maison ou au magasin de disques où je travaillais, ça tournait en boucle. Et il y avait un titre dessus qui m'a marqué et puis qui revient régulièrement dans des soirées karaoké. C'est Double Jeu et qui est devenu un incontournable, enfin je pense.
0: Ah oui, alors la preuve, c'est que Théodora, qui est quand même l'artiste de l'année, qui a tout gagné, que ce soit aux Victoires de la Musique ou aux Flammes, qui sont les Victoires de la Musique des Jeunes, c'est vraiment l'artiste incontournable, la plus jouée en radio, etc.
3: C'est
0: une boss lady. Quand elle a fait son premier Zénith de Paris, son invité, c'était Christophe Willem, et ils ont chanté Double Jeu ensemble. Et cette fille, voilà, elle est née après la sortie de la chanson.
3: C'est quand même.
0: Non, mais ou à peine, ou elle avait 2 ans, j'en sais rien, mais voilà, Théodora, elle a 22 ans, donc comme la chanson, en fait, oui, c'est ça. Enfin, je trouve ça complètement fou, moi.
3: C'est fou, mais en même temps, ça prouve que la musique, elle est intemporelle et intergénérationnelle.
0: Ouais, c'est ça
3: qui est bien. Ça relie, et c'est la force de la musique, c'est que ça relie les humains.
0: Oh, c'est beau ce que tu dis. Alors, relions-nous tous ensemble?
3: C'est ça, et dans son échanton.
0: Et c'est pas cochon, on est dimanche. Non mais oh, je vous vois là, vous relier entre vous, genre. On va se relier par la musique. Avec cette chanson qui a obtenu la victoire de la musique de la chanson originale de l'année en 2008. Donc là, oui, Théodora, elle était née quand même. Elle n'a pas 12 ans non plus. C'est Double Jeu, c'est Christophe Willem et c'est signé Zazie pour les paroles. Super bonne idée, mon cher Gwen, merci.
3: Non mais avec grand plaisir.
0: Toujours bien de t'avoir à l'antenne. Bonne soirée, à bientôt.
3: À très vite, des bisous.

0: un ton que les moins de 20 ans ne peuvent pas connaître, mais si, ils connaissent aussi Double Jeu de Christophe Willem, Les Jeunes, une chanson qui a traversé les époques, c'est ce qu'on disait avec Gwen, qui a choisi de la partager avec vous ce soir. Et bonne nouvelle, Christophe Willem est de retour, nouveau single, puis nouvel album et nouvelle tournée. On va beaucoup entendre parler de lui et évidemment, il sera notre invité. Vous savez que c'est un ami de la maison.
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0: Laurent est avec nous pour choisir la deuxième chanson de la soirée. Celle-ci parle anglais, mais avec des mots simples. On comprend que c'est une chanson anti-militariste et anti-guerre. Bonsoir Laurent.
2: Bonsoir Émilie.
0: Comment ça va ?
2: Ça va bien, merci. Quand j'entends, ça va bien.
0: Ça, c'est gentil. Merci Laurent. Ouais. Quand j'ai vu arriver l'email avec la chanson que tu as choisie, je me suis dit, waouh, il est fort. Il nous emmène en 1970. Comment s'appelle le client du jour, Laurent ?
2: C'est Edwin Starr. Je ne sais pas si ça parlera à beaucoup de monde.
0: Alors, pas forcément. Non. Je pense que sa chanson, elle a été pas mal... Ouais, c'est ça. Elle a été pas mal utilisée dans des films. Quand vous l'entendrez tout à l'heure, ça va tout de suite vous dire quelque chose. Mais c'est vrai que lui, bah, c'est un chanteur Motown, mais qui n'avait pas forcément l'aura ou le succès international d'autres chanteurs Motown, on va dire.
2: Ouais, c'est ça. Puis en même temps, j'ai découvert assez récemment que c'était en fait un chanteur Motown par rachat. Qui était sur un autre label de Détroit, qui s'appelait Rictic, et qui faisait un petit peu, qui commençait à tailler un petit peu des croupières à la Motown, et Berry Gordy, il les a rachetés carrément.
0: Mais il a raison.
2: Il a racheté les chanteurs, les contrats des chanteurs, et puis le catalogue.
0: Quand t'as un concurrent, tu le rachètes, c'est plus ton concurrent. Ouais, non, mais ok, quand on a des sous, c'est pas mal.
2: Voilà, c'est pas que maintenant que ça se fait. Voilà, c'était déjà 50 ans, c'était déjà une technique.
0: Bah, tu m'étonnes.
2: Voilà. Alors effectivement, en plus, on va parler des Edwin Starr, mais effectivement, la chanson, je pense qu'on la connaît un petit peu plus par la version de Springsteen. Moi, c'est comme ça que je l'ai découverte.
0: Ah, c'est drôle. Parce que oui, alors, c'est une chanson culte, War, donc qui veut dire guerre, qui a été enregistrée par plein de gens. Mais alors, moi, la première fois que je l'ai entendue, c'est la version d'Edwin Starr, et c'était dans un film, je sais plus lequel. Mais donc, moi, c'est pas la version de Springsteen, tu vois.
2: Ouais, parce que moi, je l'ai découvert en 86, en fait. Tu sais... après Born in the USA, ouais. C'est un hyper tour, une tournée, et il avait sorti son premier album live. Il n'avait jamais sorti d'album live avant.
0: Ouais.
2: Et c'était un super événement, c'était un 5-33 tours, et ça reprenait ses titres de 75 à 85, c'était un gros coffret. Et le premier single qui avait été sorti de ça, c'était War, justement.
0: D'accord.
2: Et c'était explosif, parce que bon, t'avais le clip sur scène, donc il passait un peu assez facilement. C'était vraiment explosif et c'est comme ça que j'ai découvert la chanson. Et là, j'ai entendu que c'était une chanson d'Edwin Starr. Mais évidemment, en 86, c'était compliqué de retrouver des disques un peu anciens. Bon, moi, j'étais à Grenoble étudiant, mais il y avait quand même des disquaires à l'époque, mais il n'y avait pas Internet, donc c'était un peu compliqué.
0: Mais c'est intéressant ce que tu dis, Laurent, parce que effectivement, aujourd'hui, quand on cherche un disque, ou même des infos, qui a écrit, qui a produit, dans quel studio, on va sur Internet, on trouve toutes ces infos. Mais en 86, fallait être drôlement futé pour aller trouver les auteurs, les compositeurs, les studios, les références. Effectivement, les disquaires pouvaient nous aider, mais si le disquaire ne savait pas, bah, qu'est-ce qu'on faisait ? Tu vois, c'est vrai qu'aujourd'hui, c'est plus facile, je trouve, d'être fan de musique. T'as accès à plus d'infos, en tout cas.
2: Ouais, ouais, moi j'avais une hyper bibliothèque avec plein de trucs de références.
0: Oui, des bouquins, mais ouais.
2: Après, trouver les disques, c'était encore plus compliqué. et en fait, ce qui est marrant, c'est que c'est une chanson, on va tous dire que c'est une chanson des Twin Stars, mais en fait, c'est une chanson des Temptations.
0: Non.
2: Si.
0: Ah, je savais pas.
2: C'était sorti sur un album des Temptations en 70.
0: Ouais.
2: Et la chanson a fait un petit peu me parler, et il y avait volonté de le sortir en 45 tours. En même temps, c'était un petit peu un sujet peut-être un petit peu contentieux. C'était contre la guerre du Vietnam, la chanson à l'époque. Hein. Et du coup, ils se sont dit, bon, finalement, on va la sortir, mais pas avec les Temptations.
0: Incroyable.
2: Dans Man Whitfield. Donc, le producteur des Temptations et pas mal de trucs, c'est Motown, qui a aussi co-écrit la chanson. Ben, du coup, il a réenregistré la chanson avec Edwin Starr.
0: Ok.
2: Et c'est vachement bien, parce qu'en fait, j'ai réécouté tout à l'heure la version des Temptations. Ben, les Temptations sont un groupe énorme, génial, etc. Mais ils n'ont pas la fougue et la colère d'Edwin Starr dans son interprétation. Et ça marche beaucoup mieux quand c'est Edwin Starr qui chante ça que les Temptations, quoi.
0: Alors, on est très content d'écouter grâce à toi ce soir la version d'Edwin Starr. War, what is it good for? Absolutely nothing. La guerre, c'est bon pour quoi? Absolument rien. C'est ce que dit cette chanson choisie pour vous par Laurent. Merci infiniment, Laurent. Et bah, je te dis à bientôt parce que tu reviens régulièrement, toi.
2: Voilà, oui, tant que tu m'invites.
0: Génial. Merci beaucoup, Laurent. Bonne
2: Merci
0: soirée. Salut, les amis. Régalez-vous avec Edwin Starr, War. Et vous allez me dire, ah, mais oui, on connaissait. Oui, vous connaissez.

0: Edwin Starr, War. Et grâce à Laurent, on sait maintenant qu'on a des devoirs à faire. On doit aussi écouter la version originale, celle des Temptations, et la reprise de Bruce Springsteen.
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0: Vos chansons préférées de l'année 2002. Oh, c'était il y a 24 ans. On était jeunes, on était fous. Et certaines personnes dans ce studio n'étaient même pas encore nées. En tout cas, en 2002, c'était le premier succès de Jennifer.
2: J'attends l'amour.
0: D'ailleurs, de la même promo Star Academy que Jennifer, Olivia Ruiz sortait aussi en 2002 son premier single. On découvrait Kyo avec Le Chemin et Magic System, après quelques années de galère, avait enfin leur premier tube.
3: On dit premier gaou n'est pas gaou. C'est deuxième gaou qui est Niatao.
0: Magic System en tournée pour les 30 ans du groupe. Ils sont venus annoncer ça dans Décibel. Si vous n'avez pas écouté l'émission, allez faire un petit tour sur votre appli ici ou votre appli Radio France pour réécouter. C'était un grand moment, Magic System dans Décibel. 2002, c'est aussi l'année où on a découvert la voix de velours de Norah Jones, la fille de Ravi Shankar, star de Sitar. C'était aussi une bonne année pour 50 Cent, Avril Lavigne, Maroon 5, tous ces gens. Voilà, c'est 2002 qui leur a porté bonheur, tout comme Carla Bruni qui se lançait en musique avec Quelqu'un m'a dit et avec le succès que l'on connaît. Enfin, 2002, c'est l'année où Indochine revient sur le devant de la scène grâce à une chanson écrite par Mickey 3D. Elle s'appelle J'ai demandé à la lune et c'est un des plus grands tubes de cette année-là. On était en 2002.

0: les fans d'Indochine vont m'engueuler. J'ai dit que ça avait été écrite par Michael Furnon de Mickey 3D, cette chanson. Non, elle a été co-écrite avec Nicolas Sirkis. Évidemment, c'était Indochine.
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0: Mais quelle joie de passer ce dimanche soir avec vous et en musique. Jusqu'à 21h, c'est Décibel, avec les chansons préférées des auditrices et des auditeurs. Si vous voulez nous rejoindre, et vous aussi, la semaine prochaine ou la semaine suivante, choisir une chanson, il suffit de nous envoyer un email. Notre adresse, c'est Décibel, avec un S à la fin, @radiofrance.com. Et c'est à cette adresse que nous a écrit Jean-Maurice. Bonsoir Jean-Maurice.
5: Bonsoir.
0: Comment vas-tu?
5: Très bien, très très bien.
0: Bon, alors, je vais me répéter, car il me semble que la dernière fois que tu es passé à l'antenne, je t'ai exactement dit cette phrase, mais tant pis, c'est toujours vrai. Tu m'as encore fait découvrir une chanteuse que je ne connaissais pas. Jean-Maurice, il faut le savoir, les amis, est un découvreur de talent, mais uniquement des filles.
5: Ah non, non, ça c'est faux.
0: Mais bah t'écoutes, non, t'écoutes que des chanteuses.
5: Ah oui, ça, c'est à peu vrai, mais il y a également Bruno Mars.
0: Mais je le connaissais déjà, Bruno Mars, quand même.
5: Ah, voilà.
0: Mais en fait, t'as un truc, je sais pas, mais peut-être que t'as une oreille qui est faite pour ça, tu captes les bonnes ondes des voix féminines, et alors tu as ce bon réflexe de venir les partager avec nous. Et alors parfois c'est des tout jeunes artistes, alors parfois comme ce soir, Raël, en fait c'est une artiste, j'ai bossé un peu après, une fois que tu me l'as proposé, que j'ai trouvé ça cool, depuis 2017 en fait, elle sort des albums, etc. C'est une Américaine, c'est ça?
5: Oui, oui, oui. Je crois que c'est, enfin, le titre, donc, de Oulalala, que je vais.
0: Oulalala! Oulalala! Oui, la chanson s'appelle
5: c'est
0: comme ça.
5: 2021. Cet après-midi.
0: Bon, alors, comment ça marche? Comment, toi, tu l'as découverte et pas moi? Raconte-moi.
5: Oui, avec le flow de. Enfin, je t'ai déjà parlé du flow de Deezer, voyons, Amy.
0: Ah, c'est vrai, c'est ton algorithme. Il est très, très bien dressé, ton algorithme, je dois dire, Jean-Marc.
5: Bah oui, oui, c'est facile. Hein, c'est pas... Et puis, alors, c'est une chanteuse qui me rappelle un peu Sia.
0: Ouais.
5: Qui me rappelle un peu Sia au début, hein, c'est-à-dire Clap Your Hands.
0: Oui, oh, c'était bien Clap Your Hands de Sia. C'était super. Voilà. C'était bien avant Chandelier, mais qu'est-ce que c'est bien.
5: Oui.
0: Ah, ouais.
5: Ah oui, oui, voilà, c'est très rythmé, comme j'aime, quoi. Très frais, et puis c'est la tendance actuelle, quoi, des chanteuses feel good. Là.
0: Formidable, et puis effectivement, les paroles, c'est pas bien compliqué. Ouh là là là là. Merci.
5: Je fais mieux quoi, forcément.
0: Merci Jean-Maurice, je pense que ça va effectivement envoyer plein de bonnes ondes à toutes celles et tous ceux qui nous écoutent, et c'est à ça que ça sert aussi parfois la musique. Je te souhaite une bonne soirée et merci beaucoup d'être venu nous voir. À la prochaine Jean-Maurice.
5: De même, et à bientôt sur Décibel.

ans, tiens, comme elle, qui décide de parcourir le monde pendant un an avec son petit garçon Ennio. Tiens, c'est marrant, elle a un petit garçon, Olivia Ruiz. Allez, on l'écoute chanter ses souvenirs d'enfance, Je traîne des pieds, et on vous encourage à la lire. Donc, Vamos est disponible.

0: Olivia Ruiz et Je traîne des pieds. Lisez Olivia Ruiz en plus de l'écouter.
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0: Il y a une chanson qui s'appelle Night Call, sortie en 2010, rendue très très très célèbre en 2011 par le film Drive. C'est une chanson de Kavinsky qui a été reprise à la cérémonie de clôture des JO de Paris avec Angèle et le groupe Phoenix, souvenez-vous.

0: Eh bien, ce soir, Patricia est avec nous pour vous faire découvrir une nouvelle version. Enfin, une nouvelle. Elle n'est pas nouvelle, mais une autre version, voilà, de Night Call. Et peut-être nouvelle pour celles et ceux qui ne l'avaient jamais entendue. Bonsoir, Patricia.
1: Bonsoir, Émilie.
0: Comment ça va?
1: Écoutez, très bien. C'est toujours un plaisir.
0: Ah, merci beaucoup. Merci d'être avec nous, chère Patricia, pour nous parler donc de cette chanson Night Call, dans une version peut surprendre, on va dire, pour celles et ceux qui ne la connaissent pas encore. Comment on pourrait décrire cette version qu'on va écouter?
1: Alors, cette version de Night Call, c'est un album de London Grammar, ouais, sorti en 2013. Et le premier titre qui était connu, c'était Wasting My Own Years.
0: Oui, c'est vrai, c'était un immense tube, ça. Ouais, très beau.
1: Très, très beau. Et puis le timbre de la voix de la chanteuse est vraiment magnifique.
0: C'est vrai. Après, c'est très dur de le chanter sous la douche, parce qu'elle chante tellement aiguë, tellement bien. J'ai jamais réussi, moi.
1: Si on veut éviter qu'ils pleuvent dehors. Mais c'est vrai que ce titre-là,

0: L'alcool est vraiment très très beau. Et le clip aussi, la vidéo, le clip est très très joli, très beau.
1: Alors, London Grammar, donc c'est un groupe anglais. Kavinsky, qui a initié Nightcall, lui est français. Et la voix originale, la voix féminine originale de Nightcall, c'est Love Fox, une chanteuse brésilienne. Donc c'est bien, voilà, c'est la classe internationale. Cette version-là, elle est, on peut dire, plus douce que celle de Kavinsky.
0: Je ne connaissais pas, je ne savais pas que c'était une reprise, en fait, vous m'apprenez quelque chose, Émilie.
1: Ah, mais je suis contente. Ah, c'est-à-dire que vous, en fait, pour vous, Patricia, Nightcall, ouais, c'est une chanson de London Grammar.
0: Exactement, oh, je pensais que c'était de l'album
1: Mais oui.
0: You Wait de London Grammar. En fait, vous m'apprenez que c'est une reprise, je ne savais pas.
1: Et c'est du Made in France, en plus, vous vous rendez compte?
0: Ok, d'accord. Ben, écoutez, je vais me coucher moins bête ce soir.
1: Et nous, beaucoup plus heureux et détendus, car pour le coup, la version que vous avez choisie, Patricia, de London Grammar, elle est absolument magique, magnifique et parfaite pour une soirée comme la nôtre. Alors je vous remercie beaucoup et on l'écoute ensemble.
0: Merci à vous. Merci pour votre émission.
1: Merci.
0: C'est formidable aussi.
1: À bientôt, Patricia. Merci.

0: maintenant, le plus dur, ça va être de choisir quelle est votre version de Night Call préférée, celle de l'album de Kavinsky et du film Drive, celle de London Grammar que vous venez d'entendre, ou encore celle de la cérémonie de clôture des JO Paris 2024. En tout cas, quelle grande chanson. Merci, merci à Patricia de nous l'avoir passée ce soir.
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0: Dans un mode beaucoup plus énergique, c'est Pink, la prochaine chanson de Décibel ce soir. Pink choisie par Julie, qui va nous dire, tiens d'ailleurs, pourquoi. Bonsoir Julie.
2: Bonsoir Émilie, bonsoir à tout le monde.
0: Comment ça va Julie?
2: Très bien, j'ai la fin de semaine, c'est cool.
0: On adore les fins de semaine, c'est sûr. Julie, la chanteuse Pink, c'est quand même un cas à part dans l'industrie du disque. Voilà une fille qui n'a pas peur d'appeler un chat, et encore moins une chatte, et pour autant, personne n'est choqué. On est tous très contents qu'elle ait une grande gueule, Pink, et c'est vrai que dans un monde de plus en plus aseptisé, c'est chouette d'avoir des artistes comme ça, non?
2: Ah oui, ouais, moi c'est un coup de cœur, j'ai craqué dès son premier single qui arrivait en Europe avec Just Like a Pill.
0: Ah oui.
2: Et depuis, ah ouais, non mais c'est... au niveau graphique, ça faisait penser un peu à du Madonna, mais en même temps c'était pas le même, tout à fait le même style de musique. Ouais. Donc et puis je la suis depuis ce temps-là.
0: Ah là là. Et puis moi, ce que j'aime, c'est qu'elle a, oui, on va dire, la fantaisie d'une artiste pop. Oui, alors Madonna, ou même, allons-y carrément, même une Britney à la grande époque. Elle s'éclate sur les fringues, le maquillage et tout. Et à côté de ça, c'est quand même une rockeuse, quoi.
2: Oui, alors ça, c'est très agréable parce qu'elle y va sur la voix, elle y va sur les arrangements. Ça bouge, ça pulse, c'est vraiment... C'est pour ça que je l'adore, je crois. Oh,
0: moi, je l'ai vue en concert une fois, elle a chanté, tenez-vous bien, parce que ça, c'est un truc, normalement, personne ne le chante. Bohemian Rhapsody de Queen, elle a réussi. En fait, elle peut tout chanter, cette fille, elle a une voix de déesse. Julie, la chanson qu'on écoute, c'est Try. Pourquoi celle-là?
2: Alors, pour plein de raisons. C'est le moment où, parce qu'on a parlé de l'artiste, mais c'est aussi une athlète incroyable.
0: C'est vrai.
2: Et dans une athlète incroyable au niveau performance scénique, elle danse, elle fait des acrobaties. Enfin, moi, j'ai vu une rediffusion d'un de ses spectacles. Enfin, je t'appelle ça spectacle, hein, parce que
0: oui.
2: C'est incroyable.
0: C'est plus qu'un concert.
2: Partout, tout le temps. Ouais. Voilà. Et là, c'est le premier clip où elle va vraiment très loin dans la mise en scène dansée.
0: Ouais.
2: Donc ça, c'est le premier. Le deuxième, et tout simplement parce que moi, quand je suis en colère ou j'ai besoin de me défouler ou que je suis découragée, c'est la chanson type pour se remettre d'aplomb et y retourner.
0: Donc vrai.
2: Je me suis dit, je vais la partager parce que le dimanche soir, peut-être que certains ont besoin soit de se défouler, soit d'avoir le courage d'aller le lundi.
0: C'est vrai.
2: Donc je me suis dit que c'était super de partager celle-là.
0: Elle s'appelle Try et elle va vous faire effectivement beaucoup de bien. Et puis si après vous avez envie d'aller voir le clip,

0: vrai que ça fait du bien dimanche soir. Merci à notre auditrice Julie d'avoir choisi Pink. La chanson, c'est Try.
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0: Cette semaine, j'ai repensé à Françoise Hardy. Ça va faire 2 ans qu'elle nous a quittés, au mois de juin. Et je me disais, c'est dingue, parce qu'une des premières chansons auxquelles on pense en pensant à Françoise, c'est celle qu'elle aimait le moins.
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0: Elle confiait même à ses proches. Vous allez voir, quand je serai morte, il y aura un sujet au JT et il y aura un extrait de ce clip, de cette chanson que je ne peux plus supporter. Voilà. Après, Françoise Hardy, elle a connu le succès avec des chansons qu'elle aimait un petit peu moins et avec des chansons dont elle était restée très fière.
2: Merci.

truc qu'elle faisait aussi, Françoise Hardy, très très bien, c'est donner son avis sur les chansons qu'on lui proposait. Les auteurs-compositeurs, parfois, se cassaient les dents sur elle. Mais elle savait aussi faire de très très beaux compliments. C'est ce que nous avait confié Marc Lavoine. Elle aimait tellement sa chanson « Cher ami » qu'elle avait même accepté de la réenregistrer en duo avec lui.

Marc Lavoine nous avait d'ailleurs confié en interview que c'était un des grands, grands moments de sa carrière. Alors j'ai pensé à Françoise Hardy et je me suis dit que j'aimerais bien réécouter une chanson des années 60, mais avec un petit cadeau en plus. Après tout, si vous êtes avec nous le dimanche soir, c'est que vous avez envie de bonnes choses. Alors le temps de l'amour, oui, mais chanté en italien, la délicatesse, la grâce et la précision de Françoise Hardy. L'état

0: Françoise Hardy qui chantait en italien Le temps de l'amour. Elle a aussi chanté pendant sa carrière en anglais ou encore en allemand. Amusez-vous à trouver ça sur les plateformes de streaming. Vous allez vous régaler.
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0: C'est déjà l'heure de la dernière chanson de la soirée et c'est Ève qui porte la terrible responsabilité de la choisir. Salut Ève.
2: Coucou Émilie.
0: Comment ça va?
2: Épuisée et en pleine forme.
0: Ah, j'aime bien ce mélange. Ça veut dire que parfois les nerfs lâchent un peu. À tout moment, elle part en fou rire, on ne sait pas. Ève, t'as décidé de passer du Eminem à la radio. Je t'en félicite.
2: D'autant que cette chanson me donne un fou rire chaque fois que je l'entends.
0: Ah
2: oui, hein, c'est étonnant.
0: Mais oui, explique-nous. Alors c'est Stan, hein, la chanson avec Dido. Et ça date de l'an 2000. Mais pourquoi ça te fait rire depuis l'an 2000?
2: Eh bien, grâce à toi, et grâce il y a presque 7 ans, tout pile, le 7 mai 2019, j'ai fait un blind test.
0: Ouais.
2: Dont le thème était les chansons dont le titre est un prénom.
0: Ok. Jusque-là, tout va bien.
2: J'ai joué contre Fabrice, qui était un habitué de l'émission à l'époque, de Faboune sur Twitter. Ouais. Je lui fais un énorme bisou. Et ben en fait, il s'est fait avoir parce que lui, il a donné en réponse Stan, qui est un prénom, certes, mais enfin voilà, c'était pas le prénom des artistes.
0: Mais oui, il s'est trompé. Au lieu de donner l'interprète, il a donné le titre de la chanson.
2: Et oui.
0: Et toi, tu t'es jeté dessus et tu lui as pris son point?
2: Ben oui, et en plus, comme moi, j'ai donné les noms des deux interprètes, tu as décidé de me donner deux points. Tu comprends pourquoi maintenant cette chanson me fait rire.
0: J'adore, mais c'est très bien, ça s'appelle un braquage et tu es une parfaite braqueuse, Ève. C'est génial, j'adore l'idée.
2: Sinon, à part ça, j'aime beaucoup, beaucoup la chanson. Moi, j'avais d'abord entendu celle de Dido, Thank You, qui a ensuite été samplée pour le refrain. Ouais. Et voilà, vraiment, c'est super. Alors, pas du tout, hein, l'histoire est terrible, mais...
0: Oui, c'est l'histoire d'un fan absolument fou qui écrit à sa star préférée. C'est pour ça que vous entendez... Pendant toute la chanson, c'est en fait le bruit du stylo sur le papier et des lettres donc que ce fan écrit. Et puis finalement, à la fin, la star lui répond, mais trop tard, le fan a déjà commis l'irréparable. Elle est vraiment terrible, cette chanson. Mais effectivement, c'est d'une intensité, d'une beauté avec la voix de Dido, assez inégalée, je dois dire.
2: Ouais. Et du coup, le prénom Stan est quand même rentré non seulement dans le vocabulaire courant des gens pour désigner le fan qui devient à moitié fou, mais c'est même rentré dans le dictionnaire officiellement.
0: Alors,
2: dans le dictionnaire anglophone, mais quand même.
0: Alors, on s'incline devant Stan qui a tout réussi.
2: Ah bah, obligé.
0: Et bon, on va se l'écouter maintenant, grâce à toi, Ève, pour terminer cette session de Décibel. Et je t'embrasse et je te remercie. Et si tu veux te faire un petit fou rire, n'hésite pas.
2: Oh bah, tu penses bien.
0: Merci, Ève, à bientôt.
2: Gros bisous.
0: Salut.

0: histoire terrible, histoire vraie, paraît-il, de fans qui vont un petit peu trop loin. Eminem et Dido, la chanson s'appelle Stan et elle datait de l'an 2000. Allez, Décibels, c'est terminé pour ce soir. Merci d'avoir été là, les amis, et merci aux auditrices et aux auditeurs, toujours plus nombreux à participer. L'équipe de l'émission, c'était ce soir Iris Guitoni, Elorie Roussillon, Yanis Kalem et Franck Moilier. Merci, les amis, à demain 20h.
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0: Savez-vous quel est le nom de départ du titre « Tombé pour elle » de Pascal Obispo ?
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0: Cette chanson figure sur l'album « Un jour comme aujourd'hui » qui sort en 1994. Au départ, le titre devait s'appeler « J'ai vu Jérusalem ». L'artiste change les paroles du fait qu'il ne maîtrise pas l'histoire de cette ville du Proche-Orient, tout en gardant l'instrumental très oriental sur le pont du morceau.

Pascal Obispo choisit finalement de parler de ce qu'il maîtrise vraiment, sa région d'origine. Il avoue avoir décidé de faire cette chanson comme si le morceau lui avait été commandé par le syndicat d'initiative du bassin d'Arcachon.

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0: Saviez-vous que La Maladie d'amour, l'un des plus grands cartons de Michel Sardou, est né grâce à sa maman?
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0: Tout part d'une simple phrase de sa mère, Jackie Sardou, qui lui lance un jour « L'amour, c'est une maladie qu'on attrape à deux. » Le déclic est

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0: 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Larousseau, tu m'oublieras, la chanson préférée de Laurie.
2: C'était notre chanson préférée avec ma meilleure amie. On la chantait tout le temps derrière le collège. On faisait des chorégraphies sur ses chansons et tout.

0: et même après, pour ses anniversaires, ses mariages, j'avais changé les paroles de cette chanson-là pour lui chanter et lui faire une surprise. Enfin voilà, c'est vraiment cette chanson-là, elle nous a suivis toute notre vie.
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4: 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J'espère que vous allez bien. Aujourd'hui, on va parler d'amour ou alors de célibat. Enfin, je sais pas, parce que on voit tellement de choses sur les réseaux sociaux. Oui, les hommes ceci, les femmes ceci. Il y a une femme, elle m'a fait du mal au cœur. Mon mec m'a fait du mal au cœur. Il m'a trompé. Il est parti. Mais en fait, pourquoi vous vous mettez en couple? Vous savez qui vous mettez en couple? Vous vous mettez en couple avec un être humain. Alors un être humain, je vous rappelle quand même ce qu'il est capable de faire. Un être humain, ils ont créé la guerre, l'esclavage, la torture, le viol, le génocide et la télé-réalité. Et après vous êtes surpris quand votre partenaire, qui est un être humain, il vous a mal parlé ou alors il vous a trompé, machin et tout. C'est vous qui choisissez de sortir. Pourquoi vous sortez avec un être humain? Et après vous êtes surpris quand ça se passe mal. Vous avez l'arrogance de croire qu'un être humain, il va bien vous traiter pendant 30 ans. Il y a des êtres humains, ils trichent au Scrabble. C'est quoi l'intérêt de tricher au Scrabble? Et vous, vous leur confiez vos émotions, vous leur confiez votre cœur à un être humain et vous êtes surpris quand l'être humain il vous fait un coup de Trafalgar, mais vous n'êtes pas bien. Arrêtez de vous mettre en couple. Mettez-vous en couple avec un esprit. Voilà. Un humain en couple avec un esprit. Voilà. L'esprit, au moins, il va pas t'emmerder. Enfin, en même temps, un esprit, c'est un ancien être humain. Donc, si, ça peut être emmerdant. Non, mais pas les esprits. Arrêtez de faire confiance aux êtres humains. T'as cru que ton partenaire, c'était qui? C'était Jésus. D'ailleurs, même Jésus, ils l'ont tué. Les êtres humains. Même lui, s'est fait avoir. Et vous, vous exigez une loyauté pendant 30 ans. Arrêtez ça. Arrêtez de vous mettre en couple avec des humains. Mettez-vous avec un arbre. Voilà. L'arbre, c'est solide, calme, silencieux, stable. Et en plus, il est enraciné, il peut pas partir. Voilà. Ton ex, il aurait dû essayer. L'arbre, tu peux lui faire des câlins. Il parle pas, il t'engueule pas. Tu peux oublier les sacs poubelles, il dit rien. Tu peux lui raconter ta journée, il te juge pas. Et c'est mieux qu'un mec, c'est mieux qu'une meuf, c'est mieux qu'un psy. Alors après, niveau sexe, bah écoute, c'est du bois. Il est toujours dur. Alors après ça dépend de ce qu'on aime, hein, ça dépend de ce que t'aimes, tu vois. En même temps, si c'est pas très fun, au moins il te ghoste pas, l'arbre, tu vois. Il a pas d'insta, il pose pas de story ambiguë en mode je suis dans une forêt chelou. Et le pire, c'est que des fois tu parles à un arbre dans la vie, tu vois. T'as plus de réponses que quand tu parles à une copine, parce qu'un arbre, lui, il te fait pas rien, non rien, non c'est pas ça, mais laisse tomber. Alors moralité, si vous vous mettez en couple avec un être humain, n'oubliez jamais qu'en face de vous, bah, vous avez un être humain. 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
5: Bonjour Julie, bonjour tout le monde.
6: Lucie, vous commencez avec une affirmation ce matin.
5: Il n'y a pas de rue à la boule.
6: Bah pourtant on roule bien quelque part.
5: Bah oui, mais il n'y a pas de rue. Il y a des avenues, il y a des boulevards, il y a des allées, mais il n'y a pas de rue. C'est une bizarrerie de la ville.
6: Ah mais est-ce qu'on sait pourquoi?
5: On le suppose. Déjà il faut savoir que si on se penche sur la définition, une avenue est censée être végétalisée, donc bordée d'arbres et de verdure, ce qui n'est pas le cas d'une rue. Alors je ne suis pas allée faire le tour de toutes les rues de la boule pour vérifier si on voit bien des arbres, mais je suppose que c'est en majorité le cas. Ce qui est certain, c'est que les personnes qui ont tracé les voies cherchaient à vendre des parcelles ou des maisons à des personnes plutôt aisées, des gens qui avaient des pépettes, quoi. Des gens qui venaient des grandes villes et qui seraient fiers de donner leur nouvelle adresse. Notre résidence balnéaire se situe avenue des Érables, avenue des Ibis. C'est quand même plus chic que de dire rue. Donc, pas de rue à la boule. Et je suis allée voir chez les voisins si cette particularité a pu déteindre. Et figurez-vous qu'à Pornichet, il n'y a qu'une seule rue.
6: Quoi ?
5: Ben oui, vous avez bien entendu, cette rue s'appelle la rue d'Alsace. Et figurez-vous que c'est même pas une rue. Non mais on marche sur la tête, hein. La rue d'Alsace, c'est une impasse qui s'appelle rue. Alors qu'à côté, il y a des avenues qui devraient s'appeler rue. Bon bref, je suis en train de tout mélanger dans votre tête. En gros, ce qu'il faut retenir, c'est qu'à la Baule, il n'y a pas de rue, il n'y a que des avenues, des boulevards et des allées. À Pornichet, il n'y a qu'une seule rue et les autres sont aussi des avenues et des boulevards. Tout ça pourquoi? Ben parce que c'est plus classe.
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7: Un mot usuel occitan que vous connaissez, Necha et Chegur, j'en suis sûr. C'est le mot bigot. Laurent, tu peux aller me chercher le bigot, je te prie? Je savais pas, on te caille ton téléphone. Non, pas mon téléphone, mon bigot. Dit Montagnier, dans mon atelier, en entrant à gauche. Effectivement, ce n'était pas le bigophone, l'argot du téléphone. Bigot étant le nom de l'inventeur d'un instrument de musique en carton qui porte son nom avant de désigner familièrement l'appareil téléphonique. Non, le bigot dans la campagne de chez nous, c'est la bêche. Vaisersa lo bigot, va me chercher la bêche, la binette ou la houe. En technique, le bigot est cette fourche retournée qui sert à tirer le fumier ou à briser les mottes après le bêchage. Bon nombre de révoltes paysannes se faisaient avec le bigot, l'arme qu'on attrape facilement, appuyée contre un mur. Si prene lo bigot va veire. Si je prends le bigot, tu vas voir. Ane adio.
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1: Je suis en train de pêcher.
2: Vous faites ça souvent ? Aller à la pêche ?
1: Relativement souvent, oui. C'est une tranquillité, c'est un besoin de compenser de la semaine du boulot. C'est un mode de relaxation, d'être en contact avec la nature.
2: Parce que si vous restez chez vous, il y a des gens qui vous laissent pas tranquille ?
1: Non, c'est pas ça du tout, mais au moins on est dans la nature, ça change un peu du travail, quoi, ça permet de décompresser.
2: Vous appelez comment ?
1: Michael.
2: Et alors, vous habitez dans cette commune, ici, ou vous venez d'un petit peu plus loin ?
1: On est proche de Mayenne.
2: Et alors, pourquoi vous venez ici, au plan d'eau de la Chênée ?
1: Bah, c'est un étang fédéral. On a besoin juste du permis de pêche. C'est un étang qui est assez sympathique. On vient assez souvent en camping, aussi. Et on en profite pour pêcher, du coup.
2: Vous êtes avec qui ?
1: Là, je suis avec mon beau-fils.
2: Qui s'appelle comment ?
1: Benoît.
2: Et je vois que le coffre de la voiture, il est bien chargé. Hein. Vous en avez du matos, vous, hein ?
1: Ah bah, un petit peu, ouais, il faut. On n'attrape pas les mouches avec du vinaigre, comme on dit.
2: Mais vous avez combien de cannes à pêche ?
1: Bah, 4. 4 cannes à pêche.
2: Et puis le réchaud, tout ce qu'il faut.
1: Exactement, là, le café est en train de chauffer.
2: Donc vous êtes là jusqu'à ce soir, à la tombée de la nuit ?
1: Exactement.
2: Vous dormez sur place, parfois ?
1: Oui, ça nous arrive.
2: Là, c'est prévu ?
1: Non, pas ce soir.
2: Pas ce soir.
1: Non.
2: Profitez bien.
1: Bah, merci bien, bonne journée à vous.
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3: Les petits bonheurs, généralement, ce sont des sourires qui se récoltent tous les jours au hasard des rencontres. Il suffit d'un micro ici, de ne surtout pas prendre de rendez-vous et de ne pas se présenter. Ça marche très bien à Megève, par exemple. Nous sommes donc en Haute-Savoie, sur les hauteurs de Megève, au Mont d'Arbois, pendant que des chevaux sont en train de monter dans une bétaillère.
4: Bonjour.
3: Matin de bonne heure, venez vous occuper des bêtes.
4: C'est ça, on vient les mettre au chaud, ouais.
3: Ah, c'est-à-dire que là, ils quittent la montagne ?
4: Ouais, ce coup-ci, ouais, c'est bon. Ce coup-ci, on va les ramener, on va les mettre en pension pour cet hiver, ouais. Ils ont passé tout l'été en montagne, donc ce coup-ci, ça y est. Ils vont aller se mettre au chaud pour l'hiver.
3: Ah oui, ils font toute la saison,
4: là,
3: ici ?
4: Ouais, ceux-là, ils font toute la saison ici. Il y en a qui sont là pour la monte, il y en a qui sont là pour l'attelage, et puis vu que nous, on est élevage, il y en a, ils sont juste là pour grandir.
3: Vous, c'est pas juste un loisir, c'est votre métier ?
4: Ouais, moi, c'est mon métier, ouais. Je suis cocher palefrenier. Ouais.
3: Quand vous dites pour l'attelage, c'est les calèches qu'on peut voir à Megève, par exemple ?
4: Exactement, c'est ça.
3: Donc, les chevaux, quand ils sont pas attelés, on les voit ici, sur les hauteurs de Megève ?
4: Ouais, c'est ça. Nous, on en a l'Alpette, comme là en face, en haut de la côte 2000. On en a aussi au Mont d'Arbois, là, juste derrière. Et puis, après, au fur et à mesure de la saison, on les fait redescendre petit à petit. Puis là, ils atteignent leur point le plus bas sur Megève. Puis après, on les change de département et puis voilà.
3: Donc là, ils montent dans le bus ?
4: C'est ça, ouais. Ils montent dans le bus. Là, je vais en mettre 4. Là, après, j'ai mon patron qui va arriver. Il va prendre le reste. Et puis après, on va prendre un camion et une remorque. Puis on y charge tout dedans. Puis lui, il part cet après-midi.
3: Et là, ils partent où, hein, en résidence d'hiver ?
4: Ils partent dans l'Allier, ceux-là. Ils partent dans l'Allier. Ils ont des gros champs de plusieurs hectares où c'est qu'ils ont du foin, des abris pour eux, de l'eau à volonté. Puis voilà.
3: L'Allier, donc en Auvergne, si je ne m'abuse, il fait pas beaucoup plus chaud qu'ici l'hiver.
4: Non, il fait pas beaucoup plus chaud. Mais par contre, ils auront plus d'herbe qu'ici, on va dire. Ils auront moins de neige, ils auront un peu plus de foin, un peu plus d'eau. Parce que nous, ici, c'est qu'on est tout de suite dans la neige. Et puis nous, on n'a pas assez de foin pour tous les nourrir l'hiver. Donc on préfère les mettre en pension. C'est beaucoup plus agréable pour eux. Puis pour nous, l'hiver, on a déjà bien assez de boulot comme ça. Donc au moins, ils sont un peu tranquille aussi de leur côté.
3: Alors justement, vous faites quoi l'hiver si vous avez plus de chevaux ?
4: Alors c'est pas qu'on en a plus, c'est qu'on en a moins. Toute la partie élevage en fait partout en pension et en fait l'hiver nous on fait énormément de calèches. Sur Megève, on a des grosses calèches qui montent jusqu'à 12 personnes. C'est qu'on fait les fondus en calèche en soirée ou le midi et on fait juste des balades en calèche.
3: Bon, vous j'imagine que le cheval c'est une passion, on fait pas ce métier là par hasard.
4: Mon grand-père était déjà éleveur de chevaux, là maintenant je bosse chez un ami de mon grand-père. Puis voilà, après on fait ça par passion, de toute façon c'est pas par l'argent qu'on va le faire, hein, comme dans tout métier agricole.
3: Même à Megève.
4: Même à Megève, l'agricole, ça reste l'agricole, à Megève ou pas.
3: Je peux vous demander votre prénom ?
4: Moi, c'est Mathieu, moi.
3: Et c'est quoi le dernier petit bonheur de Mathieu, s'il vous plaît ?
4: Mon dernier petit bonheur, c'est d'avoir fait un galop sur les crêtes de la côte 2000 en plein été avec le soleil couchant. Et ça, je pense que je m'en souviendrai jusqu'à ma mort.
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5: Raymond Coppa, il évolue au Stade de Reims entre 1951 et 1956, des années qui ont marqué l'histoire du foot rémois et aussi l'histoire du foot français. Dès son arrivée, il se distingue par sa technique, son flair et sa vision du jeu. Sous la direction d'Albert Batteux, il devient la pièce maîtresse d'une équipe rémoise qui domine le foot français. Il remporte plusieurs titres de champion de France et la Coupe de France. Mais c'est en Europe que Reims, avec Coppa, va se faire un nom. En 1956, l'équipe atteint la finale de la Coupe d'Europe des clubs champions, où elle s'incline face au Real Madrid, mais s'impose comme une équipe de classe mondiale. Coppa devient une star, non seulement en France, mais aussi à l'international, grâce à ses performances exceptionnelles en compétition européenne. Son départ pour le Real Madrid marque la fin d'une époque dorée à Reims, même si Coppa veut revenir au Stade de Reims entre 1959 et 1968. Il est né Raymond Kopaszewski en 1931, Neuilly-les-Mines, dans le Pas-de-Calais, dans une famille de mineurs polonais. Milieu offensif, au talent précoce, petit par la taille mais immense par la vision du jeu, il débute sa carrière pro à Angers avant d'exploser au Stade de Reims. Sa technique fine, sa vitesse et son sens du collectif séduisent bien au-delà des frontières. Le Real Madrid le recrute, aux côtés d'Alfredo Di Stefano et de Ferenc Puskás. Coppa participe à l'âge d'or du club espagnol. Il remporte 3 Coupes d'Europe consécutives. En 1958, il décroche le Ballon d'Or. C'est le premier Français à recevoir cette distinction. En équipe de France, Coppa brille lors de la Coupe du Monde 58 en Suède. Les Bleus terminent 3e, portés notamment par le duo Coppa-Just Fontaine, autre légende rémoise. À la fin de sa carrière, Coppa s'engage pour la reconnaissance des droits des joueurs professionnels. Il devient aussi consultant pour la radio et la télévision. Raymond Coppa s'éteint le 3 mars 2017. Son héritage perdure dans le cœur des passionnés de foot et pas seulement dans celui des supporters du Stade de Reims. Et c'est l'un des trésors de Champagne-Ardenne.
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1: Adi Oubalen et Adi Siaz à toutes. Est-ce que vous connaissez le mot fenestru? Ben, une fenestru est une fenestre picciotto. C'est une petite fenêtre. Peut-être une couple obésie m'a bien contat qu'a bien pas spougu d'intra d'in l'oustal. Un jour, mon voisin m'avait raconté qu'il n'avait pu rentrer chez lui. J'avais expliqué, vous savez pourquoi? Ben, sa femme avait clavé la porte d'entrée. Clavé, qui vient de l'occitan clava. Alors, à votre avis, qu'est-ce que ça veut dire?
2: Eh ben, je dirais fermé à clé, verrouillé.
1: Et en effet, je m'explique, mon voisin était sans clé et sa femme, eh bien, elle était parti faire une course en ville. Comme il n'avait pas les clés, eh ben, Chabez de Kefaguet, vous savez ce qu'il a fait? Eh ben, t'es passé par le fenestro del garage. Il est donc passé par le fenestro du garage. Le fenestro est lingo nostro. C'est la lucarne, le vasistas, une précisionnette. Je pas plat, je pèse l'obésier, et Théonie et je magre, mon voisin est maigre. C'est bien pour ça qu'il a pu passer par le fenestro du garage.
2: Et le fenestro, ça peut être autre chose?
1: Eh bien, oh, eh bien oui, le fenestro bremonde est abé l'autre mot pour parler de la télévision. Ce mot fenestro s'utilise également pour parler de la télévision. Bon, c'est tout une copère, ouais, surtout autrefois, car les téléviseurs étaient pitchous, ils étaient petits. D'ailleurs, quand les premiers postes sont arrivés, certaines personnes appelaient cet objet ben, le fenestro. Mais depuis, eh bien, les choses ont bien changé avec ces grands écrans de télévision.
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3: Voilà, les cartes postales, étiquettes concert. C'est ma chambre d'étudiant, ça.
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3: Donc, je m'appelle Jean-Paul Pécréau, j'habite Saint-Cyr-sur-Loire, j'ai 71 ans. Au début des années 2000, j'avais déjà accumulé énormément de documents sur Otis Reading et j'ai eu l'envie de me lancer dans la création d'un site internet, otisreading.fr.
5: Jean-Paul, comptable de formation, m'accueille partout. Des CD, des albums, des cartes postales liées à Otis Reading.
3: Ça, c'est une affiche que j'ai trouvée à San Francisco lorsqu'Otis Redding a fait un concert en décembre 66 au Fillmore Auditorium. J'ai fait mes petits pèlerinages comme ça aux États-Unis pour retrouver, même je suis allé à Sausalito près de San Francisco où Otis Redding a composé son tube posthume, hein, The Duke of the Bay par exemple. Voilà.
5: Vous avez un petit tourne-disque?
3: Bien sûr, j'ai une platine. Allons-y, on va mettre du Otis Redding, bien sûr.
5: Ah bah
3: je sais
5: oui.
3: Recevoir.
5: I've been loving you. C'est ça met une ambiance là d'un coup.
3: Oui, je vais pas vous inviter à danser.
5: Non, mais c'est rigolo.
3: Ça à l'époque, oui, c'est un slow qui nous a beaucoup servi dans notre jeunesse sur les pistes de danse.
5: Là, vous entendez cette voix, ça vous fait quoi encore aujourd'hui?
3: Eh bien, ça me donne des frissons. En fait, j'ai découvert Otis Redding, j'avais 11-12 ans. Et c'est ma sœur, à Noël 66, qui m'a offert un 45 tours, 4 titres. Mais ça a été voilà, un choc, une révélation. Et après, quelques années plus tard, en 1969, les cinémas studios à Tours ont diffusé un film dont le titre est Mon Tour est Pop. Et là, j'ai eu la révélation en voyant Otis Redding sur scène, hein, en grand écran. À 13 ans, habitant Tours, j'avais pas l'autorisation d'aller à l'Olympia à Paris, j'étais trop jeune. J'ai collectionné les revues anglaises, américaines, beaucoup de 45 tours du monde entier, de pays improbables, 45 tours algériens ou de Madagascar, vous voyez, ou même iraniens.
5: Un grand fan d'un collectionneur, Jean-Paul est devenu grâce à son site, le spécialiste mondial d'Otis Redding.
3: J'ai créé mon site il y a 20 ans et petit à petit, j'ai accumulé énormément de documents. Là, vous voyez qu'une infime partie de ma collection, mais il y en a partout dans tous les coins.
5: Documentaire, réédition de disques, anniversaire de la mort du chanteur, c'est notre tourangeau Jean-Paul qui est appelé partout dans le monde par les médias et par la famille d'Otis elle-même.
3: Producteur anglais de la BBC avait fait un reportage aux États-Unis dans la famille. La famille avait dit allez voir Jean-Paul Pécréau en France, c'est lui qui a le plus de documents. Voilà. Il n'est pas à Memphis, il est à Saint-Cyr-sur-Loire, le musée.
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6: Et aujourd'hui, Simon, un vrai retour en enfance.
7: Oui, pour celles et ceux qui, plus jeunes, rêvaient de travailler avec les animaux sauvages, j'ai une bonne nouvelle. C'est possible, le temps d'une journée. Le Spécifique Zoo propose l'expérience soigneur d'un jour. La promesse, une journée inoubliable au plus près des animaux. Mais est-ce que la promesse est tenue? Eh bien, aujourd'hui, j'ai testé pour vous le métier de soigneur animalier au Spécifique Zoo. Direction Spey, 542 route de la Martinière, à 10 km au sud-ouest du Mans, pour m'accueillir Maxime Thué.
8: Bonjour et bienvenue au Spécifique Zoo.
7: Il est vétérinaire et chef animalier du parc. C'est lui qui gère avec les équipes, les nombreux animaux du parc.
8: Alors ici, on a plus de 1000 animaux de plus de 100 espèces différentes qui vont être très diverses. Beaucoup d'oiseaux et beaucoup d'espèces qu'on ne voit pas trop dans les zoos, comme par exemple des quinquajous, des tatous, plein d'espèces un petit peu hors du commun.
7: Avec aussi les maquis kata, des lémuriens issus de Madagascar qui font partie de la grande liste des animaux dont vous pouvez prendre soin le temps de cette immersion privilégiée. Une expérience lancée il y a 2 ans pour les enfants à partir de 8 ans, comme pour les adultes, sans limite d'âge. Alors j'ai suivi moi aussi le programme. Première étape, la salle de briefing.
8: Ça c'est la salle pédagogique en fait, donc c'est là qu'on accueille justement les soigneurs d'un jour pour venir préparer les rations alimentaires, la cuisine et être avec les animateurs pour justement commencer l'aventure en préparant la nourriture, parce que c'est comme ça que ça commence, avant d'aller distribuer aux différents animaux.
7: Et c'est parti, on s'y colle. Lucie, animatrice en service civique, m'accompagne. On découpe des fruits pour les lémuriens, raisins, bananes, poires, mangues, ils mangent un petit peu de tout. On y ajoute quelques granulés qui viennent compléter leur alimentation et on pèse le tout. On prend ensuite un petit chariot pour transporter tout ça, direction l'enclos des maquis kata, avant de donner la nourriture, autre étape importante.
9: Là, on va pouvoir ramasser toutes les crottes qui sont par terre.
7: Voilà, ramassage de crottes, le rêve, c'est aussi ça la réalité du métier. Entretenir les différents espaces avec les animaux, on nettoie les plateformes, les vitres, on leur remet de l'eau. Une fois ça fait, direction l'extérieur pour la distribution des repas.
9: Si tu récupères...
10: Le bac ?
9: Ouais, c'est ça, il l'a reposé au milieu.
7: Les petits primates blancs et gris nous grimpent dessus de partout, sur l'épaule, les bras. Le moment est magique, on pourrait y rester des heures. Alors, le programme vous permet aussi de poser toutes vos questions aux soigneurs, de profiter d'une balade du parc aussi, histoire d'en profiter à fond. Le tout pour des tarifs forcément un peu plus élevés, 90 euros pour les enfants et des sessions de 9h30 à 12h30, 100 à 110 euros pour les ados et les adultes de 13h30 à 17h30, mais ça les vaut. Vous avez tout le détail et le calendrier des sessions sur le site spécificzoo.com. En tout cas, j'ai adoré l'expérience. Soigneur d'un jour au Spécifique Zoo, je le dis haut et fort, c'est testé et approuvé par Issimène. Tampon, très clairement. Voilà.
6: Oui, on n'est pas surpris. C'est génial d'avoir fait cela. Merci aussi pour ce partage, parce que oui, clairement, je crois qu'on en a tous rêvé, même une fois grand, on peut toujours continuer d'en rêver, Simon.
7: Et petite précision, ouais. Le parc qui rouvre donc tous les jours pour les vacances de février de 10h à 18h, avec des nouveautés, espace jeu, arrivée de chats manules, des très magnifiques chats et des mangoustes. Et puis la vidéo donc, de cette immersion devrait sortir dans les prochains jours sur nos réseaux sociaux.
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1: Parce que si le week-end, comme moi, vous entendez votre épouse vous dire « Tu sais quoi, j'ai réfléchi à... » Ou alors « Ah, tu sais ce qu'on pourrait faire ce week-end » Ben vous savez que vous allez passer le week-end entier dans des magasins de bricolage, seul, et à vous battre avec la perceuse et l'outillage, seul. Bon, là, il fallait que je rajoute une étagère dans une cloison. Ben bon, j'étais mal réveillé dimanche matin, j'ai percé un peu trop loin. Et maintenant, la cheville est trop enfoncée, ça lotte, ça bouge, c'est une galère, quoi. Alors ma maman, elle m'a regardé galérer, là, pour ressortir la cheville du mur, et elle m'a demandé « Mais pourquoi tu n'utilises pas du scotch ?» Je lui dis, mais maman, mais attends, mais le scotch, c'est pas assez solide pour retirer la tivle du mur. Et là, elle me répond, tu totles, aïe, c'est pour mettre le tivle, la cheville, pas pour l'enlever. Bah oui, parce qu'elle m'a montré que pour ne pas percer plus loin qu'il ne faut, vous mesurez la longueur voulue, ou vous prenez la longueur de votre cheville et vous la mettez jusqu'au bout du forêt. Puis vous y mettez un scotch qui remonte bien un petit peu.
2: Ah oui,
1: et quand vous percez, en fait, vous voyez exactement là où il faut que vous vous arrêtiez pour que la cheville n'aille pas trop loin dans la cloison. Et comme ça tient bien. Merci ma maman, mais j'aurais aimé avoir l'info avant de percer.
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3: Et le cocktail américain, c'est quoi?
4: C'est un cocktail grillé avec une sauce américaine, tomate, échalote, une pointe de cognac, du vin blanc. C'est un peu relevé.
5: Un décarin!
6: Pâté, jambon, c'est du cornet, gruyère, chantal, rosti, jambon de pays.
7: Eh ben, tout ça, ça va aller dans la blanquette.
4: Bon appétit!
8: Le goutillon n'a rien à voir avec le goupillon, instrument liturgique qui sert à répandre de l'eau bénite sur les fidèles. Non, il s'agirait plutôt d'humidifier sa glotte au Beaujolais, Mâcon, Sancerre ou Quincy, agrémenté de quelques amuse-bouches ou charcuteries diverses sur les coups de 18-19 heures. Une espèce de tea time à la française, pratique remise au goût du jour par une équipe sympathique de journalistes de l'agroalimentaire. Nous nous sommes faufilés une fin d'après-midi au café-restaurant Lindé dans le 12e arrondissement et nous avons succombé à la pratique du goutillon.
9: Ah, c'est une sorte de confrérie informelle qui a été créée par Monsieur Basbo qui passe devant moi là, qui réunit essentiellement des journalistes de la presse agricole et agroalimentaire et tous les professionnels qui gravitent autour, c'est-à-dire des représentants de fédérations professionnelles dans la meunerie, dans les produits de terroir ou autres, et les gens qui travaillent beaucoup aussi sur le marché de Rungis. Donc c'est tous des gens qui ont la particularité d'aimer la France, les produits français de qualité comme nous. Et c'est pour ça qu'on se réunit tout simplement autour d'un bon verre et de petites assiettes pour profiter de la vie et se rappeler combien c'est important.
8: Et dans ce cénacle de journalistes bons vivants se trouvait Bruno Carlian, lauréat du prix Bistrot de Paris de notre radio ici Paris-Île-de-France, pour son livre La Tournée des Patrons, édité chez Vendredi Conseil. L'occasion de lui demander pourquoi les brasseries, cafés et bistrots sont-ils aussi importants dans le noble métier de journaliste de presse.
10: C'était au tout début de ma carrière professionnelle de journaliste. Et à l'époque, le bistrot faisait complètement partie de la vie des journalistes. On allait au bistrot tout simplement pour rencontrer des contacts de manière off. Ce qui se disait là n'était pas destiné à être dans le journal, mais on rencontrait des syndicalistes, des organisations professionnelles, des policiers, enfin tout le monde. Il y en avait beaucoup dans le quartier des Halles, qui était le quartier de la presse à l'époque. Ça faisait vraiment partie de la vie du journaliste que d'aller au bistrot. Et moi, je considère que ça en fait toujours partie. Et j'aime toujours fréquenter ces endroits pour les rencontres qu'on y fait.
8: Mais le goutillon ne serait rien sans Olivier Masbou de l'agence de presse Socopag, inspirateur de cette belle idée.
11: Le goutillon, c'est le pendant du machon. Le machon, c'est le petit déjeuner et le goutillon, c'est le goûter.
8: Alors, mais d'où ça vient ce mot-là?
11: Je crois que c'est le vocabulaire des bistrots lyonnais. En réalité, on voulait faire une soirée conviviale avec à la fois amis et relations, mais on ne voulait pas l'appeler d'un horrible anglicisme qui s'appelle afterwork.
8: Oh, quelle horreur!
11: Quelle horreur! Donc, on l'a appelé le goutillon.
8: Un mot bien français, goutillon.
11: Voilà.
8: Mais alors, parce que, en fait, j'ai regardé avant de venir, j'ai lu ça, que ça vient du fait que c'était un goûter pour les jeunes enfants nobles. À l'époque de Louis XVI et Marie-Antoinette.
11: Alors, ça, je ne sais pas. Je ne sais pas. Faudra me décapiter pour que je réponde.
12: Ben donc, vive le roi, alors.
8: Bon goutillon, et personne ne sera décapité, c'est la République.
11: Voilà. Vive la République et vive la France.
8: Alors, une citation.

0: que les journalistes aiment bien, tiré du western L'homme qui tua Liberty Valance. Quand la légende est plus belle que la réalité, publiez la légende. Et même si le goutillon a plusieurs origines, c'est surtout celle de la convivialité et du partage d'un casse-croûte de fin d'après-midi et entre amis qui prime.
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2: Bonjour Olivier, vous nous racontez une expérience professionnelle aujourd'hui.
1: Oui, linguistico-professionnelle. Méblet. Aujourd'hui, je vais vous raconter l'histoire d'une jeune kiné qui s'est installée à Saint-Thé, toute fraîche diplômée et persuadée que chez nous, tout le monde parlait comme dans les manuels de l'école de kiné. Le travail, pas de souci, elle en a d'abord comme tous les kinés. Mais ce qu'elle n'avait pas prévu, c'était une aide pour les séances de traduction simultanée en gaga. Premier cas, un patient vient pour une rééducation à une prothèse de hanche. Il s'assied, soupire et déclare « Mon problème principal, c'est que j'arrive plus à m'acacasser. » « Ah, vous quoi ?» qu'elle lui rubique, perplexe. « Ben, à me mettre acacassant, pardi. » Et là, notre kiné reste planté, croyant qu'il parlait d'un nouveau mouvement de yoga. Alors qu'en fait, bien sûr, il voulait juste s'accroupir. Deuxième séance de la matinée, deuxième quiproquo. Une patiente entre en se tenant le dos et lui dit « Ma sciatique, elle m'a fait kiné !» La jeune praticienne la regarde, ébahie. « Ah, vous vous êtes découvert une vocation ?» Mais la patiente ne voulait pas dire « kiné » au sens de kinésithérapeute, mais bien « kiné », Q-U-I-N-E-R, qui veut dire « gémir, pleurer, couiner ». La jeune femme s'imaginait qu'à peine arrivée, la patiente voulait lui faire de la concurrence. Troisième épisode, un monsieur arrive, pas très en forme, et déclare « J'ai du mal à me concentrer sur les exercices, j'ai le bas beau depuis quelques jours ». Et la kiné de rebiquer « Mais si vous avez le bas du corps qui est beau, c'est plutôt positif, non ?»« Mais non, kiné, ma blette, avoir le bas beau, c'est ne pas avoir le moral ». Et pour finir, la palme de la consultation la plus confuse, une dame entre et lui dit « J'ai une consulte ». 5 minutes d'incompréhension plus tard, la jeune kiné découvre que « consulte », ici, ça veut dire « ordonnance ». La tatin, elle est allée la voir, la jeune kiné. Elle m'a dit qu'elle avait bien progressé parce que, après 2 mois à Saint-Thé, la kiné lui a dit « Allez, on s'acacasse doucement, tâchez moyen d'y aller doucement pour pas kiner ». Moi, je suis été la voir, la kiné, pour lui remettre le diplôme du Goya Lauréat.
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4: Itinéraire bis en balade dans le Sénonais cette semaine. Et aujourd'hui, je me suis arrêtée dans la commune de Gron. Élodie Cona, bonjour.
5: Bonjour Catherine, bienvenue.
4: Bienvenue chez Déconnecter. Alors Déconnecter, Élodie, c'est quoi ?
5: Déconnecter, c'est d'abord la marque de mes céramiques artisanales. Et c'est aussi bientôt une place où vous pourrez venir à l'atelier.
4: Qu'est-ce qui vous a donné envie de vous lancer dans la céramique ou la poterie ? On dit céramique ou poterie ? Dans votre cas, qu'est-ce qu'on dit, Élodie ?
5: Alors, moi, j'aime bien dire les deux, parce que les deux se rassemblent. Il y a une côté un peu plus artistique pour le céramiste et un côté plus utilitaire pour la poterie. Et moi, ma technique mêle les deux. Ce qui m'a donné envie, en fait, ça a été les circonstances de la vie où j'ai eu un licenciement. Et en fait, la vie m'a permis de prendre ce chemin-là et puis de découvrir. En fait, ça a été magique. Ça a été une rencontre avec la terre, le tour de potier et ça ne m'a plus lâché.
4: Alors, vos céramiques, vos poteries, quelles sont leurs caractéristiques ?
5: Alors moi j'aime bien ce qui est fin, élégant et j'aime bien la couleur bleue. Donc c'est vrai que ça va être une tendance sur mes poteries. Et j'aime bien que l'art soit dans le quotidien. C'est-à-dire que votre tasse du thé du matin ou du café du matin, eh ben, vous ayez plaisir vraiment à la prendre et que ce soit un objet joli mais utilitaire.
4: Il y a aussi des sculptures, on peut parler de sculptures ?
5: Alors sculpture parce que par-dessus un vase, je mêle une autre technique, mais je ne fais pas de sculpture type buste ou animaux, par contre. Mais voilà, je m'autorise en tout cas à faire des œuvres un peu plus décoratives, mais toujours utilitaires. C'est-à-dire que le vase, vous pouvez quand même mettre des fleurs fraîches dedans.
4: L'année dernière, vous avez fait le Salon Made in France à Paris. Qu'est-ce que vous en retenez de ce Salon Made in France et comment ça s'est passé ?
5: Alors, le mot à retenir, c'est intense, aussi bien sur la préparation que sur l'événement. Donc oui, c'était 4 jours et j'en garde forcément un magnifique souvenir et des belles rencontres, des gens intéressés, intéressants, de beaux compliments. Donc ça rebooste aussi et ça fait du bien au moral et de rencontrer d'autres artistes aussi, c'était chouette.
4: Déconnecter, Élodie, ça existe depuis combien de temps ?
5: Eh bien, je viens de fêter mes 3 ans.
4: L'avenir, alors, c'est cet atelier qui va s'ouvrir ici à Gron ?
5: Oui, j'ai hâte. Oui, un nouvel atelier, un espace vraiment cosy, pensé, et du coup, pouvoir accueillir pour faire des cours et partager cette passion aux gens.
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4: Itinéraire bis dans le Sénonais cette semaine. Et aujourd'hui, je me suis arrêtée à Sens, chez l'Ultimat. Damien Bonvarlet, bonjour.
6: Bonjour.
4: L'Ultimat, Damien, c'est quoi ? C'est deux choses très différentes.
6: Alors, ça vient déjà, à la base, c'est un atelier de lutherie, donc depuis 2004, donc 21 ans. Et depuis une quinzaine d'années, j'ai ajouté une activité purement commerciale, donc un magasin de musique. Donc, double casquette, commerçant et artisan. À la base, je suis luthier en cordes pincées, donc effectivement, la part belle est accordée pour la guitare, la basse, mais on n'oublie pas la partie piano numérique et sono, mais c'est vrai qu'on trouve essentiellement de la guitare avec environ 350 à 400 guitares en stock permanent.
4: Ce métier de luthier, vous l'avez appris de quelle façon, vous ?
6: Alors, partie autodidacte, mais aussi avec des échanges avec déjà des luthiers qui étaient déjà installés. On continue tout le temps d'apprendre, en fait. Pour moi, je considère que je n'ai pas fini d'apprendre.
4: Ici, on répare et on crée.
6: Alors, on répare essentiellement. J'ai pas mal créé par le passé. J'ai mis une pause pour différentes raisons. J'espère revenir à la création. Mais c'est essentiellement de l'entretien, de la réparation, de la modification. Voilà.
4: C'est-à-dire, quand on est face à une guitare que l'on doit réparer, quelles sont les premières choses à faire ?
6: Un diagnostic. Faire le tour de la guitare, bien voir les problématiques, parce que des fois vous avez des choses qui peuvent être impressionnantes visuellement, mais en fait elles sont très simples à réparer. Et à l'inverse, vous avez des fois des choses qui paraissent très très simples, et au contraire on est sur une complexité qui est beaucoup plus importante.
4: Il y a des souvenirs de luthiers comme ça qui vous viennent en tête, des guitares que vous avez dû réparer, qui ont eu une certaine importance dans votre vie professionnelle?
6: Oui, on a eu plusieurs. Alors, on pense effectivement des fois à des instruments assez rares et prestigieux, mais les meilleurs souvenirs, c'est plutôt des instruments qui peuvent paraître quelconques, mais qui sont avec un affect très particulier. Donc, j'ai deux, trois souvenirs comme ça d'instruments qui ont été réparés, notamment d'un jeune qui est décédé. Et donc, ce sont les parents qui ont décidé de faire réparer un instrument. C'était une promesse qu'ils avaient fait avant le décès de leur fils. Voilà. Donc là, c'est... L'instrument n'a pas forcément de grande valeur commerciale, mais il y avait une valeur affective assez importante, et de pouvoir rendre cet instrument et de voir des larmes de joie auprès des parents, ça dépasse la valeur de certains instruments.
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4: Itinéraire bis dans le Sénonais cette semaine, et aujourd'hui, eh bien, je me suis arrêtée à Sens pour faire la connaissance d'une artisan d'art, Fabienne Roch, bonjour.
7: Bonjour.
4: Votre spécialité, Fabienne, expliquez-moi, c'est assez pointu quand même.
7: Je suis donc restauratrice de faïence, porcelaine, céramique, aigrée.
4: Qui fait appel à vous ? J'imagine que les demandes doivent être nombreuses, parce qu'autour de nous, il y a beaucoup de choses, il y a beaucoup de pots en céramique, en grès, etc., etc. Quelles sont les personnes qui viennent vous voir et pourquoi viennent-elles vous voir ?
7: Alors, ce sont des clients privés, majoritairement, suite à des casses chez eux, dû à un chat, au moment du ménage, bref, toutes sortes de choses, ou des objets qu'ils ont retrouvés dans leur grenier, qui appartenaient aussi à des grands-parents, des parents, et également les musées. Là, dernièrement, j'ai travaillé pour le musée Abbaye de Saint-Germain à Auxerre, qui préparait l'exposition 4000 ans d'histoire de céramique. Il a fallu que j'aille pour dépoussiérer, nettoyer, faire quelques consolidations. Voilà.
4: Quelles sont les qualités qu'il faut avoir pour pouvoir restaurer des faïences, des céramiques anciennes, par exemple ?
7: Alors, je pense en premier la patience, parce que j'ai beaucoup de clients qui me disent « Oh non, on n'aurait pas la patience de faire ça ». Donc, je pense que c'est quelque chose qui est flagrant, la patience, la minutie.
4: Vous aimez faire des puzzles ?
7: Oui, ça aussi. Des fois, oui, voilà. Il faut être aussi doué en puzzle, parce que des fois, on m'apporte des choses très, très cassées.
4: Vous avez des souvenirs de pièces assez fabuleuses qui sont passées entre vos mains ?
7: Alors justement, la salle d'Ecmule d'Auxerre, les deux vases, deux beaux vases de la Compagnie des Indes, qui étaient en très mauvais état, déjà restaurés, enfin bref, beaucoup de travail, et c'était des très belles pièces qu'on peut d'ailleurs voir quand on va visiter cette salle d'Ecmule.
4: Vos autres références, c'est quoi ?
7: Alors, le Louvre, il y a une quinzaine d'années, pour préparer les salles des arts de l'islam. Et donc, on a passé pendant 4 ans à restaurer tous les carreaux qui servent à faire les panneaux sur les murs, plein de céramique islamique. Également au musée de Sèvres. Et aussi dernièrement, c'était pour Monaco, des grands panneaux de Roger Capron, qui représentent des animaux un peu fantastiques, des animaux marins fantastiques. Un travail qui a pris beaucoup de temps.
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4: Itinéraire bis dans le Sénonais cette semaine, et aujourd'hui je me suis arrêtée à Sens, place de la République, juste à côté du très beau marché couvert de Sens. Colette, bonjour.
8: Bonjour.
4: Ici, racontez-moi, nous sommes où ?
8: Alors, vous êtes dans une confiserie, la confiserie Morissus, voilà, qui existe depuis 1929. Alors, l'usine existe depuis 1929, mais la boutique, elle est ouverte depuis 6 ans maintenant.
4: Une boutique où, quand on rentre, eh bien, on a envie de s'installer et d'ouvrir tous les paquets. Parce que ici, qu'est-ce qu'on trouve dans cette boutique incroyable ?
8: Alors, principalement du nougat, de la praline, des boules coco. Vous avez du bonbon ancien, du berlingot. Et puis aussi, on fait des produits locaux, tels que les nonnettes, la bière de Sens, la moutarde, des biscuits aussi, Eugène Blond, d'Inquiète. Turquoise, Penven. Alors ça, c'est parce qu'en fait, depuis 6 ans maintenant, on fait partie du groupe Comptoir des Flandres.
4: Maurice Hu, je voudrais qu'on revienne sur cette confiserie créée en 1929 à Véron. Au départ, qu'est-ce qu'on fabriquait à Véron ?
8: Du nougat, de la praline aussi, et les boules coco sont venues après avec le berlingot.
4: Vous, qu'est-ce que vous préférez dans les gourmandises de chez Maurice Hu ?
8: Ah, j'avoue, si j'ai une petite fringale, je pourrais manger du nougat royal. Alors, le nougat royal, c'est quoi ? C'est un nougat avec de l'amande, de la pistache, de la noisette, et du miel.
4: Parfait.
8: Très bon, effectivement. C'est celui que je vais manger si vraiment j'ai une petite fringue. Après, on fait aussi de la praline enrobée de chocolat, et ça, c'est très bon aussi.
4: Et puis, il y a cette fameuse bûchette sénonaise. La bûchette sénonaise, c'est quoi, Colette ?
8: Alors, c'est un praliné feuilleté à la noisette et à l'amande. Voilà, c'est une coque en sucre bruni, et à l'intérieur, il y a un feuilleté noisette et amande.
4: Et puis moi, j'ai mon péché mignon chez vous, chez Maurice Hu. C'est la nougatine là, que vous avez dans les ma Colette. Une nougatine particulière, c'est ça, nougatine dure, hein ?
8: Oui, tout à fait. La nougatine, elle est dure. Et chez nous, on la fait avec de l'arachide. Donc, ce qui la rend craquante et un petit peu friable. On s'abîme quand même pas trop les dents avec, c'est bien.
4: Vous, Colette, qui vivez tous les jours dans cette boutique, vous craquez de temps en temps ou pas ?
8: Oui et non, on va dire. Pour bien le vendre, il faut quand même aussi le goûter. Hein.
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4: Itinéraire bis dans le Sénonais cette semaine, et aujourd'hui encore on va se régaler. C'est presque une semaine gourmande, hein, cette semaine. Je suis en compagnie d'Élodie de Conservionne. Élodie, bonjour.
9: Bonjour Catherine, bonjour tout le monde.
4: Conservionne, c'est quoi, Élodie ?
9: Nous sommes transformateurs. Donc en fait, on essaie de valoriser à notre façon les ingrédients de notre territoire pour réaliser des recettes atypiques tout en gardant ce côté traditionnel de la conserve. C'est-à-dire que nous, on a l'élément clé, c'est notre autoclave, c'est-à-dire c'est un stérilisateur professionnel dans lequel on met les bocaux, ça monte à haute température dans un temps donné. Et du coup, on n'en met pas de conservateur, on met non plus pas de colorant artificiel. Ici, on parle de bocaux, beaucoup font encore des confitures, mais moins dans le salé.
4: On va parler des recettes, ça sent bon ici, hein, dans votre petit laboratoire. Qu'est-ce qui mijote ?
9: Alors là, on est en train de réaliser notre velouté de sucrine du Berry à la coriandre. Donc la sucrine du Berry, c'est une courge de la famille courge musquée. C'est vrai que c'est réconfortant. Donc là, vous prenez notre sucrine, vous la réchauffez. Vous pouvez mettre des morceaux de gâteau émietté. Moi, j'aime bien avec le pain d'épices, par exemple, ou ce qu'on a dans le tiroir. Hein, si vous avez du petit beurre, c'est très bien aussi. Un bon bol comme ça le soir, c'est vraiment agréable.
4: D'autres veloutés ?
9: Oui, alors nous avons aussi travaillé le potimarron avec la patate douce, le potimarron au colombo. Avec le potimarron, on a travaillé aussi une seconde recette, c'est potimarron au gingembre. On a travaillé le chou rouge au cumin.
4: Ce qu'il faut dire, c'est que chez Conservionne, Élodie, on travaille avec des produits le possible en direct.
9: Oui, c'est vrai que, par exemple, nos sucrés sont réalisés avec des ingrédients d'ici. Donc, on parle des pois chiches, on parle de la patate douce, on parle de l'huile de tournesol. C'est valoriser avec les produits du coin, les produits en direct, autant que possible. L'idée, c'est de garder les saveurs et les textures naturelles des légumes. Donc, c'est ça, en fait, notre secret, c'est de prendre le temps d'avoir cette patience-là.
4: Tout le monde a envie de goûter vos produits. On les trouve où, les produits de chez Conservione ?
9: Alors, nous sommes présents dans des épiceries fines et on est présents aussi dans les Leclerc. Et notre dernier supermarché, c'est le Super U de Hayens-sur-Tholen.
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4: À Villebois-Lavalette, il suffit de lever les yeux pour comprendre que... gens et d'habitants se sont retrouvés, faisant de ce lieu le cœur battant du village. Les halles de Villebois-Lavalette ont été construites au XVIIe siècle, probablement autour de 1665. Elles auraient été édifiées par les mêmes ouvriers que ceux qui travaillent, à la même époque, sur la partie princière du château voisin. D'ailleurs, qui mériterait lui aussi une chronique, hein, d'ailleurs. Mais le site...